sont plutôt de courte durée, Charpentier a inséré un piezu entre le Sanctus et le Benedictus, un De Profondis après l'Agnus Dei, et il conclut cette œuvre dense avec un Requiem aeternam. Dans son épitaphe, Marc-Antoine Charpentier dira vouloir guérir, purifier, sanctifier les oreilles des hommes pour qu'ils puissent entendre le concert sacré des anges. Belle ambition. Je vous laisse juger par vous-même si l'objectif de Charpentier est atteint dans cette messe des morts à quatre voix et continuo, interprétée ici par le concert spirituel d'Hervé Niquet.

Autant la production de Marc-Antoine Charpentier, dont nous venons d'entendre la messe des morts à quatre voix, est d'une richesse extrême, autant celle de son presque contemporain Jean Gilles, mort à l'âge de 37 ans, est de dimension bien plus modeste. On a conservé de lui 11 grands motets, plusieurs petits motets, 3 lamentations, 2 messes et un requiem devenu célèbre, dont la genèse a été rapportée par Michel Corrette, compositeur de la génération suivante. Je le cite. Feu Monsieur Gilles, maître de musique de Saint-Étienne de Toulouse, composa sa messe des morts pour le service d'un homme de distinction, de qui il avait reçu beaucoup de services pendant sa vie. Mais comme l'auteur voulait un plus grand nombre de musiciens que ceux de son chapitre, ceux qui étaient chargés des obsèques aimèrent beaucoup mieux se passer d'entendre une si belle musique que de faire quelques dépenses extraordinaires. Gilles en fut si piqué qu'il prit la noble résolution de ne la faire entendre que pour lui après sa mort. Pour cet effet, il cacheta sa partition avec son testament dans lequel il priait le chapitre de faire chanter cette messe pour le repos de son âme. Après son décès, le chapitre lui fit chanter cette messe avec toute la pompe possible. Non seulement tous les musiciens de la ville s'y trouvèrent généreusement, mais encore ceux des villes voisines y accoururent à l'envi l'un de l'autre, de sorte que la ville n'était remplie que de musiciens, que le zèle et la reconnaissance attiraient pour rendre les derniers devoirs à un si habile maître. Outre les amateurs qui se firent un plaisir d'y chanter, on compta 200 musiciens, jamais exécution n'avait été si nombreuse. Ce requiem deviendra ensuite non seulement une des œuvres les plus jouées au concert spirituel, qu'il interprétera 15 fois jusqu'en 1770, mais également l'accompagnement obligé des funérailles de personnages importants comme Louis XV et Jean-Philippe Rameau. Son mouvement initial, l'introit, est aussi long que spectaculaire, avec des timbales qui ponctuent la marche introductive, telle une marche mortuaire. Voici cette introit dans la version de Philippe Hervègue à la tête de la Chapelle Royale.

0: l'introïte du Requiem de Jean Gilles et sa saisissante entrée des timbales conclut notre deuxième opus du cycle de Requiem de musiciens français. Cet opus étant consacré auparavant à la messe des morts pour quatre voix et continuo de Marc-Antoine Charpentier. Après le milieu du XXe siècle de Duruflé, entendu la semaine dernière, et la fin du XVIIe siècle de Charpentier et Gilles, nous repartons la semaine prochaine vers le futur et la seconde moitié du XIXe siècle de Camille Saint-Saëns pour une troisième étape de notre cycle Éternel Requiem. D'ici là, vous pouvez retrouver Duruflé, Charpentier et Gilles disponibles à la réécoute sur la page Voix plurielle du site internet de votre radio, radiosemnos.com. Et n'hésitez pas à nous adresser vos questions ou un avis sur l'émission, j'y répondrai très volontiers. À très bientôt.
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2: Bernard Béranger, bienvenue à ce micro.
3: Bonjour.
2: Je vous remercie d'avoir répondu présent à cette invitation.
3: Avec plaisir.
2: Vous avez été agriculteur bio pendant 10 ans.
3: Oui.
2: Vous êtes actuellement propriétaire d'un magasin bio et d'un restaurant végétarien, mais depuis de nombreuses années, puisque si j'ai bien compté, ça fait 30 ans.
3: Voilà.
2: Ce qu'on peut dire aussi, c'est que vous êtes chrétien.
3: Oui.
2: Et donc, aujourd'hui, vous nous proposez une réflexion sur l'écologie et la Bible. C'est quelque chose qu'on peut associer ?
3: Alors, oui, moi je l'ai associé. Ça fait partie de mon histoire. Quand j'étais un jeune homme, encore un grand adolescent, la question de mon père, c'est qu'est-ce que tu vas faire plus tard ? L'école, ça me branchait pas du tout. Et très rapidement, dans ma prise de conscience à l'époque, était une prise de conscience politique, je me suis tourné vers l'agriculture. Ça semblait pour moi une évidence d'un métier qui nous mettait en relation avec les choses les plus basiques, les plus primaires. Et donc, je me suis lancé dans cette formation. Et puis, chemin faisant, j'ai eu l'occasion de rencontrer l'Évangile. D'ailleurs, à travers des gens qui avaient fait aussi un retour à la Terre. Et vous dire que ces deux aspects-là, à la fois le rapport à la nature et le lien avec l'Évangile, c'est devenu, on va dire, deux passions de ma vie. Et je me suis posé, bien sûr, des questions. Que peut nous dire l'Évangile sur l'écologie ?
2: Et l'Évangile nous dit des choses sur l'écologie ?
3: Des choses merveilleuses. Des choses merveilleuses. Alors, peut-être dans un premier temps, on peut faire un petit inventaire, un petit état des lieux, je dirais un petit bilan. Bon, l'écologie, c'est quoi ? On en parle énormément aujourd'hui, il n'y a pas une publicité sans qu'on nous rappelle l'écologie, etc., etc., le rapport à la nature, la biologie, l'agriculture, bon.
2: Et vous pensez que c'est une question de mode ?
3: Ou il y a un effet, une prise de conscience ? Incontestablement, il y a un effet de mode, mais c'est une bonne mode pour une fois que la mode surfe sur des bonnes choses, on ne va pas s'en plaindre. D'où vient l'écologie ? Alors l'écologie, il faut remonter dans les années, on va dire grosso modo dans les années 60. Hein. Il aura fallu de multiples grandes catastrophes. Peut-être pour la jeune génération qui peut nous écouter, si on parle d'Amoco Cadix, si on parle de Bhopal, ça veut rien dire. Pour une génération, peut-être la mienne, ce sont des catastrophes écologiques qui ont marqué profondément et qui tout d'un coup ont agité des chiffons rouges, il y a eu des déclics, des prises de conscience. L'homme et la science ne maîtrisaient pas tout. Il pouvait y avoir des choses qui nous pétaient entre les doigts et qui pouvaient avoir des conséquences terribles. Ces milliers, ces centaines de milliers d'oiseaux morts, englués dans le goudron. La première fois qu'on a vu ça, ça a traumatisé beaucoup de personnes. Et on peut dire que très lentement, très très lentement, il y a eu quelques veilleurs, il y a eu des hommes qui ont parlé du danger d'une civilisation qui ne se construit en opposition à la nature. On les a pas écoutés. On sortait des Trente Glorieuses. La science, elle nous promettait un avenir radieux. Et on partait là-dedans, la fleur au fusil. Voilà. Et puis, tout d'un coup, des choses se sont mises à bouger. Les lignes ont commencé à bouger. Lentement, les opinions publiques se sont réveillées.
2: Et vous-même, vous étiez conscient de ça quand vous vous êtes mis à l'agriculture bio ?
3: Peut-être pas de toutes les implications, mais l'âge de mes 20 ans, j'ai fait un cours d'agriculture bio. C'était les pionniers, à l'époque, c'était une méthode qu'on appelait la méthode Le Maire Boucher, c'était les premiers pionniers de la bio, avant même Nature et Progrès en France. Vous voyez si ça remonte loin. Et alors, oui, il y a eu des prises de conscience qu'on allait tout doucement vers un suicide. Un suicide d'une civilisation. Et qu'il fallait faire quelque chose, qu'il fallait intervenir. La recherche du profit à tout prix, le pillage de l'écosystème, l'instrumentalisation de la vie animale, tout cela, si vous voulez, on s'est dit, vers quoi ça nous mène ? Où est-ce que ça nous mène ? S'affranchir totalement de la relation avec la Terre, qui a toujours été perçue comme étant la terre nourricière. Mmh. On est arrivé à des cultures hydroponiques, c'est-à-dire qu'on n'a même plus besoin de la terre pour faire pousser des légumes. On les met dans l'eau, on leur apporte de la chimie et ça pousse. Tout cela, si vous voulez, ça a fait réfléchir. Et beaucoup d'observateurs, beaucoup de penseurs, beaucoup de philosophes, d'économistes ont essayé de comprendre comment on avait pu en arriver là. Comment une civilisation peut tout doucement creuser sa tombe et ne pas être plus consciente des dangers de ce qu'elle crée, de ce qu'elle génère. Il y a un proverbe indien qui est très beau et qui dit « Nous n'héritons pas la terre, nous l'empruntons à nos enfants ». Cette prise de conscience que on ne pouvait pas faire tout et n'importe quoi est devenue pour beaucoup quelque chose d'extrêmement fort et extrêmement interpellant. Partant de là, il faut faire un bilan. Comment on en était arrivé là ?
2: Oui, on a réussi à avoir les réponses à cette question.
3: Alors là, chacun y va de sa petite recette, hein. Mais on va dire qu'il y a quand même un consensus. Et pour moi qui suis chrétien, quand je lis ce qui est écrit sur les origines de cette catastrophe, je ne peux que m'interroger et être interpellé. Alors, il faut revenir justement à ce qui est, j'allais dire, le creuset idéologique de notre civilisation. Le creuset idéologique de notre civilisation, c'est le judéo-christianisme. La civilisation qui a engendré le monde tel que nous le connaissons aujourd'hui, le monde industriel, il est issu du judéo-christianisme. Alors, en quoi le judéo-christianisme peut être responsable des désastres écologiques ? Eh bien,
2: on en parlera ça lors d'une prochaine chronique.
3: Tout à fait.
2: Bernard Béranger, merci beaucoup. À bientôt, au revoir.
3: Au revoir.
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Divertimento, un rendez-vous de 30 minutes pour vous permettre de savourer avec calme une sélection de courtes pièces instrumentales.

Nous consacrons cette demi-heure à la rencontre de deux compositeurs, un Hongrois, Zoltán Kodály, et un Américain d'origine russe, Aaron Copland. Nous écouterons de Zoltán Kodály le prélude de la suite pour orchestre intitulé Arillanos. Arillanos, le capitaine des hussards hongrois, dans une évocation de ses actes héroïques contre les armées de Napoléon. Puis les danses de Galanta. Galanta qui était une petite bourgade hongroise sur l'ancienne ligne de chemin de fer Vienne-Budapest, où l'auteur a passé 7 années de son enfance. Et à cette époque, résidait là un célèbre orchestre Tzigan qui grava dans la mémoire de l'enfant son premier son orchestral. Ces danses, ainsi que le prélude de la suite Arillanos, est interprété par l'orchestre du Festival de Budapest que dirige Ivan Fischer.

Nous écoutions les danses de Galanta ainsi que prélude de la suite Arillanos de Zoltán Kodály, interprété par l'orchestre du Festival de Budapest que dirigeait Ivan Fischer. Pour suivre, voici le troisième mouvement de la sonate pour violon et piano d'Aaron Copland. Le pianiste André Prévin accompagne le violoniste Gilles Shaham dans ce troisième mouvement, Allegro Giusto Presto.

Le violoniste Gilles Shaham, accompagné du pianiste André Prévin, nous interprétait le troisième mouvement de la sonate pour violon et piano du compositeur américain Aaron Copland. Vous avez prêté une oreille attentive durant ces quelques instants à des compositions de Zoltán Kodály et de Aaron Copland.

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1: Je vous propose de retrouver la musique de Frédéric Chopin, polonaise en la bémol majeur, opus 53. Le mouvement est Maestoso. Cette œuvre est interprétée par Christiane Mattei.

0: C'était Polonaise en La bémol majeur, opus 53 de Chopin.
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0: Nous retrouvons la musique de Mozart avec le piano. Piano quatre mains, Christian Ivaldi et Noël Lee nous interprètent Andante et variations en sol majeur, Köchel 501.

0: C'était du Mozart, j'allais dire évidemment, Andante et variation en sol majeur, Köchel 501, avec Christian Ivaldi et Noelli.
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0: Le pianiste Alain Planès, au bout de ses doigts, de la délicatesse, dans cet adagio cantabile de la sonate numéro 59 en mi bémol majeur de Joseph Haydn.

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2: Sénabou Lebec, vous nous parlez souvent du hangar zéro qui se situe 37 quai de la Saône au Havre. Et tous les jeudis, qu'est-ce qu'il se passe? C'est à gamme, il y a beaucoup de rendez-vous également le jeudi.
3: Alors tous les jeudis, on retrouve, c'est le chantier participatif enduiteur. Donc là, vous apprenez les techniques de fabrication d'enduiteur. Ça part de la base, de la paille, de la terre, jusqu'à son montage sur le mur. Et c'est tous les jeudis de 9h30 à 16h30 et c'est gratuit.
2: C'est comme on faisait avant sur les chaumières, on enduisait par-dessus.
3: Avec les mains, c'est ça, avec des sacs de café, exactement.
2: Et c'est un très bon isolant, j'ai cru comprendre.
3: Très très bon isolant, on a pu faire des tests en plus pour prouver que sur l'inflammation ou sur l'isolation, ça fonctionnait très bien et oui.
2: Et même thermique et également, mais on retrouve ça en Afrique et en Asie un peu partout.
3: Bien sûr.
2: Le hangar zéro, on rappelle, c'est 37 quais de la Saône au Havre. De toute façon, il y a un site internet où tout est expliqué. Il y a les rendez-vous sur toute l'année. Et on peut venir en plus toute la semaine. C'est ouvert...
3: Du lundi au samedi. Et donc du coup, du lundi au jeudi, c'est de 9h à 17h. Et du jeudi au samedi, ce sera de 9h à 1h30.
2: Oui, des fois, ça se termine tard au hangar zéro parce qu'il y a une bonne ambiance.
3: Exactement.

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1: Avec la très belle sonorité du pianiste Philippe Cassard, je vous invite à redécouvrir la musique de Claude Debussy, Toccata pour piano.

0: C'était du Claude Debussy, la Toccata, interprétée par Philippe Cassard.
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0: Je vous propose maintenant une musique pour toutes les réconciliations de la Terre. Cet extrait du Requiem de Brahms avec Herbert von Karajan.

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1: La valse et le rêve sont intimement liés à Vienne. C'est ce que nous rappelle Oscar Strauss dans Rêve de valse.

0: C'était Rêve de valse de Oscar Strauss.
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0: L'incontournable, l'inénarrable valse des fleurs de Tchaïkovski, mais dans une version un peu différente. Écoutez.

0: Ils sont au moins 20 flûtistes sur la scène pour interpréter cette valse des fleurs de Tchaïkovski. C'était l'ensemble de flûtes de Taipei.
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0: C'était une petite pièce de Robert Schumann, l'opus 99, Bunte Blätter, interprété par Jean Martin.

0: Nous retrouvons la musique de Robert Schumann une fois encore sous les doigts de Jean Martin dans Bunte Blätter, opus 99.
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0: Je vous propose d'écouter le chœur et l'orchestre du Mai musical de Florence sous la direction de Riccardo Muti avec Catherine Malfitano soprano dans un extrait du Stabat Mater de Gioachino Rossini.

0: C'était Inflammatus et Accensus, extrait du Stabat Mater de Gioachino Rossini.
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0: Dans notre redécouverte de la musique baroque, je vous invite à entendre la sonate numéro 9 en ré mineur, opus 1 de Handel. Vous allez découvrir un véritable chapelet de 8 petits mouvements qui vont du largo au presto en passant par le menuet. Cette œuvre est interprétée par Marion Verbruggen à la flûte, Tom Koopman et Jaap ter Linden.

0: C'était la sonate numéro 9 en ré mineur, opus 1, de Friedrich Händel.
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0: Entre apaisement et fougue, il y a très souvent Mendelssohn. Voici ce Rondo Capriccioso, opus 14, interprété par Nikita Magaloff.

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1: C'est pas faux. Ce n'est pas évident d'accompagner une personne en fin de vie, et d'autant plus sa meilleure amie. Témoignage de Marilyn Rollier.
2: Les moments où on a su que, à moins d'un miracle, elle allait décéder, je me suis assise sur mon lit chez moi et j'ai parlé à Dieu et je lui ai dit, écoute, ma meilleure amie va s'en aller. Moi, je ne veux pas la laisser aller dans rien du tout. Alors, je ne partirai pas de mon lit que tu ne m'aies révélé que vraiment ce que je crois est vrai. Même si j'étais convaincue de ma foi, hein, mais tout d'un coup, ça remettait tout ça en question. Et quelque part, une voix intérieure m'a dit ceci. Maëline, le jour où tu lâcheras sa main, moi, Jésus, je la reprendrai de l'autre côté. Le jour où tu devras lâcher sa main, c'est-à-dire le jour de sa mort, moi, Jésus, je la reprendrai de l'autre côté. C'était bon. J'étais capable de l'accompagner jusqu'au bout. Et pour moi, ça a été extraordinaire de pouvoir vivre ça.
1: C'est pas faux, vous a été proposé par parole.ch.
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4: Nous sommes en France, mais il y a de cela bien longtemps, dans les années 1470 environ, avec le compositeur Jean Mouton. Et là, nous découvrons une polyphonie toute belle, intense, avec Nescience Mater, interprétée par The Monteverdi Choir, sous la direction de John Elliott Gardiner.

0: C'était un motet de Jean Mouton, interprété par The Monteverdi Choir, dirigé par John Elliott Gardiner.
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0: Avec de la musique polyphonique à six voix, découvrons ensemble ce que peut donner une déclaration d'amour. Et oui, oui, M. Monteverdi, dans son quatrième livre de madrigaux, a écrit « Oime, c'est tanto amare ».

0: C'était un madrigal de Monteverdi interprété par la Veneziana.
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0: Avec la musique de Dvorak, c'est le dépaysement assuré. Je vous invite à entendre la danse slave opus 46 numéro 3. L'orchestre symphonique de la radiodiffusion bavaroise est placé sous direction de Raphaël Kubelik.

0: C'était la danse slave opus 46 numéro 3 d'Anton Dvorak.
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0: Dans cette musique baroque, un peu de gravité et puis aussi un esprit d'improvisation. Nous rejoignons dans ce ground de la musique anglaise avec Henry Purcell et l'interprète au clavecin Richard Egarr.

0: C'était une pièce de Henry Purcell, interprétée ici par Richard Egarr. Elle s'intitulait Ground.
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1: Nous avons fait la découverte d'une jeune chanteuse, auteur, compositeur, interprète, c'est ce qu'on dit, espiègle, elle a du culot, elle est toute jeune et elle a déjà du métier. Elle a fait beaucoup de chansons de rue ou chantées dans des petits cabarets. Nous l'avons découverte dans une petite salle, Milly, son spectacle Papillon de vie.

0: bonjour à tous. Elle en a du culot, cette petite Milly espiègle, drôle, pleine de talent. Elle a déjà sorti 3 hippies, comme disent les jeunes. C'est donc son 3e hippie, son 3e simple, et elle a fait un spectacle. Nous ne la connaissions absolument pas. Les grands médias, évidemment, n'en parlent pas encore, mais peut-être que l'avenir lui sourira. Et comme nous avions un petit micro, elle a accepté, après le spectacle, de nous donner une petite interview. Milly, vous chantez en français, un peu en anglais. J'ai cru comprendre que vous étiez aussi, vous aviez fait vos études en Allemagne.
1: Absolument.
0: Et vous ne chantez pas en allemand?
1: Pas du tout. Surtout pas. Si, en classique, en lyrique, là je chante en allemand.
0: Vous avez un univers vraiment tout à fait personnel. Vous avez sorti 3 EP, comme on dit aujourd'hui. Avant, c'était les 45 tours. Maintenant, il y a un peu plus de titres dessus. Depuis quand vous travaillez comme ça à la scène?
1: On a commencé à faire les CD. Je dis on parce que je travaille évidemment avec d'autres personnes qui m'aident à avancer dans toute cette aventure. Le premier CD est sorti en 2018. Et c'est aussi l'année où je suis arrivée pour la première fois à Avignon pour chanter dans la rue et essayer de rencontrer du monde tout en faisant la régie pour d'autres troupes. Et puis l'année dernière, j'ai de nouveau fait la régie pour une troupe à Avignon. Je chantais à nouveau dans la rue et là les gens m'ont dit « Milou, ton spectacle !» Je dis « Bah venez l'année prochaine, je vais essayer de monter ça. » Et là Typique nous a accueillis, donc globalement ça va faire bientôt 10 ans. Que les chansons sont dans les tiroirs, que j'écris régulièrement et que j'essaye de sortir le plus possible de projets enregistrés, même si je pense que je me sens plus à la maison sur scène. Ça, c'est sûr.

cette jeune Émilie, elle est née à Lyon en 94, Émilie Ducasse de son vrai nom. Eh bien, elle fait toute sa scolarité en Allemagne et le système scolaire permettant d'occuper ses après-midi avec d'autres activités que l'école. Émilie se retrouve très vite dans des groupes de danse, de chant, de théâtre, des orchestres et des chœurs. Des compagnies de théâtre et elle participe à divers projets artistiques, des films, des shootings, des chansons et elle met en place sa propre création en tant qu'auteur, compositrice et interprète sous le pseudonyme de Émilie.

0: Passionné depuis toujours par les métiers du spectacle et comprenant que cela pouvait être un métier, elle s'y intéresse sérieusement. Après un bac franco-allemand, elle revient en France où elle découvre son pays d'origine et la culture qui va avec. Elle y poursuit des études de lettres et de théâtre en parallèle à ce cursus supérieur. Elle s'investit auprès d'associations franco-allemandes.
1: Pour tous ceux qui prennent l'émission en route, nous sommes avec Didier Blons et album.

C'est ainsi qu'on l'appelle à Paris. Elle va sortir 3 petits disques et elle défend tant bien que mal sa musique dans la rue, les bars, les petites scènes. Elle fait des quinquettes, elle chante dans des maisons de retraite et entre-temps, elle s'intègre dans le monde du spectacle en tant que chargée de production et régisseuse pour la troupe Les Franglaises.

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2: Alors, ce n'est pas seulement un récital, c'est pas un simple tour de chant, c'est théâtralisé également. Vous utilisez un tulle.
3: Oui, un voile sur lequel je vogue dans l'imaginaire. Oui, un tissu qui, je trouve, peut faire plein de choses puisqu'il est très léger. Et on a essayé d'aller au bout de son exploitation pour vraiment avoir raconter l'histoire avec un seul accessoire.
2: Après la sortie de son dernier EP, qui est sorti, c'était en 2025, et bien elle s'attaque à la création d'un parcours musical, théâtral et poétique qu'elle joue tous les jours, qu'elle joue dans des petits théâtres.

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1: Milly a plusieurs cordes à son arc, de l'écriture à l'interprétation, de la création de costumes à la mise en place économique et administrative d'un spectacle. Cette touche à tout est riche en compétences et espère trouver des partenaires professionnels qui voudraient bien l'épauler.
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1: Et généralement, les jeunes, la jeune génération a un site internet où on peut suivre son actualité.
2: C'est ça. Alors moi, j'ai des réseaux sociaux. C'est milie.musique, M-I-L-I-E.musique avec un C. Et sinon, je n'ai pas de site à proprement parler. J'ai un Linktree. Vous connaissez Linktree ?
3: Du tout.
2: C'est un Linktree, c'est un site qui rassemble toutes les informations en une seule page. Donc sur ce Linktree, Milie Musique, vous allez trouver tout, c'est-à-dire les EP, la billetterie pour l'Atypique, le lien vers le crowdfunding, j'ai lancé une cagnotte pour pouvoir financer cet Avignon, et tous mes réseaux sociaux ainsi que mes contacts évidemment.
1: Je vous remercie.
2: C'est moi qui vous remercie. Bon festival.
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C'était Album, une émission de Didier Blonce, montage, réalisation, Gisèle Billan. Aujourd'hui, Milly, papillon de vie, Milly, très papillante, très souriante. Merci pour votre fidélité à tous. Portez-vous bien.

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0: 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Tout de suite, retrouvez Gilles Mézas dans Paroles d'Assaut, suivi de votre chronique Plantes.
1: Qui se cache derrière cette date ?
2: Aujourd'hui, 28 juillet, Samson. Samson est encore un prénom typiquement tiré de la langue hébraïque. En fait, Samson, ça veut dire « petit soleil ». Il y a des jours comme ça où dans le ciel, on a l'impression que le soleil est plus petit que d'autres. En particulier lorsqu'on le voit à travers un filtre de nuages. Eh bien, Samson, c'est un nom qui a été donné à un personnage dont on trouve l'histoire racontée dans le livre des Juges dans la Bible. Lui aussi, c'était donc un personnage qui vivait bien longtemps avant notre époque, plus de 1000 ans avant Jésus, et qui a une histoire assez singulière. On pourrait dire que pour en faire le patron de tous ces hommes qui aiment porter les cheveux longs. Parce que dès qu'il a été annoncé à ses parents qu'ils allaient avoir un enfant, on leur a donné l'ordre de consacrer cet enfant entièrement à Dieu, selon la règle qui était la règle dite des nazirs, c'est-à-dire de ceux qui voulaient, oui, se mettre à part pour un temps de leur vie ou pour toute leur vie au service du Dieu d'Israël. Et alors, ceux-ci ne devaient pas se couper les cheveux et ne devaient boire aucun produit qui serait tiré de la vigne. Et c'est donc ce qui a été le cas pendant toute sa vie de ce jeune homme. Il a été très réputé par sa force. Et c'était une époque où les Israélites étaient en lutte permanente avec les Philistins. Et on raconte un certain nombre de grands exploits qu'il a réalisés tout au long de sa vie dans la lutte des Israélites contre les Philistins, lui étant doté d'une force quasi surhumaine. Mais on sait aussi que dans l'histoire de ce Samson, il y a beaucoup de péripéties qui sont dues à son amour des femmes. Et il s'est marié avec une Philistine, et puis il a été trahi par elle. Après ça, on le retrouve dans un autre épisode avec une prostituée d'une autre ville. Et c'est au cours des manigances de cette prostituée avec les ennemis philistins que finalement on va découvrir que le secret de la force de Samson réside dans cette alliance qu'il y a entre lui et Dieu et qui est manifestée, entre autres, de façon visible par ses cheveux qui n'ont jamais été coupés. Et lorsqu'on va lui couper les cheveux, il va perdre cette force, il va devenir esclave, être rendu aveugle, on lui a crevé les yeux, on l'a fait tourner une meule comme s'il était un animal. Et ce personnage ainsi méprisé, abandonné, va avoir un sursaut de foi, prononcer une dernière prière lorsqu'il sera libéré et demander à Dieu de lui rendre la force qu'il avait pour tuer dans sa vie plus de Philistins qu'au cours de toute sa vie. Et dans une célébration à l'honneur d'une divinité philistine, eh bien, il a renversé les colonnes du temple dans laquelle se trouvait toute une assemblée qui a été écrasée avec lui. C'est donc une histoire très mouvementée, une histoire pleine de force, de violence, et une histoire qui nous rappelle que, en fait, notre vie, elle peut être prise dans des circonstances très diverses et qu'elle peut être facilement piégée par des tas de choses, comme par exemple l'amour des femmes. Demain, bien, nous trouverons un autre personnage féminin, Marthe.
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3: Aujourd'hui, SFO Normandie. Vous verrez, c'est une association qui parle des orchidées.
2: Avec pour invité Christian Noël.
3: Et peut-être Margarita qui interviendra peut-être tout à l'heure comme témoin amateur. Plusieurs fois, j'ai cherché des orchidées, puisque vous me disiez qu'il y en avait à peu près partout, que c'était facile à reconnaître, une toute petite fleur avec une espèce de... Ça ressemble à un terrain d'atterrissage, vous m'aviez dit. Alors, on cherchait, et un jour, vous m'avez dit, mais il y en a partout, au Havre. Regardez, vous verrez, à l'hôpital Mono, dans la descente, l'escalier du parking sud, eh bien, il y en a une trentaine, une quarantaine, une cinquantaine. On a regardé et effectivement, elles étaient en floraison et on les a vues. C'était des petites orchidées. Ça ne peut pas pousser partout. Il y a en friche les grandes orchidées, mais les petites, c'est là où il y a du gazon. Il faut que sinon la fleur ne peut pas s'épanouir.
4: Oui, ça dépend des milieux auxquels elles sont inféodées. Il y a des espèces qui ne supportent pas la concurrence des grandes espèces végétales, donc qui ont besoin de milieux rats. Les milieux rats, on peut les retrouver par exemple en site urbain si les pelouses sont tondues régulièrement, mais ça peut être aussi sur des coteaux calcaires où il y a du pâturage extensif. Ça peut être dans des milieux dunaires où le sable ne permet pas de grandes espèces de pousser. On a des pelouses dunaires et parfois il y a l'entretien par des petits herbivores qui sont les lapins. Donc il y a des espèces qui sont effectivement, beaucoup d'espèces ne supportent pas une grande concurrence végétale et on les retrouve plutôt dans des milieux rats, d'où le fait que certaines espèces, donc là vous citez l'Ophrys abeille en fait, qui est une petite orchidée du genre Ophrys, dont le pétale principal, alors chez les orchidées, ce sont des plantes d'ordre 3 qui ont 3 pétales, 3 sépales, et chez les orchidées, un des pétales a été transformé, il est très différent des deux autres qui sont plus simples, et c'est ce qui donne toute la variété aux orchidées de façon générale, culture tropicale, européenne et autres, c'est ce labelle qui peut ressembler à une langue, et qui est la particularité des orchidées, qui sert effectivement, pour les insectes en particulier, de piste d'atterrissage, de repère visuel, de repère olfactif, etc.
3: Vous allez nous parler de la reproduction des orchidées. Vous êtes un passionné, donc vous nous avez donné beaucoup de détails sur les orchidées depuis qu'on s'est rencontrés. Je crois même que, si je me souviens bien, vous m'aviez dit que les orchidées existaient avant les dinosaures. J'ai bien retenu la leçon.
4: Tout à fait. En fait, mais malgré tout, c'est une famille assez jeune. C'est-à-dire que les plantes à fleurs sont apparues il y a environ 200 millions d'années, les premières plantes à fleurs, tandis que les orchidées, on ne les détecte qu'il y a environ 80 millions d'années. Sachant qu'en gros, l'extinction du secondaire, la fin du secondaire, qui signe également la fin des dinosaures, est à moins 66 millions d'années. Donc en fait, pendant 14 millions d'années, les orchidées, mais ce n'étaient pas les seules, il y avait de nombreuses autres plantes
3: et
4: à fleurs.
3: Et probablement pas les mêmes.
4: Pas les mêmes, et bien sûr ça a évolué. Mais donc c'est une famille jeune qui s'est beaucoup diversifiée génétiquement, qui est encore, on dirait presque, toujours en évolution. Et c'est ce qui aussi fait que l'intérêt de cette famille, c'est sa diversité, sa plasticité, ses tendances à l'hybridation, ses nombreuses variations qu'on trouve, y compris en France, sur des mêmes espèces, mêmes genres. On peut trouver des fleurs très différentes. On parlait du labelle, qui est le pétale principal. Lui peut connaître des variations de couleurs, de formes absolument extraordinaires dans la même espèce. C'est aussi un des intérêts des amateurs pour s'intéresser à cette famille végétale, botanique, plutôt qu'à d'autres familles moins prestigieuses, moins iconiques, on va dire.
3: Est-ce qu'il vous arrive d'organiser des soirées hors l'association, c'est-à-dire pour des gens qui sont curieux simplement, qui découvrent qu'il y a des petites orchidées, qui se disent il faut quand même que j'arrive à reconnaître ces fleurs, mais je ne sais pas où les chercher, comment les trouver.
4: Malheureusement, nous ne sommes pas assez nombreux pour faire de la communication à ce point-là. Par contre, sur notre site, tout le programme des animations est disponible. Les sorties sont accessibles aux adhérents, mais également à des non-adhérents. Donc, c'est via le site qu'on a le plus de possibilités de rentrer en contact. Après, le mieux, c'est quand même de venir sur le terrain. On a aussi des sorties, des réunions en salle. Depuis 2 ans, on fait également une conférence. Alors, le parc naturel régional des Boucles de la Seine-Normande, Notre-Dame de Blictuis, c'est au sud de Caudebec. On a une salle qui nous est dédiée pour nos réunions. Et ces réunions sont ouvertes également à tout le monde. Et on a aussi donc, cette conférence depuis 2 ans qui permet aussi d'ouvrir. Mais le mieux, c'est quand même de venir nous rencontrer sur le terrain. C'est gratuit, les animations, il faut juste aller voir sur le site. Mais on n'a pas d'autres communications, on n'a pas les moyens humains pour faire de la communication au-delà.
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3: Aujourd'hui, SFO Normandie, cette association qui nous parlait d'orchidées, avec pour invité Margarita qui a été silencieuse puisque Christian Noël a été non seulement bavard mais surtout passionné et passionnant. Merci à tous, au revoir.
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3: Cédric Argentin, vous êtes l'un des membres fondateurs de Apiculture et au début juillet, le 8 je crois, vous avez un rendez-vous important.
6: En partenariat avec la Fabrique des Quartiers Sud, on va participer au temps fort sur à côté de la rue Brindeau, donc au Square d'Arcole. C'est un moment de réunion des associations du quartier dédiées aux enfants avec beaucoup d'activités de loisirs, des activités musicales, des structures gonflables la présence de notre association avec la ruche pédagogique et toujours nos activités de sensibilisation.
3: La ruche pédagogique, parce que bien entendu, on va parler abeilles également.
6: Exactement, donc on est toujours dans la sensibilisation à la protection de l'abeille et de manière un petit peu plus générale à la biodiversité.
3: Alors tout ça se passe au Havre, bien sûr, et aux alentours du Havre, les abeilles voyagent. On a un numéro de téléphone où on peut vous contacter pour avoir des renseignements.
6: Le 06 68 45 94 86.
3: On répète le numéro.
6: 06 68 45 94 86.
3: Et puis de toute façon, il y a un site internet avec apiculture, api comme joyeux.
6: L'idée qu'on a voulu passer dès le départ, apiculture entre amis, donc la pratique de l'apiculture de manière joyeuse et entre amis, donc dans une structure conviviale.

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1: Conania. Conania est un mot hébreu qui veut dire « l'Éternel a établi ». C'est donc un nom qui est donné par des parents qui ont confiance en Dieu et qui, de cette façon-là, en nommant leur fils, expriment leur reconnaissance à un Dieu qui les a établis, qui les a protégés, qui les a mis en place pour que leur vie soit belle. On connaît dans la Bible deux personnages qui ont porté ce nom. Et curieusement, ils sont peut-être apparentés l'un à l'autre. Tous deux sont des Lévites. L'un d'entre eux a vécu à l'époque du roi Ézéchias et l'autre à l'époque du roi Josias. Ces deux rois sont séparés d'à peu près 80 ans. Et ces deux rois de Jérusalem, donc du royaume du sud, de Juda, sont des rois qui sont considérés tous les deux comme des réformateurs. Ils ont voulu rétablir le temple et ses services, rétablir les fêtes et en particulier la fête de Pâques. Et c'est justement dans le rétablissement de ces institutions religieuses que ces deux personnages apparaissent. Le premier, à l'époque du roi Ézéchias, est un Lévite à qui le roi va confier une responsabilité très intéressante. Après avoir remis le temple de Jérusalem en service, le roi Ézéchias avait vérifié que la population apportait bien les dîmes et les offrandes qui permettaient aux Lévites et aux prêtres de vivre sans être obligés d'avoir un travail agricole ou un travail artisanal pour vendre en quelque sorte leur production sur les marchés. Et donc, si les Lévites recevaient ainsi les dîmes, eh bien, ils pouvaient être disponibles pour l'ensemble du service du temple, mais aussi pour l'éducation religieuse, on pourrait dire la catéchèse de la population. Et les Lévites ont constaté que les décrets du roi ont été appliqués et que les gens devenaient tout à fait généreux, que finalement ils apportaient leurs dîmes et leurs offrandes, et donc que les Lévites et les prêtres se retrouvaient dans une situation tout à fait correcte pour exercer leur mission. Mais les gens continuaient à apporter avec fidélité leurs dîmes et leurs offrandes. Et donc, le roi a décidé de confier la responsabilité de gérer ces fonds à un personnage de confiance. Et il a justement choisi Conania. Donc, Conania a été un personnage valorisé par le roi, mais à qui on a confié la gestion de biens financiers, qui étaient en fait des surplus dont les Lévites n'avaient pas besoin pour vivre correctement. Plus tard, à l'époque de Josias, l'autre Conania s'est manifesté, lui, dans un autre sens. Il a été très généreux et il a fourni avec ses frères quantité de moutons pour la première grande Pâque que le roi Josias a voulu faire célébrer. Lui aussi était un Lévite. On constate donc que deux Lévites, séparés de 80 ans, portant le même nom, ont été très utiles auprès de rois réformateurs. Alors vous trouverez ces deux Conania, mentionné l'un dans le chapitre 31, l'autre dans le chapitre 35 du deuxième livre des Chroniques.
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1: Petit propos sur les plantes inspiré du livre de Jean Palaiseul, Nos grands-mères savaient.
2: Amis auditeurs, bonjour. Nous parlerons du genévrier, du nom latin Juniperus communis. Hérissé de piquants fort méchants, le genévrier est un arbuste qui pousse dans les landes incultes et les terres pauvres. C'est un conifère odorant et il se couvre de petites baies d'un bleu noirâtre vers la fin de l'été. Pour les récoltes, on se munit d'un bâton avec lequel on bat les branches portant les baies mûres. Celles-ci contiennent trois petites graines dures, ne mûrissant que la troisième année. C'est un arbre à tout faire, un remède universel et une providence pour les humains, disaient nos aïeux. Son bois est souvent utilisé en menuiserie pour les maisons dans les pays méditerranéens. Hannibal, selon Pline, ordonna que les portes du temple de la Diane éphésienne soient de genévrier, ce bois durant, je cite, « plus d'un siècle sans se corrompre ». Les branches de genévrier étaient utilisées dans les fêtes rurales ou les noces pour orner les fontaines ou les maisons. Les alchimistes l'utilisaient pour chauffer leurs cornues, affirmant qu'un charbon allumé et recouvert de cendres garde son feu un an entier. Les Romains célébraient Janus, à qui a été dédié le mois de janvier, avec des fumigations de genévrier. Il était réputé éloigner les serpents, et l'on accrochait des branches à la porte des maisons et des étables. Au Moyen-Âge, on en faisait brûler sur les places publiques, dans les rues et les habitations pour combattre les épidémies de peste et de choléra. Hippocrate protégea ainsi Athènes de ces fléaux. Et lors de l'épidémie de variole de 1870, on fit de même dans les hôpitaux de Paris. Les baies de genièvre ont depuis longtemps leur place dans l'alimentation familiale et gastronomique. Comme elles sont réputées faciliter la digestion, on en agrémente les choucroutes, les potées, les marinades, les courbouillons. Les peuples du Nord aromatisaient volontiers leur alcool de graines avec des baies de genièvre. C'est le piqué des Belges, le gin des Anglais, l'aquavite des Danois, le ginevère des Flamands. Ces alcools ont, dit-on, la propriété de protéger des rhumatismes et de la goutte. L'abbé Knepp, fervent défenseur du genévrier, conseillait de faire plusieurs fois dans l'année des fumigations de cette plante. On utilise aussi le genévrier en tisane, teinturmière, décoction. Nos grands-mères l'employaient en friction ou inhalation. Une espèce de genévrier, le cad, originaire du Chili et que l'on trouve en Italie, Espagne et jusque dans les Alpilles, donne de l'huile extraite en chauffant le bois de l'arbre pour en tirer les goudrons à l'odeur forte et résineuse. Cette opération se faisait dans des fours en pierre et on en voit encore du côté de la cadière, par exemple, dans la garrigue. L'huile de cad est utilisée par les bergers pour soigner leurs bêtes. Elle est aussi employée dans certains shampoings et savons médicaux. On s'en sert contre les tiques du chien. Pour finir, un petit fait divers. On raconte qu'un blaireau, curieux et gourmand, dévastait régulièrement le potager d'un paysan. Celui-ci entoura son potager d'une corde où il accrocha des chiffons enduits d'huile de cad. Il ne revit jamais l'animal. À bientôt.
1: Et c'était notre petit propos sur les plantes, présenté par Ginette.
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4: Bonjour à toutes, bonjour à tous. C'est avec plaisir que je vous retrouve pour notre rendez-vous quotidien. Ça s'est passé un jour. Nous sommes le 28 juillet. N'oubliez pas de fêter les Sansons. Vous êtes en compagnie de Didier Blonce et de Sarah à la technique pendant un petit quart d'heure. Quelques décès en 1655, ce 28 juillet, c'est le décès de Cyrano de Bergerac. Et puis également une émission un peu particulière aujourd'hui, puisque nous célébrons également le décès de Jean-Sébastien Bach, qui était survenu un 28 juillet. C'était en 1750. Je vous propose un de ses morceaux les plus célèbres. Les puristes nous pardonneront de chanter au milieu du morceau « Toccata et fugue » en ré mineur.

Oui, bien entendu, c'est un peu sacrilège de chanter sur du Bach, mais j'espère que cela vous aura donné envie de réentendre et écouter Bach interprété par d'autres. Vous pouvez notamment trouver, bien entendu, l'interprétation, les interprétations diverses par Glenn Gould du clavier tempéré. Vous avez également les concertos brandebourgeois. Et puis tout à l'heure, je vous ferai entendre une interprétation par le Modern Jazz Quartet et les Swingle Singers, un album édité en 66 qui s'appelle Place Vendôme. Et voilà. Également quelques informations sur ce 28 juillet 1937, c'est la naissance du réalisateur français Francis Weber. Et puis en 1985, toujours le 28 juillet, bien entendu, puisque c'est le thème de notre émission, la mort du dialoguiste et scénariste Michel Audiard. Je vous avais parlé des Swingle Singers, cet air pour cordes en sol de Jean-Sébastien Bach, bien entendu, un arrangement de John Lewis.

Et puis, deux dernières petites nouvelles. Le 28 juillet 1977, un drôle de casse à Paris, une attaque d'un camion transportant des fonds de la Banque de France. Le butin est de 17,5 millions de francs, bien entendu, de francs lourds de l'époque. Mais, bien entendu, ce qui est étonnant, ce n'est pas tellement le montant du butin, c'est plutôt le fait que ce butin est en pièces de 1 franc. Et en pièces de 10 francs. Je ne sais pas s'ils se sont fait attraper ou comment ils ont écoulé leurs marchandises. Et puis le 28 juillet 1982, le Conseil des ministres prononce la dissolution du SAC. Le SAC, c'était le service d'action civique fondé en 1958 par M. Focard et les dernières années qui étaient dirigées par Charles Pasqua. Et bien voilà, notre émission se termine. Tous vos commentaires sur www.croquenotes.com. Je voudrais remercier Sarah la technique. Je voudrais remercier également ma fidèle équipe, Martine, Patricia, Estelle et bien entendu Bernard. Et on se retrouve bientôt. Portez-vous bien. Au revoir à tous.

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3: Bienvenue pour la revue Santé, l'émission qui décrypte pour vous l'actualité médicale. Aujourd'hui, une émission consacrée à des sujets sensibles mais essentiels, les conséquences du cannabis sur la santé, la consommation de cocaïne et d'alcool en milieu professionnel, et puis le rôle du mouvement narcotique anonyme dans le parcours de soins. Pour nous éclairer, eh bien, nous avons le plaisir de retrouver, comme chaque semaine, le docteur Jean Lincey. Bonjour docteur.
4: Bonjour Oscar.
3: Alors merci d'être une nouvelle fois avec nous pour cette revue santé. Alors le cannabis et la santé, docteur Jean Lincey, on en a déjà parlé à maintes reprises, mais on a du nouveau.
4: Bah oui, il y a une méta-analyse qui sort, qui montre que du fait que la légalisation du cannabis médical et récréatif se multiplie dans le monde, ça entraîne une augmentation de la consommation et une baisse, surtout une baisse de la perception du risque. Et de nombreux usagers croient que le cannabis est une manière sûre et naturelle d'alléger la douleur ou le stress, disent les docteurs Lynn Silver et le professeur Stanton Glantz de l'Université de Californie. Mais une méta-analyse récente montre que, je savais déjà, mais là c'est bien de le confirmer, qu'au total, le cannabis il double le risque de décès cardiovasculaire.
3: Et alors, quand on parle de cannabis, docteur Jean Lincey, est-ce qu'il faut aujourd'hui il faut faire
4: La THC, tétrahydrocannabinol.
3: Voilà.
4: C'est pas le CBD, hein. THC. Le CBD, on a fait une émission, c'est pas non plus, il est pas tout à fait innocent, mais là on est sur le THC. Donc, indépendamment du tabac, au total, on a un doublement du risque de mort par cause cardiovasculaire chez les utilisateurs de cannabis, et pour des doses très faibles. Hein. Même des prises hebdomadaires entraînent déjà un gros sur-risque. Hein. Donc ça, c'est important pour les gens qui utilisent du cannabis de bien comprendre que c'est pas du tout la gentille plante à la chlorophylle. C'est pas la nature qui vient vous aider. Quoi.
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3: Pour poursuivre sur cette thématique, docteur Jean Lincey, alors la consommation de cocaïne et d'alcool au travail.
4: Alors une très mauvaise nouvelle, c'est l'entreprise de dépistage qui s'appelle Aperly. L'affaire a été relayée par France Info, montre que entre 2017 et 2025, les cas positifs aux 110 000 dépistages qui ont été faits, réalisés inopinément en entreprise, ont bondi de 100%. On avait 2,6% de positifs en 2017, et maintenant on a 5,3% des salariés testés qui sont positifs, avec l'alcool qui a augmenté de 43% et les stupéfiants de 52%, avec une grosse présence de cocaïne, ce qui est un peu nouveau, et ça pose des questions.
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3: Et alors donc, pour répondre à ces problématiques, autant la consommation de cannabis que de cocaïne ou d'alcool, eh bien, vous allez nous parler, comme peut-être ultime recours, le narcotique anonyme.
4: Ultime ou premier recours. Le narcotique anonyme est une association calquée sur les alcooliques anonymes. Et il y a maintenant en France 150 groupes de narcotiques anonymes. Il y a donc forcément près de nos auditeurs qui auraient un problème de dépendance. Il y a forcément pas très loin de chez eux un groupe de narcotiques anonymes. De toute façon, Narcotiques Anonymes fait des réunions en visio. Donc il n'y a aucun problème pour rejoindre un groupe narcotique anonyme. Chez Narcotiques Anonymes, il n'y a pas de conditions pour venir. Que vous soyez dépendant, pas dépendant, vous êtes bienvenu. Et ils savent accueillir. Ils réalisent une fraternité autour du dépendant. Ils ont des façons de faire très, très fraternelles qui soutiennent énormément l'addict. Et ils ont tous en groupe comme objectif de se libérer mutuellement les uns les autres de la dépendance aux drogues. Donc, pour nos auditeurs qui auraient des problèmes, le problème de l'addict, c'est qu'au bout d'un moment, il est un peu désespéré, puisqu'il n'arrive pas à en sortir. Et avec Narcotique Anonyme, il y a toujours une petite lumière au bout du tunnel, il y a toujours un espoir, il y a toujours une solution.
3: Et alors donc, les Narcotiques Anonymes, on les retrouve en France et ailleurs ?
4: Alors, ils sont dans le monde entier.
3: Dans le monde entier.
4: Mais ils sont développés quand même un peu après les États-Unis en France. Mais maintenant, je vous dis, il y a 150 groupes en France, il y a toujours... Puis maintenant, avec la visio, il y a toujours une solution.
3: Voilà, donc,
4: n'hésitez pas à contacter Narcotiques Anonymes.
3: Voilà, merci Dr Jean Lindsay pour ces éclairages sur des problématiques qui touchent de plus en plus de personnes, parfois sans bruit. Prévenir, informer, accompagner, ce sont donc les clés pour faire face aux dépendances et offrir des chemins de reconstruction. On se retrouve très bientôt pour un nouveau numéro de la Revue Santé. D'ici là, eh bien, prenez soin de vous et aussi des autres.
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5: Bonjour à tous. Aujourd'hui, nous allons parler d'un mammifère volant. Alors oui, beaucoup pensent qu'il n'y a que les oiseaux qui volent, mais non. Nous avons des mammifères en Normandie, les chauves-souris. Donc de l'ordre des chiroptères. Alors des fois on dit chiroptères, des fois on dit chauves-souris, ça va dépendre. Mais surtout, dans ces catégories de mammifères volants, il y a plusieurs espèces. Il y a l'oreillard, il y a la sérotine et il y a la pipistrelle commune. De son petit nom latin, la Pipistrellus pipistrellus. Voilà, c'est pas compliqué non plus. Donc cette chauve-souris, c'est celle que l'on va voir le plus souvent à côté de chez nous. Elle va être dans nos bâtiments, dans nos granges, derrière les volets. Voilà, c'est la petite qui se cache derrière les volets. Quand vous osez fermer vos volets, mon Dieu, ça ne lui plaît pas du tout. Elle va être en colonie l'hiver, puisqu'elle va aller hiberner, mais également l'été, puisque la reproduction se fait en groupe. Entre les deux, elle peut être indépendante, elle peut être seule, en fonction de ses besoins. Mais surtout, la pipistrelle est votre meilleur ami, votre meilleur allié, tout ce que vous souhaitez de meilleur quand il s'agit de gérer les moustiques. Vous en avez marre de mettre une moustiquaire l'été, vous en avez marre car vous ne pouvez pas manger dehors puisqu'il y a trop de moustiques, vous ne pouvez pas faire de barbecue, vous ne pouvez pas dormir la fenêtre ouverte. J'allais dire adopter des chauves-souris, mais non, bien sûr, c'est un animal sauvage, on les laisse tranquilles. Mais valorisez-les, incitez-les à venir par chez vous. Ils vont devenir une moustiquaire vivante. Vous allez vous endormir et vous allez voir devant votre fenêtre des vioum, des vam, des repars et des reviens. Ce sont les chauves-souris qui chopent la totalité des moustiques qui souhaitent passer pour venir vous piquer. C'est donc vos meilleurs amis dans cette lutte. Mais également, la pipistrelle est très importante d'un point de vue biodiversité. C'est notamment ce qu'on appelle une espèce indicatrice. Elle va être très sensible aux pollutions. Elle va être très sensible aux modifications d'habitat. Donc si vous aviez des chauves-souris, puis qu'il n'y en a plus, il y a peut-être quelque chose qui s'est passé. Est-ce que des arbres ont été coupés? Est-ce qu'un bâtiment a été créé? Est-ce qu'on a réfléchi aussi à leur prise en compte lors de travaux? C'est surtout des animaux qui vont être très sensibles à ce qu'on appelle la pollution lumineuse. Vous savez, les photos que nous a fait Thomas Pesquet avec la France totalement illuminée, excepté le centre de la France qui est toujours très très noir. Mais cette France illuminée est un casse-tête pour ces chauves-souris qui vivent exclusivement la nuit. Donc de plus en plus de collectivités vont travailler sur ce qu'on appelle la trame noire, revaloriser des corridors écologiques sans lumière pour le bien-être des animaux nocturnes et donc de la pipistrelle commune. Je vous remercie de m'avoir écouté et je vous dis à bientôt.
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3: Bonjour à tous. En période de forte chaleur, l'appétit est souvent aux abonnés absents. Il est pourtant primordial de bien se nourrir, de s'hydrater en sélectionnant les bons aliments. Voici donc lesquels choisir et ceux qu'il est préférable de laisser de côté. L'été, l'hydratation ne se résume pas uniquement par de l'eau fraîche, elle passe aussi par le contenu de l'assiette. Pour vous aider à mieux supporter la chaleur, misez sur les aliments riches en eau. Bien évidemment, les fruits et légumes de saison sont les plus pourvus. Côté fruits, vous avez l'embarras du choix. Tomates, fraises, melons, pastèques, pêches, sans oublier les agrumes. Vous pouvez ainsi les consommer tels quels, ou encore en jus ou en compote. Même chose pour les légumes, concombres, plus de 95% d'eau, courgettes à manger froid en bâtonnet ou en gazpacho. Pensez aussi aux yaourts et fromages blancs qui hydratent aussi bien qu'un verre d'eau. Privilégiez les sorbets aux glaces, ils sont plus riches en eau. Mieux vaut miser sur un repas léger avec des viandes maigres ou poissons, plus facile à digérer. Mais alors, quels aliments éviter? Allez-y mollo sur les sodas, riches en sucre, ils sont peu désaltérants. Évitez aussi les boissons alcoolisées qui favorisent la déshydratation ainsi que les boissons à base de caféine qui ont un effet diurétique.
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3: Bonjour à tous, le 28 juillet est la journée mondiale contre l'hépatite voulue par l'OMS et destinée à faire connaître les différentes formes d'hépatite au grand public. Malgré les ravages provoqués, les différentes hépatites sont en grande partie méconnues et ne sont souvent pas diagnostiquées ni traitées. Plus d'un milliard de personnes sont infectées par une hépatite B ou C. L'OMS tire le signal d'alarme pour nous rappeler l'ampleur de ce fléau. Décès le 28 juillet 1794 à Paris de l'incorruptible Maximilien Robespierre, né le 6 mai 1758 à Arras. Élu député aux États généraux en 1789, il donne toute sa mesure au club des Jacobins. Ses discours séduisent les sans-culottes. Son détachement des plaisirs terrestres refroidit les opposants et lui vaut le qualificatif d'incorruptible défenseur du peuple. Le mieux étant l'ennemi du mal, à trop vouloir bien faire, il en appelle à la terreur pour sauver la révolution. Cette période de terreur se termine avec son exécution et celle de son ami, un tendre, celui-là Saint-Just, et la révolution se rapproche de sa fin. 2010, un vote parlementaire interdit les corridas en Catalogne, en Espagne, et donne une victoire historique aux opposants à la tauromachie. À la Saint-Samson, le soleil est aux chansons. Et ça tombe bien puisque ce jour en Australie, c'est le jour de l'arbre, prétexte pour écouter un gospel australien, Hillsong, You Alone Are God.

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1: Tarek Béranger, bonjour, bienvenue.
2: Bonjour.
1: Merci de me recevoir dans votre restaurant. Nous allons aborder aujourd'hui un thème qui se répand de plus en plus. On entend beaucoup parler. On rencontre de plus en plus de personnes qui sont concernées par ce sujet. Il s'agit du gluten. Mm-hmm. Aujourd'hui, beaucoup de personnes se disent ou sont allergiques au gluten. Mm-hmm. Est-ce que vous pouvez nous parler de ce sujet, justement ?
2: C'est vrai que dans notre magasin à Marseille, nous avons énormément de personnes qui rentrent et qui ont un problème de gluten. Donc c'est quand même quelque chose de sérieux. Il y a cette maladie cœliaque où les personnes ne supportent pas une trace de gluten dans leur alimentation ni dans leur maison, sans avoir des brûlures d'estomac, des brûlures au point de vue intestinal. Et c'est vrai que si on ne fait pas attention aux réactions de notre corps à ce niveau-là, de dire « je n'en veux plus », ben on risque de se trouer l'intestin et de se trouver avec une maladie très très grave.
1: À ce point ?
2: À ce point. C'est un problème très sérieux.
1: Et est-ce qu'on peut expliquer pourquoi il y a de plus en plus de personnes qui sont allergiques ou intolérantes aussi au gluten ?
2: Je pense que notre civilisation occidentale a mis un accent excessif sur le blé. On trouve le blé surtout aussi en France, la baguette partout. On ne peut pas se permettre de manger un repas sans blé, sans pain. Et dans la pâtisserie, une pâtisserie sans gluten semble invraisemblable. Dans d'autres civilisations, par exemple dans des pays asiatiques, mais pendant des repas et des repas, ils ne mangent pas du tout le gluten. En Amérique du Sud, il y a aussi des repas très très haut, on mange surtout le maïs, le gluten n'est pas présent partout. Le problème, deuxièmement, c'est aussi que le blé a été énormément hybridé, industrialisé, parce qu'il n'y avait pas suffisamment d'amidon, le pain ne levait pas suffisamment, et donc dans beaucoup de baguettes qu'on trouve dans le commerce, on ajoute en plus un gluten très raffiné.
1: Mentionner justement le fait d'être allergique ou intolérant. Est-ce que vous pouvez nous dire quelle est la différence entre l'allergie et l'intolérance au gluten ?
2: Pour des personnes qui sont intolérantes, elles peuvent se permettre de manger de temps en temps un petit peu de gluten pour des repas de fête ou quoi. Mais en général, il faut éviter. Pour des personnes qui ont la maladie cœliaque, ben, ça devient vraiment beaucoup plus grave. Elles ne peuvent pas avoir une trace de gluten dans leur alimentation, et cela à vie.
1: Et donc, il faut rappeler que la maladie cœliaque, c'est justement l'allergie au gluten, et que c'est reconnu par la Sécurité sociale en France.
2: Absolument. Et nous avons beaucoup de personnes qui viennent prendre des produits sans gluten, des baguettes sans gluten, des céréales, des pâtes sans gluten, sur lesquelles vous trouvez une vignette qu'elles peuvent mettre sur un papier pour être remboursées par la Sécurité sociale.
1: Et alors justement, quand on a cette maladie ou que l'on est intolérant au gluten, quels sont les moyens donc de compenser ?
2: Ben, on trouve en fait beaucoup d'autres céréales. Il y a le riz, il y a le maïs, il y a le quinoa dont on a parlé dans une autre émission. Il y a le sarrasin, il y a l'amarante. Et donc on peut faire énormément de choses à partir de céréales, de ces céréales qui sont tombées un petit peu dans l'oubli. Je sais qu'ici, nous donnons des cours de cuisine à des personnes pour montrer comment on peut faire un pain sans gluten à partir des fécules de pommes de terre, du maïs, du sarrasin, du riz. Et on peut faire des choses délicieuses.
1: Et il existe même du pain sans gluten.
2: Absolument. Nous vendons des pains sans gluten tout prêts, mais on peut aussi fabriquer son propre pain sans gluten qui lèvera un petit peu moins, mais ça, c'est des petites choses à savoir.
1: Et aujourd'hui, quand quelqu'un vient vous voir, vous arrivez à identifier si c'est une allergie ou une intolérance au gluten ?
2: Quand quelqu'un a vraiment des brûlures très grave à ce moment-là. Il est très important d'aller dans un hôpital et de faire une analyse, en général au niveau des gamma-globulines, pour voir s'il s'agit vraiment de la maladie cœliaque. Je pense que ça, c'est un médecin qui doit le constater.
1: Oui.
2: Et l'intolérance, en général, ne donne pas ses résultats. C'est quelque chose plutôt expérimental. On se rend compte qu'on ne le supporte pas, qu'on ne digère pas, qu'on est ballonné, qu'on a des brûlures. Mais même aucune analyse va démontrer vraiment un problème d'allergie au gluten.
1: Et dans ce cas, vous préconisez de faire un essai sans gluten pendant quelques semaines?
2: En général, c'est bien de faire un essai sans gluten pendant au moins un mois.
1: Un mois.
2: Si les symptômes s'arrêtent, ça veut dire qu'on peut réfléchir dans ce sens. Si les symptômes ne s'arrêtent pas tout en ayant supprimé, il se peut que les intolérances se trouvent à un autre niveau. Parce qu'il y a d'autres familles, par exemple les produits laitiers, le soja, qui peuvent aussi créer ces ballonnements et ces inconforts au point de vue digestif.
1: Marek Béranger, merci pour toutes ces indications, pour toutes vos réponses. On se retrouve bientôt pour une prochaine chronique. À bientôt, au revoir.
2: Avec plaisir.
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1: Bienvenue pour notre émission Sentez-vous bien. Nous sommes aujourd'hui en compagnie du docteur Jean Lindsay. Bonjour.
4: Bonjour Oscar.
1: Vous souhaitez revenir sur les 5 renforçateurs tels qu'ils sont décrits par Sébastien Boller dans son ouvrage Le Bug Humain. Vous allez vous arrêter sur le conflit entre paresse et reconnaissance sociale, docteur Jean Lindsay.
4: Le film Mon oncle d'Amérique, réalisé en 1979, est un des premiers, sinon le premier, film de vulgarisation des neurosciences en direction du grand public. Ce film a été réalisé par Alain Resnais, avec comme inspirateur Henri Laborit, découvreur des neuroleptiques, qui changea le cours des choses en psychiatrie, en anesthésie et en éthologie. À la fin du film, voici ce que dit Henri Laborit. Tant qu'on n'aura pas diffusé très largement à travers les hommes de cette planète la façon dont fonctionne leur cerveau, la façon dont ils l'utilisent, et tant que l'on n'aura pas dit que jusqu'ici cela a toujours été pour dominer l'autre, il y a peu de chances qu'il y ait quoi que ce soit qui change. Le cerveau est la seule structure de l'univers connu qui ait la propriété de voir sa structure matérielle modifiée par un simple apport d'information. Ça, c'est tout à fait fascinant. Quand on aura diffusé largement à travers les hommes de cette planète la façon dont fonctionne le cerveau, l'alcool, le cannabis, le tabac et toutes les drogues n'auront aucune place réservée. Ni que l'usage non contrôlé de la nourriture, la gourmandise, du sexe, la luxure, du pouvoir, de la curiosité inutile et drogue suprême, la paresse.
1: Donc ça, ce sont les 5 renforçateurs primaires.
4: Quand on est chasseur-cueilleur, en groupe de 150 hominidés, dans le groupe, il faut manger, d'abord trouver de la nourriture. Donc il faut être gourmand, parce que quand il y a de la nourriture, il faut absolument manger un maximum.
1: Il faut emmagasiner.
4: Il faut emmagasiner pour stocker dans la graisse intra-abdominale quand par bonheur il y a suffisamment à manger. Il faut manger au-delà de ce qui est nécessaire. Malheureusement, dans le monde moderne, l'homme a inventé un système dans lequel on a de la nourriture à profusion. C'est ce qui explique l'épidémie d'obésité que nous avons aujourd'hui. Mmh. Le deuxième renforçateur primaire, c'est le sexe. Il faut se reproduire très vite quand on est chasseur-cueilleur. Et quand un homme et une femme se rencontrent, avec un simple contact visuel, très rapidement survient le coït, qui donnera des enfants qui permettront au groupe de survivre. Alors, dans toutes les civilisations, aussi bien la gourmandise que le sexe ont été canalisés par des rituels, des organisations sociales, parce que sinon, ça serait évidemment
1: une désorganisation totale.
4: Désorganisation totale très rapidement. Mmh. Le troisième renforçateur primaire, c'est le pouvoir, la reconnaissance sociale. Il faut être reconnu, on a besoin d'être reconnu et éventuellement dominant, à quelque titre que ce soit, sur les autres. On doit avoir des interactions sociales dans lesquelles on soit reconnu, au moins reconnu, et au mieux dominant. Ces trois renforçateurs primaires activent dans le cerveau le striatum, c'est-à-dire une structure qui reçoit de la dopamine, quand on a de ces activations-là, un de ces renforçateurs primaires, nourriture, sexe, pouvoir, ça va amener de la dopamine dans le striatum, ce qui va être corrélé avec une sensation de bien-être. Et quand on est chasseur-cueilleur, ça nous fait même croire, ça nous dit qu'on a fait le bien, qu'on a fait ce qu'il fallait, on est satisfait. Et quand on fait une civilisation, il est évident qu'on ne peut pas s'arrêter à ce simple fonctionnement.
1: Quand vous dites qu'il nous fait croire, ça veut dire que entre la croyance et le bien fondé...
4: C'est tout le problème de l'arbitrage. Quand on est chasseur-cueilleur, effectivement, on a bien raison de croire qu'on a raison d'avoir mangé trop, copulé autant qu'on pouvait et dominé les autres. C'est la condition de la survie. Le problème, c'est qu'au fil des siècles, c'est ce type de cerveau qui a survécu. Donc, il faut maîtriser tout ça, quoi. Arriver à maîtriser la nourriture, le sexe et le pouvoir, le canaliser. C'est pour ça qu'on a fait des systèmes politiques. Les républiques, en particulier, sont des systèmes qui permettent de maîtriser l'appétit du pouvoir, autant que faire se peut. Après, arrivent deux autres renforçateurs primaires, qui sont la curiosité, parce que quand on est chasseur-cueilleur, il faut être curieux de son environnement. Il faut guetter les animaux dangereux.
1: Être à l'affût, en quelque sorte.
4: Il faut guetter les risques naturels, les orages, les crues impétueuses des fleuves, le froid qui arrive, et puis les troupes ennemies, qui peuvent... Il faut être vraiment aux aguets.
1: Tous les dangers, quoi.
4: Tous les dangers. Mmh. Et donc, il faut être curieux pour guetter les dangers. Et une fois qu'on est en rassasiement alimentaire, sexuel, de reconnaissance sociale, de renseignements qui nous indiquent qu'il n'y a plus de danger, ce qu'il faut surtout faire, quand on est chasseur-cueilleur, il faut surtout être paresseux, parce qu'il ne faut pas se dépenser pour rien. Alors là, intervient un conflit, surtout dans les élites ou les dominants. À ce moment-là, ça entre en conflit avec la reconnaissance sociale. Si vous êtes paresseux jusqu'au bout, vous n'avez même plus besoin de reconnaissance sociale. Avec le smartphone, vous avez la curiosité qui est satisfaite au-delà de tout espoir.
1: Toute l'information arrive à vous.
4: Toute l'information arrive à vous. Vous êtes liké. Donc, vous avez de la reconnaissance sociale.
1: Et ça, c'est sur les réseaux sociaux.
4: Et vous avez la paresse, puisque vous ne bougez plus. Et donc là, vous avez un conflit, une espèce de court-circuit, une espèce de court-circuit général de votre système nerveux. Comme vous ne bougez plus, votre cerveau n'est plus nettoyé de ses mitochondries, puisque le cerveau, c'est l'organe qui consomme le plus d'énergie.
1: Il faudrait combattre son cerveau en permanence.
4: Ah oui, l'adage est très simple, c'est faites ce que vous voulez, mais sachez ce que vous faites.
1: Merci beaucoup, docteur Jean Lisset, pour ce mot de la fin. C'était Sentez-vous bien. On se retrouve bientôt pour une prochaine chronique. Au revoir.
4: Au revoir, Oscar.

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2: Aujourd'hui, SFO Normandie. Vous verrez, c'est une association qui parle des orchidées.
1: Avec pour invité Christian Noël.
2: Et peut-être Margarita qui interviendra peut-être tout à l'heure comme témoin amateur. Plusieurs fois, j'ai cherché des orchidées, puisque vous me disiez qu'il y en avait à peu près partout, que c'était facile à reconnaître, une toute petite fleur avec une espèce de... Ça ressemble à un terrain d'atterrissage, vous m'aviez dit. Alors, on cherchait, et un jour, vous m'avez dit, mais il y en a partout, au Havre, regardez, vous verrez, à l'hôpital Mono, dans la descente, l'escalier du parking sud, eh bien, il y en a une trentaine, une quarantaine, une cinquantaine. On a regardé et effectivement, elles étaient en floraison et on les a vues, c'était des petites orchidées. Ça ne peut pas pousser partout. Il y a en friche les grandes orchidées, mais les petites, c'est là où il y a du gazon. Il faut que sinon la fleur ne peut pas s'épanouir.
3: Oui, ça dépend des milieux auxquels elles sont inféodées. Il y a des espèces qui ne supportent pas la concurrence des grandes espèces végétales, donc ont besoin de milieux rats. Les milieux rats, on peut les retrouver par exemple en site urbain si les pelouses sont tondues régulièrement. Mais ça peut être aussi sur des coteaux calcaires où il y a du pâturage extensif. Ça peut être dans des milieux dunaires où le sable ne permet pas de grandes espèces de pousser. On a des pelouses dunaires et parfois il y a l'entretien par des petits herbivores qui sont les lapins. Donc il y a des espèces qui sont effectivement... Beaucoup d'espèces ne supportent pas une grande concurrence végétale et on les retrouve plutôt dans des milieux rats, d'où le fait que certaines espèces, donc là vous citez l'Ophrys abeille en fait, qui est une petite orchidée du genre Ophrys, dont le pétale principal, alors chez les orchidées ce sont des plantes d'ordre 3 qui ont 3 pétales, 3 sépales, et chez les orchidées un des pétales a été transformé, il est très différent des deux autres qui sont plus simples. Et c'est ce qui donne toute la variété aux orchidées de façon générale, culture tropicale, européenne et autres. C'est ce label qui peut ressembler à une langue et qui est la particularité des orchidées, qui sert effectivement pour les insectes en particulier de piste d'atterrissage, de repères visuels, de repères olfactifs, etc.
2: Vous allez nous parler de la reproduction des orchidées. Vous êtes un passionné, donc vous nous avez donné beaucoup de détails sur les orchidées depuis qu'on s'est rencontrés. Je crois même que, si je me souviens bien, vous m'aviez dit que les orchidées existaient avant les dinosaures. J'ai bien retenu la leçon.
3: Tout à fait. En fait, mais malgré tout, c'est une famille assez jeune. C'est-à-dire que les plantes à fleurs sont apparues il y a environ 200 millions d'années, les premières plantes à fleurs, tandis que les orchidées, on ne les détecte qu'il y a environ 80 millions d'années. Sachant qu'en gros, l'extinction du secondaire, la fin du secondaire, qui signe également la fin des dinosaures, est à moins 66 millions d'années. Donc en fait, pendant 14 millions d'années, les orchidées, mais ce n'était pas les seuls, il y avait de nombreuses autres plantes
2: et
3: à fleurs.
2: Et probablement pas les mêmes.
3: Pas les mêmes, et bien sûr ça a évolué. Mais donc c'est une famille jeune qui s'est beaucoup diversifiée génétiquement, qui est encore, on dirait presque, toujours en évolution. Et c'est ce qui aussi fait que l'intérêt de cette famille, c'est sa diversité, sa plasticité, ses tendances à l'hybridation, ses nombreuses variations qu'on trouve, y compris en France, hein, sur des mêmes espèces, mêmes genres. On peut trouver des fleurs très différentes, on parlait du label qui est le pétale principal. Lui peut connaître des variations de couleur, de forme absolument extraordinaires dans la même espèce. C'est aussi un des intérêts des amateurs pour s'intéresser à cette famille végétale, botanique, plutôt qu'à d'autres familles moins prestigieuses, moins iconiques, on va dire.
2: Est-ce qu'il vous arrive d'organiser des soirées hors l'association, c'est-à-dire pour des gens qui sont curieux simplement, qui découvrent qu'il y a des petites orchidées, qui se disent il faut quand même que j'arrive à reconnaître ces fleurs, mais je ne sais pas où les chercher, comment les trouver.
3: Malheureusement, nous ne sommes pas assez nombreux pour faire de la communication à ce point-là. Par contre, sur notre site, tout le programme des animations est disponible. Les sorties sont accessibles aux adhérents, mais également à des non-adhérents. Donc, c'est via le site qu'on a le plus de possibilités de rentrer en contact. Après, le mieux, c'est quand même de venir sur le terrain. On a aussi des sorties, des réunions en salle. Depuis 2 ans, on fait également une conférence. Alors, le parc naturel régional des Boucles de la Seine-Normande, Notre-Dame de Blictuy, c'est au sud de Côte-Bec. On a une salle qui nous est dédiée pour nos réunions. Et ces réunions sont ouvertes également à tout le monde. Et on a aussi donc, cette conférence depuis 2 ans qui permet aussi d'ouvrir. Mais le mieux, c'est quand même de venir nous rencontrer sur le terrain. C'est gratuit, les animations, il faut juste aller voir sur le site. Mais on n'a pas d'autres communications, on n'a pas les moyens humains pour faire de la communication au-delà.
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2: Aujourd'hui, SFO Normandie, cette association qui nous parlait d'orchidées, avec pour invité Margarita qui a été silencieuse, puisque Christian Noël a été non seulement bavard, mais surtout passionné et passionnant. Merci à tous, au revoir.
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2: Une exposition en Pays d'Auge à Beaumont jusqu'en avril. La main et l'outil Renaissance de l'église Saint-Sauveur. Exposition en extérieur, place de Verdun. Beaumont-en-Auge conserve la trace d'un prieuré de 1060 et d'une école royale militaire. Avec simplicité, l'exposition estivale en plein air est une découverte continue de l'église nouvellement restaurée. Par cette exposition ouverte à tous, souffle la renaissance d'un patrimoine qui demeure. L'exposition « La main et l'outil » propose une déambulation artistique rendant hommage au savoir-faire, à la matière et à la transmission. C'est jusqu'au mois d'octobre à Beaumont, en Pays d'Auge.

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0: Philippe Aurouze, je vous remercie de nous rejoindre à ce micro. Bonjour.
1: Bonjour.
0: Vous êtes pasteur et vous nous invitez à reprendre un récit que l'on trouve dans la Bible. C'est celui du prophète Jonas. Et alors, nous l'avions quitté, Jonas, à la sortie du poisson. Donc, il avait été ingurgité par un grand poisson lors d'une tempête. Et puis, voilà, le poisson le rejette sur le rivage. Alors, c'est une histoire assez invraisemblable. Mais voilà, qu'est-ce qui se passe maintenant, Philippe Aurouze ?
1: Jonas est sauvé par Dieu d'une mort certaine, puisque les marins l'ont jeté par-dessus bord et qu'il s'enfonçait dans la mer. Et ce grand poisson est envoyé par Dieu pour lui sauver la vie. Jonas recolle avec ce Dieu, avec son Dieu, et se retrouve rejeté sur la plage, donc sur la terre ferme. Et nous voici presque au début du récit, au début du livre de Jonas. C'est deux chapitres que nous avons parcourus. Pour faire bref et pour vous les résumer, la parole de Dieu s'adresse à Jonas, lui confie une mission d'aller à Ninive, la grande ville, pour y faire la proclamation qu'il lui confie. Jonas, finalement, fuit à l'autre extrémité de la terre de l'époque. Il fuit sur la péninsule ibérique. Il se retrouve dans une tempête sur un bateau. Finalement, les marins font tout, réveillent Jonas. Et Jonas se sacrifie en leur demandant de l'envoyer par-dessus bord. Et voilà le poisson qui lui sauve la vie. Donc les marins sont sauvés puisque la tempête s'arrête. Jonas est sauvé puisque le poisson lui permet de survivre. Et le poisson, le rejetant sur la terre ferme, on se retrouve au début de notre récit.
0: C'est là que tout commence vraiment ? Philippe Aurouze.
1: Tout recommence. Jonas. Et en même temps, il a vécu une belle expérience.
0: Ce qui lui permet peut-être de se mettre en route.
1: Tout à fait. Et dans le dialogue avec Dieu, j'aurais aimé, à titre personnel, entendre Dieu lui parler différemment. Bon, Jonas, de manière un peu compatissante, bon papa, bon père de famille, un peu une attitude paternaliste, comme on dirait aujourd'hui. Écoute, Jonas, on s'est peut-être trompé, je vais te filer une mission plus simple, plus à ta hauteur. Non. Absolument pas. Le texte nous redit quasiment les mêmes mots. La parole de l'Éternel s'adressa à Jonas une seconde fois en disant « Lève-toi, va à Ninive, la grande ville, et fais-y la proclamation que je te dis. »
0: La mission reste la même, exactement.
1: La mission reste exactement la même, y compris dans ce « Lève-toi » du départ. C'est-à-dire, Jonas, remets-toi sur tes pieds. Jonas, remets-toi dans une position active. Jonas, mets-toi debout en tant qu'homme. Ne reste pas assis. Ne reste pas dans la situation qui est la tienne. Ne reste pas passif. Je compte sur toi.
0: Et alors, donc, cette mission, c'est d'aller donner un message à une population en dérive.
1: Alors, c'est un peu l'humour de ce texte. Dans beaucoup d'autres endroits dans la Bible, lorsque Dieu mandate un individu, un prophète, le message est clairement indiqué. Voilà ce que tu dois dire. Deux points, ouvrez les guillemets, et le texte nous relate ce que Dieu confie au messager. En revanche, dans le livre de Jonas, nous ne savons pas ce que Dieu demande à Jonas. C'est paradoxal. En revanche, lui sait ce qu'il va dire. Donc, il part de la plage, et direction, cette fois-ci, Ninive. Puisque Dieu veut que j'y aille, alors j'y vais. Permettez-moi de parler à la place de Jonas. Et quand il arrive là-bas, eh bien, il va crier ces mots, encore 40 jours, et Ninive sera détruite, bouleversée, mise à plat.
0: Donc là, il arrive avec un message vraiment catastrophiste.
1: Ah, c'est un message court, simple, destructeur, catastrophiste. Vous fonctionnez mal, mais il ne le dit même pas. En revanche, vous allez être détruits.
0: Et comment est-ce que les habitants de Ninive reçoivent ce message ?
1: C'est un peu paradoxal. Le texte est lapidaire de ce côté-là. Ils mettent leur confiance en Dieu. C'est la première chose. Et la deuxième, parce qu'ils vont avoir une attitude de repentance par rapport à leur fonctionnement général, le roi va prendre une décision, et je lis, « À ce que chacun crie à Dieu avec force » et qu'il revienne de sa mauvaise conduite et de la violence attachée aux paumes de ses mains. Autrement dit, la proclamation de Jonas au lieu d'être un message apocalyptique de destruction et d'anéantissement de la population, va être un électrochoc pour celle-ci, qui se rend compte des méfaits dans lesquels elle vivait, se rend compte de peut-être son égoïsme, de vraisemblablement son profit personnel au détriment d'une construction sociétale positive, et chacun prenant conscience de cela, revient de ses actions et demande à Dieu quelque part de faire grâce. Et ce qui est beau dans ce récit, c'est que Dieu va leur faire grâce.
0: Alors Philippe Aurouze, on pourra revenir sur cette notion de la grâce de Dieu qui est évidemment essentielle dans ce récit. Je vous propose pour cela qu'on se donne rendez-vous pour une prochaine chronique où nous pourrons revenir sur ce sujet-là. Merci beaucoup, à bientôt. Au revoir.
1: Au revoir.

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Chers amis, bonjour. Je suis très heureux, mais vraiment très heureux, de vous retrouver pour une émission mi bémol autour du chant. Alors vous allez me dire que c'est pas bien original de parler de chant pour une émission tournée vers la musique classique et à son actualité, pour être un petit peu plus précis. Mais entendre cette musique, il s'agissait de la chanson de Michel Legrand, « Mon dernier concert ». Donc pour en revenir à ce que je disais tout à l'heure, voilà donc une petite originalité quand même pour mi bémol. La soliste de cette chanson et de tout cet album, bien connue pour son immense talent dans le domaine de la musique classique, c'était Nathalie Dessay avec un ensemble instrumental réuni autour du compositeur Michel Legrand qui est au piano, compositeur de chansons et musique de films qui viennent de sortir un très bel album qui s'intitule « Entre elle et lui ». Alors un tout petit mot à propos de cette chanson, il y en a beaucoup d'autres de chansons de Michel Legrand, je vous invite à vous procurer ce CD qui est signé Erato, le label Erato. À propos de cette dernière chanson donc, qui termine cet album, le dernier concert, elle dit « C'est une chanson dont Michel a composé la musique après la mort de Claude Nougaro. Il lui a suffi d'une après-midi pour inventer cette mélodie aux harmonies absolument sublimes. Pour un musicien, cette chanson est totalement bouleversante. Il ne faut pas trop s'immerger dans le texte, sinon on ne peut pas le chanter tellement. » Il est émouvant. Elle dit aussi, à propos de cet album et à propos de la joie qu'elle a de travailler avec Michel Legrand, et pas simplement avec Mozart et de grands compositeurs de la musique du passé, quand on chante avec Michel Legrand, on a de nouveau 6 ans. Tous les deux, on se retrouve comme des enfants à rejouer les films de Jacques Demy, à côtoyer Barbara Streisand ou Claude Nougaro, parmi les sirènes, les violons, les étés, les valses, des lilas ou les moulins de son cœur. Michel a ouvert mes ailes et avec lui, de Paris à Rochefort, en passant par Cherbourg ou New York, je vole en liberté. Elle évoque elle-même dans ce témoignage Les Moulins de mon cœur. Alors je vous propose d'écouter cette chanson Les Moulins de mon cœur. Et c'est toujours Nathalie Dessay, soprane de musique classique, qui interprète cette chanson de Michel Legrand.

Voilà, une très très belle musique de Michel Legrand, comme la chanson que nous avons entendue tout à l'heure, mon dernier concert. Il s'agissait donc des Moulins de mon cœur, une musique interprétée au piano par Michel Legrand et puis chantée par Nathalie Dessay. Un très très beau disque du label Erato. Un petit mot de la désignation de ce label Erato, dont la désignation justement, comme son nom ne l'indique pas, n'a pas grand chose à voir, si ce n'est la qualité de tels enregistrements, avec le label créé à l'initiative du regretté Michel Garcin dans les années 1960, 1970, 1980. Ça remonte à quelques dizaines d'années en arrière. Un artisan avec beaucoup d'artistes autour de lui. Il est décédé il y a quelques années, Michel Garcin, après avoir laissé un héritage extraordinaire. Donc, même label, même design, voilà, même logo, ça nous donne de la nostalgie, mais il ne s'agit pas de la même maison. Alors, les surprises dont je vous parlais en début d'émission ne vont pas s'arrêter là. En témoigne un coffret de deux CD, cette fois-ci, enregistré chez Naïve, un autre label, donc chez Naïve, cette fois, par la mezzo-soprane Anne-Sophie von Otter, que je trouve superbe. Cet album vraiment extraordinaire, qui marie musique classique et chanson. Beauté de timbre, une sensibilité, une maîtrise technique extraordinaire. On apprécie notamment son usage très équilibré du vibrato, parfois même absent. Le coffret est organisé autour de deux programmes, chansons et mélodies classiques. Alors, on ne va pas se priver, je vous propose un extrait de chacun de ces deux CD qui constituent cet album de Anne-Sophie von Otter. Et tout d'abord, un extrait du second disque, chanson. Alors, c'est une chanson de Léo Ferré à Saint-Germain-des-Prés.

extrait d'un album signé Anne-Sophie von Otter qui s'intitule Douce France, parce qu'il y a beaucoup de musique qui respire la France, que ce soit de la musique classique ou que ce soit de la chanson comme celle-ci, à Saint-Germain-des-Prés, une chanson de Léo Ferré interprétée par Anne-Sophie von Otter, un programme donc intitulé Douce France que signe le label Naïve. Alors dans le registre des chansons, il y a cette chanson de Léo Ferré, mais aussi il y a une chanson de Barbara Göttingen, enfin plusieurs chansons de Barbara, Francis Lemarque, Joseph Kosma, Michel Legrand, que nous avons entendu avec Nathalie Dessé, qui est aussi l'un des compositeurs. Il ne joue pas au piano cette fois, c'est quelqu'un d'autre. Charles Trenet, une autre chanson de Léo Ferré, Georges Moustaki, Jean Lenoir. Enfin voilà, beaucoup de chansons. Et il y a aussi, comme je vous disais, des compositeurs de musique classique, Ravel, Debussy, Saint-Saëns et Gabriel Fauré, dont je vous propose Le Secret, une mélodie que je vous propose de lire. C'est très court, trois strophes. Je veux que le matin l'ignore. Le nom que j'ai dit à la nuit, et qu'au vent de l'aube, sans bruit, comme une larme, il s'évapore. Je veux que le jour le proclame, l'amour qu'au matin j'ai caché, et sur mon cœur ouvert, penché, comme un grain d'encens, il l'enflamme. Je veux que le couchant l'oublie, le secret que j'ai dit au jour, et l'emporte avec mon amour, au pli de sa robe pâlie. Le texte est signé Armand Sylvestre et la musique de Gabriel Fauré que nous chante Anne-Sophie von Otter, mezzo-soprano, dans ce très très beau disque dont nous avons écouté deux extraits, Naïve.

Voilà, extrait d'un disque qui s'intitule « Douce France », mélodie de Gabriel Fauré qui s'intitule « Le secret », interprété par Anne-Sophie von Otter, mezzo-soprane, qui enregistre là dans ce disque, dans ce coffret, donc, puisqu'il y a deux disques de magnifique musique, vraiment avec une beauté de timbre, de technique vocale et puis de sensibilité artistique, vraiment, qui m'impressionne beaucoup. Alors je vous propose maintenant, pour conclure cette émission, une page, enfin plusieurs pages, puisque c'est une œuvre en plusieurs fragments, si je puis dire, un genre complètement différent. Il s'agit de musique religieuse, cette fois-ci, et une autre interprète. Donc, c'est de la musique vocale, c'était un petit peu cela le propos de cette émission, mais aussi la musique vocale interprétée par notamment une célébrité du monde, non seulement du monde vocal classique, mais du monde des sopranes classiques. Après avoir écouté Nathalie Dessay, Anne-Sophie von Otter, maintenant Cecilia Bartoli, qui n'est pas toute seule, il y a aussi d'autres interprètes, je vous en cite quelques-uns: Julian Prégardien et Daniel Bell, ténor, Franco Fagioli, contre-ténor, et Salvo Vitale, basse. Le chœur de la radio-télévision suisse, l'ensemble instrumental I Barocchisti, sont placés sous la direction de Diego Fasolis pour un très très très bel album signé du label Decca, consacré à la musique de Agostino Steffani et en particulier son Stabat Mater. Je vous propose d'écouter intégralement maintenant avec les interprètes que je viens de mentionner.

nous venons d'entendre, pour conclure cette émission mi bémol, le Stabat Mater d'Augusto Stefani, très très bel album signé Decca, où nous retrouvons la soprano Cecilia Bartoli, les ténors Daniel Bell et Julian Prégardien, contre-ténor Franco Fagioli, et la basse était Salvo Vitale. Le chœur de la radio-télévision suisse, l'ensemble instrumental Ibarocchisti, était placé sous la direction de Diego Fasolis. J'espère que vous avez passé une agréable émission en notre compagnie. Je dis notre, j'inclus Nathalie Dessay, qui n'était pas dans le studio, mais qui était quand même enregistrée, et remarquablement enregistrée, chez Erato, aux côtés de Michel Legrand, et puis Anne-Sophie von Otter, et puis donc cet ensemble qui interprétait ce Stabat Mater sublime de Stefani pour le label Decca, dirigé par Diego Fasolis. Au revoir et à très très très bientôt pour d'autres musiques, et je vous propose de changer un petit peu de décor et de musique pour nous tourner plus spécialement la semaine prochaine vers de la musique pour piano. Au revoir et à très très bientôt.

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Amis de la radio, bonjour. Note de femme s'ouvre aujourd'hui sur cet hymne à Aphrodite, déesse de la beauté et de l'amour en Grèce ancienne. La tradition attribue cet hymne à Homère, qui peut-être vivait au 8e siècle avant notre ère, peut-être plus tôt. Vous l'aurez compris, nous partons loin aujourd'hui. Mais ce n'est pas tant la distance spatiale qui pourrait rendre incertaine notre arrivée à destination. Nous n'irons en effet pas plus loin que les environs de Mytilène, sur l'île de Lesbos, en mer Égée septentrionale, à quelques encablures du littoral de la Turquie d'aujourd'hui. C'est bien plutôt la distance temporelle qui risque de faire obstacle à une juste connaissance de la musique de la compositrice qui retiendra notre attention dans cette émission. Comme pour l'hymne homérique à Aphrodite que l'ensemble Melpomen vient de nous faire entendre, il a fallu croiser et conjoindre plusieurs champs disciplinaires pour parvenir à la réinventer de manière satisfaisante. Tentons donc un grand saut de 26 siècles en arrière, confiant dans la rigueur de musiciens informés tant par l'histoire que la littérature, la philologie, la linguistique, la musicologie et l'archéologie. Ainsi, nous prendrons pied vers 630 avant Jésus-Christ pour y rencontrer Sappho. Car c'est à cette date seulement indicative, faute de sources historiques précises, que l'on conjecture la naissance de la poétesse grecque Sappho à Érèse, dans les environs de Mytilène. La date de sa mort reste tout autant approximative pour la même raison, vers 580 avant Jésus-Christ, estime-t-on. C'était à Leucade, dans une des îles ioniennes au nord-ouest de la Grèce continentale, aujourd'hui rattachée à la Terre. Pour terminer cette introduction, une dernière précision d'ordre phonologique. Les anciens écrivaient le nom de la musicienne poète Sigma Alpha Pi Phi Omega. Il faut donc prononcer Sappho et non Sappho, comme on a coutume d'entendre.

Voilà un dialogue instrumental inhabituel à nos oreilles. Les deux instruments qui s'y donnaient la réplique se désignent par les noms de barbitos et de aulos. Décrivons-les brièvement avant de présenter Sapfo. L'aulos prend l'allure d'une double flûte. On le fabriquait avec le bois du roseau. La poésie, et même quelques dialogues philosophiques, mentionnent souvent son usage. Ainsi, l'aulos semble indispensable dans les processions religieuses, les danses populaires, les festins des familles d'un haut rang social. Il figure d'ailleurs sur de nombreuses peintures, le plus souvent sur vase. Dans l'enregistrement que nous venons de diffuser, Lolette, c'est-à-dire le musicien qui joue de l'aulos, se nomme Konrad Steinmann. Si maintenant l'on cherche à se représenter le barbitos, qu'on imagine une sorte de lyre à sept cordes, tendue à l'intérieur d'un cadre de bois de la forme d'une carapace de tortue. Comme pour l'aulos, on ne manque pas de peinture qu'il représente aux mains de musiciens, dont Sapfo précisément. Ici, la musicienne était Ariana Saval, la fille du chef d'orchestre catalan bien connu Jordi Saval, et de l'aussi célèbre

En Grèce ancienne, quand on disait le poète, chacun savait que l'on désignait Homère. De même, quand on disait la poétesse, ou bien la femme poète, nul n'aurait demandé de qui l'on parlait, chacun reconnaissait Sappho. De fait, Sappho a produit une œuvre immense, constituée de plus de 12 000 vers, distribués sur 9 livres. Malheureusement, n'ont pu nous parvenir que 660 fragments de plus ou moins grande étendue, et un seul poème dans son intégralité. La passion amoureuse apparaît comme le thème de prédilection de Sappho. Elle a toutefois écrit aussi sur la politique. Nous disposons enfin de fragments traitant de sujets héroïques, ainsi que de nombreux épithalames, à savoir des poèmes lyriques composés pour un mariage. On ne pense plus guère de nos jours à ce qu'il y a lieu d'appeler lyrisme. À proprement parler, est lyrique ce qui se chante, accompagné du jeu de la lyre. Or, on ne saurait ignorer que pendant plusieurs siècles, le poète grec se double nécessairement d'un musicien. Il est aoidos, c'est-à-dire aide, ou encore, si l'on veut, chanteur. Ainsi, les longs poèmes que sont l'Iliade et l'Odyssée ne se découpent pas en chapitres, mais en chants. Le poète grec ne déclame pas ses vers, il les chante en s'accompagnant le plus souvent de la lyre, comme l'a illustré l'hymne à Aphrodite qui a ouvert l'émission, interprété par Arianna Saval et le ténor Giovanni Cantarini. Sappho ne dérogeait pas à la règle, tout en préférant cependant la sonorité plus grave du barbitos. Elle aimait aussi recourir à la magadis, un instrument de 20 cordes qu'elle évoque de place en place dans ses vers et qu'elle a inventé. Lyre usuelle, forminx, à savoir un ancêtre de la cithare, barbitos, magadis, pectis, voilà les instruments que les peintures antiques nous montrent dans les bras de Sappho, les doigts tout occupés à pincer, frapper ou gratter leurs cordes au moyen d'un plectron, un plectre, qui figure comme la magadis au nombre de ses inventions. Le plectre, c'est aujourd'hui un médiator.

Cléis, interprétée par Ariana Saval, soprano. Elle s'accompagne au barbitos. Mais Cléis, ce n'est pas seulement le titre du fragment d'un poème de Sappho que nous venons d'écouter sur une musique réinventée par Konrad Steinmann, en collaboration ou avec l'aide du savoir d'helléniste de spécialités diverses. Cléis, c'est d'abord le nom de la fille unique de Sappho. Renée Vivien, une poétesse britannique de langue française que l'on surnommait la Sappho 1900, a proposé en 1903 une traduction du fragment qui fait toujours autorité. Je la lis. « Je possède une belle enfant dont la forme est pareille à des fleurs d'or, Cléis la bien-aimée, que je préfère à la Lydie tout entière et à l'aimable Lesbos. » Sappho avait donc une fille, c'est sûr. Il est tout aussi sûr que Sappho lui a donné le nom de sa propre mère. Il n'est pas aussi certain qu'elle eût été mariée. Le nom d'un mari ne se lit dans aucun fragment de poème. S'il y en a eu un, on pense parfois à un riche marchand nommé Kerkolas. Il a très tôt disparu de la vie de Sappho, soit par sa mort, soit à cause d'une séparation. La deuxième hypothèse est tout aussi plausible que la première, car un tel mariage aurait constitué comme une mésalliance en raison du haut lignage de Sappho. Son appartenance à l'aristocratie de Lesbos, qui tirait ses richesses de ses propriétés foncières, explique d'ailleurs dans le même temps la très probable prise de position politique de Sappho, en opposition ouverte avec les tyrans qu'une poussée démocratique a pu amener sur le trône de Mytilène. Une nouvelle classe sociale composée de marchands et d'armateurs gouverne alors Lesbos durant quelques années. L'arrivée au pouvoir d'un nommé Pittakos, homme de paix, cherchant à concilier les intérêts de tous, finit par mécontenter et aristocrates et marchands. Pittakos condamne alors à l'exil les fauteurs de troubles qui ont suivi, à moins qu'il ne s'agisse de son prédécesseur Myrsilos, entre 594 et 592, les historiens hésitent. Quoi qu'il en soit, Sappho parle trop violemment et sans aucun respect de ses adversaires, en faveur du clan le plus conservateur de l'aristocratie pour pouvoir demeurer à Mytilène, à se consacrer à la formation de jeunes filles, dans sa Moison Polon Oikia, en français la maison des muses. Comme d'autres poètes, ou politique, elle part séjourner en Sicile, peut-être à Syracuse. Car on sait par Cicéron que le sculpteur Silanion lui érigea là une statue, probablement à la demande des habitants de Syracuse qui se sentaient honorés par la présence de Sappho dans leur cité. Il est difficile de dater avec précision cet événement de l'exil de Sappho en Sicile. La plupart des historiens proposent de retenir une fourchette allant de 605 avant Jésus-Christ à 591. D'autres sources avancent un retour en grâce de Sappho en 595, estimant qu'elle était alors âgée de 30 à 40 ans. Elle trouvera encore plusieurs années pour continuer d'honorer la déesse Aphrodite, comme elle l'entend, à savoir par la poésie lyrique et l'amour tout à la fois.

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0: Toi dont le trône est d'arc-en-ciel, immortelle Aphrodite, fille de Zeus, tisseuse de ruses, je te supplie de ne point dompter mon âme, ô vénérable, par les angoisses et les détresses. Ces quatre vers, d'après la traduction de René Vivien en 1903, ouvrent Psaphrodita, une ode à Aphrodite, le seul poème de Sappho qui nous soit parvenu sans lacune. Ariana Saval le chante, Konrad Steinmann l'accompagne à l'aulos et Massimo Cialfi au tympanon. Sur le terrain strictement poétique, Psaphrodita illustre une forme métrique particulière que la postérité a marquée du nom de sa créatrice en la dénommant strophe saphique. La strophe saphique se reconnaît d'abord à sa structure composée de trois vers de 11 syllabes suivis d'un vers de 5 syllabes. La traduction de Psaphrodita ne peut que rester impuissante à la restituer fidèlement, dans la mesure où Sappho la construisait en usant de toutes les ressources que lui offrait sa langue, comme le rythme induit par l'accentuation, ainsi que le jeu des assonances et des consonances. Comme toujours, traduire, c'est trahir en quelque manière. Sappho écrivait en éolien, voire en lesbien, deux dialectes parmi la multiplicité qu'en comptait la Grèce à cette époque où l'unité linguistique attendait de se voir réalisée. La traduction ne peut guère faire plus que livrer des images et du sens. À propos maintenant du thème de Psaphrodita, l'ode confirme ce que laisse entendre la plus grande part des fragments dont nous disposons, à savoir que Sappho a consacré son œuvre, si ce n'est sa vie, à la passion amoureuse, qu'on l'entende comme sentiment amoureux proprement dit ou comme désir. C'est sur ce point que Sappho a pu faire scandale. Non auprès de ses contemporains, mais à des époques ultérieures, aussi bien en Grèce que dans la Rome antique et les cultures chrétiennes. Car si quelques fragments du corpus adressent certes des messages amoureux et admiratifs à des hommes, comme c'est le cas de l'Épître 15, la plupart des autres visent des jeunes filles en exprimant sans équivoque le douloureux plaisir du désir amoureux. Pourtant, au-delà de l'orientation sexuelle de Sappho, ce sont précisément ces vers qui décrivent avec une précision toute médicale ce qu'elle appelait la maladie d'amour dont s'est emparée la postérité littéraire jusque de nombreux siècles après sa mort comme un héritage qu'elle aurait légué aux poètes et tragédiens, à l'instar de Jean Racine, pour n'en citer qu'un seul. La maladie d'amour de Sappho, c'est le désir irrépressible qu'elle exprimait musicalement en créant des atmosphères passionnelles et mélancoliques au moyen du mode musical dit mixolydien qu'elle avait inventé. Voici un fragment de poème. Je le lis. Ah, ce désir d'aimer qui passe dans ton rire! Et c'est bien pour cela qu'un spasme étreint mon cœur dans ma poitrine, car si je te regarde, même un instant, je ne puis plus parler. Mais d'abord ma langue est brisée, un feu subtil a couru en frisson sous ma peau, mes yeux ne me laissent pas voir, un sifflement tournoie dans mes oreilles. Une sueur glacée couvre mon corps et je tremble, tout entière possédée, et je suis plus verte que l'herbe, me voici presque morte, je crois. Eros, dieu de l'amour, et Thanatos, qui personnifie la mort, voisine bien dangereusement chez Sappho. Ainsi, elle les tenait pour tellement frères que son dernier jour de vie fut celui où elle emboîta le pas Aphrodite, que la légende affirmait avoir été la première à sauter dans le vide du haut du rocher de Leucate, dans l'archipel des îles Ioniennes, par amour pour Phaéton, un vieillard dont elle était devenue amoureuse après l'avoir transformé en jeune homme. Sappho, elle, aura été la première mortelle à faire le même saut, pour se guérir de la maladie d'amour, disent certains. En Grèce ancienne, 9 muses présidaient aux arts, 9 divinités immortelles. Les anciens aimaient à dire que Sappho était la 10e muse, celle que leur avaient envoyée les dieux. À la différence des 9 premières, toutefois, Sappho était une mortelle. Et si les 9 arts existent toujours, la poésie de Sappho, elle, a presque entièrement disparu, sa musique aussi. Une discographie très brève pour refermer cette page de musique grecque reconstituée. Toutes les musiques diffusées sont enregistrées chez Deutsche Harmonia Mundi. Amis de la radio, au revoir.
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1: Conania. Conania est un mot hébreu qui veut dire « l'Éternel a établi ». C'est donc un nom qui est donné par des parents qui ont confiance en Dieu et qui, de cette façon-là, en nommant leur fils, expriment leur reconnaissance à un Dieu qui les a établis, qui les a protégés, qui les a mis en place pour que leur vie soit belle. On connaît dans la Bible deux personnages qui ont porté ce nom. Et curieusement, ils sont peut-être apparentés l'un à l'autre. Tous deux sont des Lévites. L'un d'entre eux a vécu à l'époque du roi Ézéchias et l'autre à l'époque du roi Josias. Ces deux rois sont séparés d'à peu près 80 ans. Et ces deux rois de Jérusalem, donc du royaume du sud, de Juda, sont des rois qui sont considérés tous les deux comme des réformateurs. Ils ont voulu rétablir le temple et ses services, rétablir les fêtes, et en particulier la fête de Pâques. Et c'est justement dans le rétablissement de ces institutions religieuses que ces deux personnages apparaissent. Le premier, à l'époque du roi Ézéchias, est un Lévite à qui le roi va confier une responsabilité très intéressante. Après avoir remis le temple de Jérusalem en service, le roi Ézéchias avait vérifié que la population apportait bien les dîmes et les offrandes qui permettaient aux Lévites et aux prêtres de vivre sans être obligés d'avoir un travail agricole ou un travail artisanal pour vendre en quelque sorte leur production sur les marchés. Et donc, si les Lévites recevaient ainsi les dîmes, eh bien, ils pouvaient être disponibles pour l'ensemble du service du temple, mais aussi pour l'éducation religieuse, on pourrait dire la catéchèse de la population. Et les Lévites ont constaté que les décrets du roi ont été appliqués et que les gens devenaient tout à fait généreux, que finalement ils apportaient leurs dîmes et leurs offrandes, et donc que les Lévites et les prêtres se retrouvaient dans une situation tout à fait correcte pour exercer leur mission. Mais les gens continuaient à apporter avec fidélité leurs dîmes et leurs offrandes. Et donc, le roi a décidé de confier la responsabilité de gérer ces fonds à un personnage de confiance. Et il a justement choisi Conania. Donc, Conania a été un personnage valorisé par le roi, mais à qui on a confié la gestion de biens financiers, qui étaient en fait des surplus dont les Lévites n'avaient pas besoin pour vivre correctement. Plus tard, à l'époque de Josias, l'autre Conania s'est manifesté, lui, dans un autre sens. Il a été très généreux et il a fourni avec ses frères quantité de moutons pour la première grande Pâque que le roi Josias a voulu faire célébrer. Lui aussi était un Lévite. On constate donc que deux Lévites, séparés de 80 ans, portant le même nom, ont été très utiles auprès de rois réformateurs. Alors vous trouverez ces deux Conania, mentionné l'un dans le chapitre 31, l'autre dans le chapitre 35 du deuxième livre des Chroniques.
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1: Je vous propose d'être comme ça, d'un seul coup, transporté à Venise avec naturellement Vivaldi, le maître absolu de ce 18e siècle baroque, avec un concerto pour trois violons, hautbois, deux flûtes, deux violons à l'inglaise, deux violoncelles, deux clavecins, mais oui, et deux violini in tromba marina, concerto Hervé 555 en do majeur, trois mouvements, allegro, largo a piacimento et allegro avec Fabio Biondi et le repas galante.

0: C'était à l'en reconnaître à mille lieues à la ronde, la musique d'Antonio Vivaldi, concerto pour trois violons, avec hautbois, des flûtes, des clavecins, des violoncelles. Nous étions en do majeur, couleur de do majeur, avec les trois mouvements allegro, largo, allegro. Fabio Biondi à la tête de l'Europa Galante.
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1: Je vais vous lire un extrait des larmes de la maîtresse de Véronique de la Mar-Bellego aux éditions Oscar. Chapitre 1. La veille de la rentrée. Les listes des classes ne seront affichées qu'en fin de journée. Le directeur. C'est Manon qui m'a prévenue. Elle habite juste en face de l'école. De la fenêtre de sa chambre, elle a une vue imprenable sur la cour de récréation et les salles de classe du premier étage. Elle peut même admirer la grande fresque que nous avons peinte sur le mur du préau avec Monsieur Laroche il y a 2 ans. La chance ! Bonjour Marie, c'est affreux, les listes de classe ne seront affichées qu'en fin de journée. C'est Sergent le Terrible qui a lui-même collé la feuille sur les barreaux. Il l'a scotché à triple tour. Elle ne risque pas de s'envoler. Trop nul, me suis-je écrié. Il nous fait le même coup chaque année. À croire que ça l'amuse. En plus, je suis persuadée que les listes sont déjà prêtes. C'est sûr ! J'étais terriblement déçue. C'est quelle heure d'après toi, en fin de journée ? M'a demandé Manon. Je ne sais pas, 16h ou 17h, ou plus tard. Bon, a-t-elle soupiré. Alors j'en parle à Rose et je te rappelle. Bisous, bisous. Dans l'heure qui a suivi, Manon a téléphoné à Rose, Rose à Louise, Louise à Samia, Samia a demandé à Joshua, puis à Timothée, qui a interrogé Rémi, qui m'a appelé et vers midi, nous avons tous décidé de nous retrouver devant l'école à 16h. Quand nous sommes arrivés, il y avait déjà beaucoup de monde. Un accroupement d'élèves s'était formé devant les portes fermées. Les plus impatients tentaient leur chance depuis le début d'après-midi. Mais comme prévu, le tableau d'affichage restait vide. L'affiche de Sergent le Terrible était accrochée bien en évidence sur la grille de l'école, aussi visible qu'un gros nez rouge sur le visage d'un clown. En attendant sur le trottoir, chacun y allait de son commentaire. Ils sont méchants de nous faire poireauter toute la journée. Ils les affichent chaque année un peu plus tard. Dans les autres écoles, ils affichent les listes plus tôt. Ils font ça exprès pour nous embêter. Il paraît qu'ils préparent les listes avant l'été et qu'ils les enferment dans un coffre-fort afin que personne ne puisse demander à changer de classe. Et plus important encore, tu crois qu'on sera ensemble ? Et tu crois qu'on aura qui comme maîtresse ? Chaque enseignant est différent. Chacun a ses défauts, ses qualités, ses manies, sa méthode. Et pour nous, les élèves, cela change absolument tout. Plus sympa d'être dans la classe de Monsieur Laroche et de s'occuper des deux lapins, Loulou et Framboise, que dans celle de Madame Laguerre et de faire 2 exercices du bled chaque matin pour bien démarrer la journée. Tant que les listes ne sont pas affichées, nul ne sait à quelle sauce il va être mangé. Et moi, cela me stresse plus que tout. Car à l'école élémentaire des Trois-Ruisseaux, il y a de vrais enjeux. Pour les CM2, chaque année, Monsieur Jules propose 2 semaines géniales de classe de découverte alors que Madame Transvinc s'y refuse. Tout le monde veut donc être avec Monsieur Jules. Et évidemment, au CE1, le niveau est plutôt calme, avec 2 maîtresses gentilles, très copines, qui organisent chaque année beaucoup d'activités ensemble. Donc, pas de problème. Le CP, aïe, pas facile. Pas facile du tout, du tout. Je vous ai lu un extrait des larmes de la maîtresse de Véronique de la Mar-Bellego aux éditions Oscar.
0: C'était Lire au Havre, une chronique en partenariat avec les bibliothèques de la ville du Havre. 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
2: À la fin, nous nous souviendrons non pas des mots de nos ennemis, mais des silences de nos amis. Martin Luther King.
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3: Avec le compositeur français Camille Saint-Saëns, nous redécouvrons sa musique pour piano. Allegro appassionato opus 70, un presto interprété par Cécile Housset.

0: Cécile Housset au piano, interprété Allegro Appassionato opus 70 dans un tempo presto de Camille Saint-Saëns.
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0: Nous partons au cœur de la Russie avec une romance particulièrement expressive avec Kaya Urb soprano, Aiki Metlik guitare. La pièce s'intitule « Ne me gronde pas, mère, si je l'aime tellement ». Le compositeur Alexandre Dubok sur un texte de Razorenov.

0: cœur de la musique romantique russe avec ce duo magique, Kaya Hubr-Sopano, Aki Metlink à la guitare, dans cette pièce de Alexandre Dubuk.
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0: 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Il faut se creuser la tête pour sauver la planète.
1: Alors, cette histoire, cette émission commence sur un petit marché où, en fait, a fait un petit marché de producteurs, comme il n'existe pas beaucoup, plus beaucoup en France, avec vraiment, on est à Montbrun-Bocage, en Ariège, et est arrivée une bande d'Olibrius sur le marché, en fin de marché, il est un peu plus de midi, avec des gens enroulés dans des draps, enfin des filles surtout, qui tirent une poubelle, et hop, petit à petit, elles enlèvent leurs draps. Et en fait, c'est un défilé de mode. Et on est là pour parler, en effet, de mode avec une fille qui est super, qui s'appelle Déborah, que j'ai rencontrée il y a un petit moment, qui est rwandaise à l'origine, qui est devenue mannequin en France, assez connue, qui continue à travailler sur Paris malgré elle a plus de 30 ans et un petit garçon, et qui est une fille super et qui organise donc ce défilé pour nous parler aujourd'hui de mode durable et de l'enfer de la mode. Voilà. Donc aujourd'hui, rendez-vous avec un mannequin qui parle. Alors la créatrice qu'elle fait défiler aujourd'hui est en fait connue, c'est des fringues plutôt stylées, avec des teintures végétales. Je crois bien ce qu'elle m'a dit. C'était pas ce qui était prévu au départ, mais je crois qu'on va rencontrer une créatrice avec Déborah qui fait des teintures végétales. Et la teinture, c'est pas rien dans la pollution qui est induite. Alors en France, on ne sait plus trop ce que représente la coloration de nos vêtements, mais parce que tout est parti en Turquie, en Chine, et donc nos rivières ne sont plus polluées par ça, donc on ne se rend pas compte de l'impact de la teinture de nos vêtements, mais je pense qu'on en parlera aujourd'hui, en tout cas que d'autres solutions existent. Alors pour les couleurs, on a du vert, du violet, du bleu. Donc ça veut dire que ces couleurs-là au moins sont de l'orange également. Donc soit être les couleurs les moins difficiles à faire avec du végétal. En tout cas, sur le marché, tout le monde rigole. Tout le monde rigole bien. Et donc le final du défilé, les 15 mannequins d'un jour, bon Déborah, pas mannequin d'un jour, elle c'est une vraie mannequin, se sont mis, ont posé les draps par terre. Et se sont mis autour d'une poubelle en rond. Et apparemment, je pense que quelque chose va sortir de la poubelle. Qu'est-ce que c'est? Et alors, ils avaient des pancartes. Hein, c'était un peu comme une manifestation. Il y a marqué « La beauté, partir du rejeté, encore utile, hors du reste à définir. » Donc, il y a... Bon, les vêtements n'ont pas l'air pourtant d'occasion. Ah, et donc... sort de la poubelle la dernière mannequin qu'on n'avait pas vue. C'est peut-être la créatrice qu'on va rencontrer après. Toute de bleu vêtue. Ah, ben c'est la robe de la mariée. Donc on finit forcément par... C'était pas toute de bleu vêtue, il y avait du blanc en dessous. Comme tous les défilés, on finit par une robe de mariée. On voit de la dentelle, elle n'est pas encore complètement sortie donc. Et donc les mannequins se peignent, ça finit, la mariée a distribué à tout le monde des pots avec de l'argile et des pinceaux, et ça finit en peinture sur corps. Alors ça y est, on est avec Déborah, bonjour.
2: Bonjour.
1: Alors je t'ai présenté comme un mannequin qui parle. et qui pense aussi. Parce que je t'avais rencontré, et vraiment pour toi l'écologie, alors que tu es dans la mode, là tu arrives de la Fashion Week à Paris, qui est un monde très éloigné de l'écologie. Tout ce monde a nourri un peu ta réflexion. C'est parti comment ?
2: C'est parti du fait que justement je pense qu'en tant que mannequin qui travaille justement avec des créateurs, des marques qui ne sont pas forcément touchées ou qui ne sont pas sensibles à l'écologie, et je pense aussi que c'est important de pouvoir avoir les pieds sur terre et se mettre face à la réalité qui est que c'est une industrie qui pollue énormément, autant sur l'environnement et évidemment sur notre santé, parce qu'en portant en plus des textiles qui sont nocifs pour l'environnement, ils sont aussi nocifs pour nous. Donc c'est du plastique, c'est du pétrole que l'on porte, et malheureusement ça ne fait pas du bien, au contraire.
1: C'est des usines qui polluent des rivières, alors loin de chez nous maintenant on ne le voit plus, hein. Ce sont des populations entières qui vont avoir leur eau souillée par la teinture. On va le voir ici avec Domiti que tu as fait défiler. Et donc ça te tient à cœur de porter un message.
2: Tout à fait. Alors ça me tient à cœur de porter un message, d'autant plus que ce sont des copines qui sont dans cette démarche-là, qui est justement de revenir à des procédés beaucoup plus respectueux de la nature, c'est-à-dire des procédés avec de la teinture végétale sur des tissus recyclés. Et ça, c'est déjà un gros pas. Et dans l'avenir, évidemment, moi, j'aimerais bien développer ce genre d'édition, ici à Montbrun ou ailleurs, où on a amené à fédérer quelque chose qui peut-être face à l'industrie de la mode est petit pour l'instant, mais qui peut devenir énorme si tout le monde s'y met.
1: Et les grandes maisons avec qui tu travailles, elles, tu arrives à leur en parler, tu arrives à les sensibiliser, ils se sensibilisent de plus en plus. C'est en 10 ans, ça fait 10 ans je pense que tu es mannequin à peu près, tu as vu les choses évoluer ou pas vraiment ?
2: Ah oui, il y a des choses qui ont énormément évolué. On a des créateurs, des marques qui sont très connues comme Stella McCartney qui travaille avec une sensibilité sur l'environnement. On a aussi Kevin Germanier qui aussi, pareil, va chercher des déchets, pas forcément dans la poubelle, mais des, comme une autre créatrice qui est Véronique Magny, elle va chercher carrément dans la poubelle. Mais voilà, il y a quand même une sensibilité de la part des créateurs aujourd'hui à essayer d'avoir moins d'impact nocif sur l'écologie, sur leur façon de faire.
1: Ton utopie, c'est quoi ? Qu'est-ce que tu aimerais voir dans ce monde que tu aimes bien quand même ? Tu aimes la mode, tu aimes les beaux vêtements, tu n'as pas envie de t'habiller en poncho et compagnie, tu as envie de voir de belles choses. C'est ça ton utopie ?
2: Voilà, alors moi c'est ça, c'est exactement mon utopie, c'est de pouvoir avoir des beaux tissus. Aujourd'hui on peut avoir la possibilité de travailler le chanvre, de travailler le coton bio évidemment, mais le chanvre, particulièrement le chanvre. Et c'est un tissu sur lequel je mise et sur lequel il y a très peu d'impact sur l'environnement, qui est bénéfique pour la santé humaine. Et sous lequel vraiment on peut faire des très très belles pièces. Étant quelqu'un qui adore les jolies pièces, appliquer cela à des beaux matériels, à des beaux tissus, on peut avoir quelque chose d'extraordinaire.
1: Mais le chanvre a un gros avantage, hein, c'est-à-dire qu'on peut le faire pousser chez nous déjà, il n'y a pas besoin de faire venir le tissu de l'autre bout de la planète, c'est qui est déjà c'est local, c'est une culture qui est assez peu gourmande en eau, je crois, qui en plus, si on le fait en alternance des cultures, elle nettoie les champs, c'est-à-dire qu'il y a moins de mauvaises herbes qui poussent derrière, donc ça permet de se passer de pesticides derrière. Elle n'a pas, elle, besoin de pesticides, c'est une plante qui se débrouille toute seule. Et alors, mais ce chanvre, tu dis, c'est un super produit, mais tu as envie, il n'y a pas vraiment les filières, tu as envie de recréer quelque chose ?
2: Alors oui, je pense que, alors des filières, je pense que ça existe, mais l'idée, c'est de justement remonter ces filières-là vers des gens à qui ça peut intéresser, des grandes maisons par exemple.
1: Donc toi, tu ferais l'intermédiaire peut-être entre les producteurs de chanvre qui se relancent un petit peu en France, parce que c'est une culture intéressante, et ces grandes maisons. Depuis la semaine dernière, tu travailles pour...
2: Exactement, oui, pour OD, la marque OD et Yves Saint Laurent, à qui j'aimerais énormément proposer ce genre de solution de tissu. Évidemment, mais il y a toujours une façon de travailler. Vous savez, on peut travailler aussi avec certains matériaux, un peu comme le bois, qu'on peut trouver des matériaux assez souples avec lesquels on peut mélanger avec le chanvre, justement pour avoir moins ce côté rugueux. Et surtout, miser sur la couleur, le végétal, la teinture végétale, des belles teintures qui claquent sous des beaux tissus, avec des belles coupes, on est au top.
1: Alors, tu es aussi une mannequin qui prouve qu'on peut être mannequin. Ça, c'est pour toutes les jeunes filles qui pensent que même être mannequin, c'est devenir anorexique. Toi, tu es une mannequin qui parle, qui pense, qui agit pour l'environnement et qui mange aussi.
2: Tout à fait.
1: Et tu as été même maman.
2: Oui, tout à fait. Je suis même maman, donc je sais de quoi je parle. Par rapport à la nourriture, vraiment, c'est quelque chose sur lequel je fais totalement confiance, dans la mesure où je mange que du vivant, que du bon, que du local, du non transformé. Et à partir de là, déjà, on aura du mal à prendre du poids. Sincèrement, commencez par là, vous verrez, zéro poids pris.
1: Tu manges de la viande, du cru, essentiellement du cru?
2: Je mange essentiellement du cru, des fruits et des légumes, mais aussi un peu de viande, évidemment. Je ne suis pas végétarien ou je ne suis pas végane. Mais en tout cas, la viande que je mange, ce n'est pas à outrance et ce sont en général de la bonne viande de qualité.
1: Voilà le secret, mesdemoiselles, pour rester mince et belle et même avoir des enfants.
2: Manger cru et vivant, très important.
1: Et ça, vraiment, bon, alors tu as amené aujourd'hui ici à Montbron Bocage une créatrice justement qui fait de la coloration. On va aller la rencontrer.
2: Exactement. Donc, c'est une femme qui est incroyable, qui fait des choses extraordinaires. Donc, c'est vraiment la personne qu'il vous faut pour vous parler de tout ce côté végétal qu'elle maîtrise à fond.
1: Bonjour, Domiti.
3: Bonjour.
1: Ça va ?
3: Très bien.
1: Bon,
3: très
1: bien. Tu es d'ici ?
3: Oui, moi j'habite à Montbrun depuis plusieurs années maintenant et j'ai longtemps travaillé à l'extérieur de Montbrun, mais là maintenant ça y est, je suis installée ici, j'agis à Montbrun Bocage.
1: Alors c'est quoi ton idée de départ ?
3: Alors l'idée de départ, elle n'est pas venue de moi, elle est venue d'une association Rêve de Môme, un collectif de jeunes qui donc organise des fêtes musicales et culturelles. Ouais. Et l'été dernier, ils nous ont sollicité pour se joindre à eux pour organiser une exposition autour du réemploi, du recyclage. C'est pas vraiment parti du thème du recyclage, mais en tout cas, le thème majeur, c'était le champ des choses. Et ça nous a plu tout de suite.
1: Ah, mais c'est cet événement dont tu me parles, voilà. L'origine.
3: Moi, je parlais de l'origine. C'est la deuxième édition.
1: Et toi, ton histoire à toi, par rapport, c'est toi qui fais ces teintures. Et ces couleurs qui sont très belles, ça, je tiens à le dire. Teinture végétale, on a des choses avec des effets moirés qui sont magnifiques, des bleus, des verts, des violets qui sont très beaux. Tu fais ça avec quoi ?
3: Alors, je fais ça avec des teintures naturelles. Essentiellement, couleurs naturelles et impressions végétales. Et je suis de profession coloriste. Donc j'ai travaillé de nombreuses années la couleur, mais pour des gros industriels, avec des matériaux, tous les matériaux possibles, imaginables. Et dans mon parcours de designer, j'ai eu envie de mettre mon savoir-faire et mes compétences pour des process plus respectueux. Et voilà, c'est pour ça maintenant que je travaille essentiellement avec des couleurs naturelles et que j'essaie de m'investir là-dedans le plus possible et de faire un peu autrement et proposer une belle identité avec des process différents pour changer un peu le cours des choses et la tendance.
1: Super. On va faire une petite pause musicale. Est-ce que tu as envie d'entendre quelque chose ?
3: Alors, moi, j'adore René Aubry. Voilà, c'est mes chansons. Alors ça va de l'électro à la composition contemporaine. Voilà, ça me ressemble beaucoup en fait, ce que t'as entendu.
1: On écoute ça.

0: Donc nous sommes de retour avec, avec Domiti. Et alors tu as créé ton entreprise, c'est quoi? Donc tu travaillais avec, des gros industriels, tu es coloriste à la base, et c'est quoi? Tu as eu envie de quitter la ville, revenir vivre à la campagne, qu'est-ce qui s'est passé?
1: J'ai toujours vécu à la campagne, okay. Travaillé en ville, mais toujours vécu à la campagne. Depuis très longtemps, j'ai quitté la ville. Et mon idée principale, c'est que je me suis rendu compte que finalement, la couleur, ça pouvait être un moyen, un vecteur de transformation. Ça pouvait être aussi une manière de changer les choses. Et comme j'avais un gros bagage professionnel là-dedans, je me suis, voilà, comme je te disais, concentrée sur des procédés totalement naturels, donc à base de plantes, issues de plantes et de chimie naturelle.
0: Si tu as inventé, tu as repris des techniques qui existaient, tu en as créé de nouvelles, c'est un mélange des deux?
1: J'ai rien inventé du tout. J'ai juste repris des techniques qui existent depuis la nuit des temps, depuis les grottes de Lascaux. Et c'est ça que je trouve génial aussi. C'est que de savoir qu'on peut utiliser les mêmes moyens dans des époques tellement différentes, je trouvais ça, moi, ça me parlait vraiment beaucoup. Donc, c'est des techniques totalement traditionnelles. J'ai rien inventé du tout. Mais par contre, j'essaie de les inscrire dans une image contemporaine, une tendance visuelle. J'essaie de leur redonner un manteau plus actuel pour faire un lien entre le passé et le présent, toujours, quoi.
0: Alors actuellement, tu vis de quoi? Tu crées des vêtements qui sont vendus dans des boutiques?
1: Voilà, alors je crée des vêtements que je vends en ligne, que je vends sur des marchés. Et en parallèle, je continue mon activité de coloriste traditionnelle. Donc je travaille pour toujours des gros clients. Et en parallèle, j'agis, surtout pour passer le message. Je collabore avec d'autres designers aussi. C'est toute une communauté de gens.
0: Alors les gros industriels, tu les as pas fait changer de façon de faire.
1: Ils veulent pas encore changer. Ça pourrait, hein. Ça existe. Hein. Les moyens, les process, ils existent. Mais ils sont pas prêts. Ils sont pas prêts encore. Mais ça va le faire.
0: Alors par exemple, ce bleu, c'est quoi comme
1: couleur? C'est un bleu indigo.
0: Un bleu indigo.
1: C'est l'indigo. Donc
0: tu le fais comment, ce bleu indigo?
1: Alors ce bleu indigo, on prépare une cuve. Le bleu indigo, c'est hyper intéressant. C'est à base de plantes. On prépare une cuve.
0: C'est quoi les plantes?
1: C'est l'indigo. C'est la plante indigo. Elle s'appelle l'indigo.
0: Ouais, donc ça vient des îles. C'était ça, l'indigo, c'était la Réunion.
1: Ouais, il y en a à la Réunion, il y en a en Afrique du Nord, il y en a en France aussi.
0: D'accord.
1: Elle va pas avoir les mêmes colorations. Il y en a en Asie. De l'indigo. C'est une plante qui se cultive. Et après, donc, une fois qu'on a récupéré la poudre, l'extrait, donc le process il est un peu compliqué. Moi j'utilise vraiment les extraits, je ne suis pas.
0: Tu n'es pas cultivatrice
1: France. Non, voilà. Je collabore avec des gens qui cultivent. Mais moi ce n'est pas mon métier. Eux par contre, ils fournissent un extrait et à partir de cet extrait, on construit une cuve, ça s'appelle une vatte, indigo vatte. Et dans cette cuve, on travaille avec de la chaux, du henné.
0: Donc, quand tu as préparé ta cuve, dans ta cuve, tu as mis de la poudre et de l'eau.
1: C'est une cuve qui se fait à chaud, donc on va chauffer l'eau et on va travailler avec le henné. Donc on mélange du henné, on mélange de la chaux vive, on mélange tout ça.
0: D'accord.
1: On tourne, on tourne, on tourne et on le laisse reposer. Et le lendemain, on vient, on regarde. Et ce qui est passionnant avec la cuve d'indigo, c'est que c'est une cuve qui est éternelle, entre guillemets. C'est-à-dire que si on la nourrit, si on lui donne à manger comme un petit bébé, elle va continuer à produire du bleu. C'est vivant.
0: Sans rajouter de poudre?
1: Non, sans rajouter de poudre.
0: Oh, c'est génial.
1: Ouais. C'est totalement vivant et organique. Et donc, on peut la nourrir. Alors, dans les pays où il y a beaucoup de fruits, par exemple l'Afrique du Nord, où il y a naturellement beaucoup de fruits, et comme des bananes, des dattes.
0: Mettre les déchets.
1: Voilà, ils vont faire une purée.
0: Se nourrit de sucre en fait.
1: Exactement.
0: Okay.
1: Et on va le nourrir comme ça. Et on le nourrit tous les jours.
0: Et donc ce qui est génial, c'est qu'en plus, il n'y a pas de rejet ça reste dans sa cuve.
1: Ça reste dans sa cuve. Et puis même s'il y a des rejets, quand même il y a des rejets, c'est totalement naturel. Donc ça, c'est pas du tout polluant.
0: Et ça, c'est énorme parce qu'en effet, on le sait que la coloration de nos jeans à l'autre bout de la planète, de plein de choses, c'est une vraie plaie pour l'environnement, pour des gens qui y vivent, leur eau est polluée, tout ça.
1: Donc là, vraiment, c'est en ça que c'est intéressant, tous ces procédés. C'est que on va avoir vraiment un impact différent pour créer des couleurs.
0: Alors, le violet, tu le crées avec quoi ?
1: Alors là, c'est la cochenille. Donc là, c'est plus du végétal, c'est de l'animal.
0: De ouais. L'insecte.
1: Ouais, alors c'est un peu terrible, mais oui, c'est vraiment à la base d'insectes. Donc, ces petites araignées toutes rouges qui sont à la base de cette couleur. Donc, pareil, on les
0: élève ?
1: Ouais, elles sont élevées pour ça. Il y a différents procédés. On peut partir de l'animal qui est un peu séché. Donc, c'est des petites coques. Celle-là, elle est hyper, hyper puissante au niveau de la coloration. Tous ceux qui travaillent avec la cochenille, je les ai vus travailler avec ça. On peut travailler aussi avec l'extrait, mais voilà, on le fait chauffer avec de l'eau, un petit peu. Et quand la teinture est bien, qu'elle nous plaît, voilà, on est.
0: Et l'appareil, c'est vivant, non ?
1: Non, elles sont mortes.
0: Non, mais c'est vivant, je veux dire. Tu peux l'entretenir, non. La cuve, non, là, non.
1: Non,
0: hein.
1: Là, voilà,
0: une fois que c'est éteint.
1: Voilà, à absorber la couleur, après, on jette le restant d'eau. Voilà.
0: Après, j'ai vu que tu avais du vert.
1: Le vert, ça, c'est la guêde. Donc,
0: c'est quoi ça, j'ai jamais entendu parler.
1: Du réséda. Donc, ça, pareil, c'est une plante qui sent très, très bon. Et,
0: qui voilà. Pousse sous nos latitudes.
1: Non. Ici, non. Non, là, j'en ai jamais vu ici. Exactement, je pourrais pas te dire où c'est, mais voilà, c'est quand même une plante qui a besoin de soleil. Donc, bon, là, on est un petit peu frais quand même, ici. Et là, pareil, on mesure bien, enfin, on équilibre la quantité de poudre par rapport à la matière. Et puis, on obtient ce vert jaune très, très lumineux. Alors, il faut savoir que tout ça, ça ne marche pas sur des tissus qui ne sont pas préparés. Donc, on mordance quand même nos tissus.
0: Mordancer.
1: On prépare la matière pour qu'elle soit, qu'elle capte la couleur.
0: Voilà. Qu'est-ce qu'on lui fait au tissu ?
1: Eh ben, on le fait avec du vinaigre, de l'aluminium, de la lin ou de l'aluminium et de la chaux.
0: Et les tissus, quel que soit le tissu, ça marche.
1: Voilà, quel que soit le tissu, les préparations vont être différentes. On ne va pas préparer de la même manière, mais oui, on a des très très bons résultats. Okay. Ouais.
0: Et c'est des couleurs qui durent ?
1: C'est des couleurs qui tiennent, qui passent les grands teints, donc machine à laver. Faut éviter l'exposition au soleil, ça la couleur elle aime pas, mais même avec
0: et la lune surtout.
1: Et la lune, exactement. Là, on peut avoir des couleurs qui vont faner, qui vont se délaver un peu, mais sinon, non, ça tient, ouais.
0: Ça arrive pareil avec n'importe quel vêtement.
1: Ouais, ça c'est le soleil, il est terrible, et la lune, c'est vrai que c'est encore pire. Ouais. Et après, ce que je fais par-dessus ces couleurs, c'est que j'imprime avec des feuilles. Je fais de l'impression botanique. Je ne sais pas si tu as vu.
0: Oui, j'ai vu. En fait, c'est des vrais. Ah, tu as vraiment utilisé. Comment tu fais ça ? Donc, c'est des motifs. Exactement. Ça représente des feuilles. Ouais. Alors, j'en ai pas vu avec des couleurs. C'était des couleurs un peu marron-vert.
1: Il y a des marrons, il y a des verts. Les feuilles, on va utiliser le tanin dans les feuilles pour transférer le motif, l'image de la feuille. Voilà.
0: C'est pas tissé, c'est pas imprimé, c'est une impression naturelle.
1: Ouais, c'est une impression naturelle. Et elle se fait avec de la vapeur d'eau. Voilà. Okay. Donc on prépare notre tissu, notre travail, on le roule autour d'un rouleau. Et ce rouleau-là, bien ligoté, bien fermé, on va le mettre à la vapeur. Okay. Voilà, ça s'appelle de l'impression botanique ou éco-print. C'est assez connu. Okay. Et voilà, donc moi les motifs, je les crée comme ça sur mes vêtements. Et là, la particularité de ce que tu as vu, c'est que des vêtements voilà, issus d'Emmaüs, enfin voilà, déjà portés, tout blancs, que j'ai récupérés et que j'ai travaillé pour leur donner une autre histoire et porter ce message.
0: Donc, et la clientèle, c'est qui, c'est quoi,
1: c'est... Et ben, c'est très varié. C'est très varié, c'est des jeunes, des personnes plus âgées, voilà, ça correspond, c'est des coups de cœur, ça parle de l'engagement. Les couleurs sont très douces, donc on est tout en nuances. C'est vraiment des couleurs qui sont très
0: Le bleu, il est pas doux, hein. Le bleu, il est bleu bleu, hein.
1: Oui, c'est un beau bleu, bien
0: très beau, hein, magnifique,
1: mais qui s'harmonise très bien avec d'autres couleurs naturelles. Oui. C'est vraiment des couleurs qui vont bien ensemble, qui ont un tempérament coloré vraiment pas criard, on va dire, et voilà. Donc
0: de la couleur et de la douceur.
1: Ouais.
0: De la douceur dans la couleur.
1: Vraiment, couleur naturelle, ouais, voilà.
0: Okay. Et alors, tu as un site internet aussi ?
1: Oui, bien sûr. Alors, c'est mon activité plus traditionnelle en tant que coloriste, mais voilà, ça montre mon bagage. Donc, mon site, c'est design-couleur-domitilchavigny-toutattaché.com.
0: On va faire quand même l'instant promo, quand même, de tout ça.
1: Mon site internet, c'est Instagram. Ouais. Donc, mon nom, c'est Get Inspired. Donc, laisse-toi inspirer. Ça, c'est ce que m'avait dit ma formatrice qui est voilà, très connue dans le domaine. Et quand je sortais donc de mon parcours de designer, j'avais du mal à sortir du cadre. Et elle m'a dit, elle me disait tout le temps, mais just get inspired, juste laisse-toi inspirer. Et en fait, c'est vraiment ça. On est dans une inspiration directe avec le vivant. Et voilà, donc c'est Get Inspired, Domitille Chavigny sur Instagram. Là, vous aurez un petit aperçu de mon...
0: Chavigny, il y a un Y Chavigny, quelque part.
1: Il y a un Y à la fin.
0: Ben, merci beaucoup.
1: Avec grand plaisir. Merci de ta venue et voilà.
0: Salut.
1: Bonne journée, à bientôt.
0: Bon. On te dit au revoir, Déborah. Merci de cette belle rencontre avec Domitille.
2: Avec grand plaisir. À une prochaine édition.
0: Ouais, et tu nous montreras une autre créatrice comme ça qui travaille comme ça avec autre chose, non?
2: Oui, bien sûr. Alors moi, j'aimerais bien vous présenter le travail de Véronique Magny, comme je le disais, ouais, qui, elle, va vraiment aller chercher dans le déchet et qui transforme ça en des pièces vraiment très, très, très beaux.
0: Et c'est une nana qui sort de la Fashion Week qui nous dit ça.
2: Exactement.
0: Merci beaucoup, Déborah. Toi, on te retrouve où? On peut retrouver, tu as un Instagram, toi aussi, c'est ça?
2: Oui, voilà. Mon Instagram, c'est Kamama Officiel, K-M-A-M-A Officiel. Donc, vous pouvez me retrouver sur ma page où je montre mon côté mannequin, évidemment.
0: Ok, ça roule. Merci beaucoup.
2: Avec grand plaisir, à bientôt.
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2: Bonjour et bienvenue dans Conscience et harmonie. Qu'est-ce qui nourrit la volonté? Je vous pose la question car je pense que la réponse est propre à chacun. Chez tout le monde se pose la problématique de l'action. Prendre une décision est parfois compliqué, mais passer à l'action, juste après, l'est tout autant. Le besoin de changer quelque chose est connu, et pourtant la personne va se plaire à ne rien changer de son comportement. Parfois, le rapport bénéfice-risque n'est pas suffisamment en faveur des bénéfices, et d'autres fois, ce n'est pas le cas. Alors qu'est-ce qui nous empêche de passer à l'action? La volonté peut-elle être stimulée par le besoin, la nécessité, la fierté, l'envie, ou par l'amour peut-être? L'amour de l'autre, l'amour de soi? Le passage à l'acte est une équation entre la motivation et la difficulté rencontrée. Difficulté au sens large. Les peurs, l'engagement, les croyances, l'âge sont des obstacles potentiels. Il y a une chose qui retient encore davantage, ce sont les bénéfices secondaires. Qu'est-ce qui s'écroule si je change? Qu'est-ce qui s'écroule dans mes relations, dans mon statut social, dans l'image que j'ai de moi? Peut-être que le passage à l'acte est empêché aussi, car les bénéfices à ne rien changer d'une situation sont plus importants pour la personne que les bénéfices qu'elle aurait à changer quelque chose, même si le désir est là. Ce sont les bénéfices secondaires, toujours moindres en vérité, comparé aux bénéfices apportés par le changement. Car celui-là compte aussi, la valorisation du soi. Qu'est-ce qui tombe? Qu'est-ce qui se déconstruit si la personne bouge? La personne ressent le mal-être, elle ressent le besoin, peut-être même ressent-elle du mépris envers elle-même pour ne pas être en capacité de changer ce qui devrait l'être. Et pourtant, il y a quelque chose qui la tient debout dans cette situation bancale, dans cet équilibre presque pathologique. J'utilise ce mot volontairement car parfois, un traumatisme a eu lieu antérieurement, peut-être très tôt dans la vie de la personne, et ce qu'elle a construit protège son être de se décomposer. Dans ce cas, le changement doit venir au rythme de la personne. Ceci est toujours vrai, mais encore plus dans le cas d'un traumatisme que l'inconscient de la personne n'est pas prêt à laisser émerger. Pourtant, c'est la voie royale de la guérison. L'action est la voie royale vers l'estime de soi, vers la confiance en soi. Peu importe si l'action est suivie d'une réussite ou d'un échec, à un certain point, la personne peut retirer de la fierté à s'être enfin écoutée, à avoir enfin identifié un besoin et à y avoir répondu. La personne va pouvoir commencer à vivre pour elle-même et non plus pour les autres. Alors pensez-y. Action.
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5: Aujourd'hui, SFO Normandie. Vous verrez, c'est une association qui parle des orchidées.
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5: Et peut-être Margarita qui interviendra peut-être tout à l'heure comme témoin amateur. Plusieurs fois, j'ai cherché des orchidées, puisque vous me disiez qu'il y en avait à peu près partout, que c'était facile à reconnaître, une toute petite fleur avec une espèce de... Ça ressemble à un terrain d'atterrissage, vous m'aviez dit, alors on cherchait, et un jour vous m'avez dit, mais il y en a partout, au Havre, regardez, vous verrez à l'hôpital Mono, dans la descente, l'escalier du parking sud, eh bien, il y en a une trentaine, une quarantaine, une cinquantaine. On a regardé et effectivement, elles étaient en floraison et on les a vues, c'était des petites orchidées. Ça ne peut pas pousser partout. Il y a en friche les grandes orchidées, mais les petites, c'est là où il y a du gazon. Il faut que sinon la fleur ne peut pas s'épanouir.
6: Oui, ça dépend des milieux auxquels elles sont inféodées. Il y a des espèces qui ne supportent pas la concurrence des grandes espèces végétales, donc ont besoin de milieux rats. Les milieux rats, on peut les retrouver par exemple en site urbain si les pelouses sont tondues régulièrement, mais ça peut être aussi sur des coteaux calcaires où il y a du pâturage extensif. Ça peut être dans des milieux dunaires où le sable ne permet pas de grandes espèces de pousser. On a des pelouses dunaires et parfois il y a l'entretien par des petits herbivores qui sont les lapins. Donc il y a des espèces qui sont effectivement, beaucoup d'espèces ne supportent pas une grande concurrence végétale et on les retrouve plutôt dans des milieux rats. D'où le fait que certaines espèces, donc là vous citez l'Ophrys abeille en fait, qui est une petite orchidée du genre Ophrys, dont le pétale principal, alors chez les orchidées, ce sont des plantes d'ordre 3 qui ont 3 pétales, 3 sépales, et chez les orchidées, un des pétales a été transformé, il est très différent des deux autres qui sont plus simples, et c'est ce qui donne toute la variété aux orchidées de façon générale, culture tropicale, européenne et autres, c'est ce label qui peut ressembler à une langue et qui est la particularité des orchidées qui sert effectivement pour les insectes en particulier de piste d'atterrissage, de repères visuels, de repères olfactifs, etc.
5: Vous allez nous parler de la reproduction des orchidées. Vous êtes un passionné, donc vous nous avez donné beaucoup de détails sur les orchidées depuis qu'on s'est rencontrés. Je crois même que, si je me souviens bien, vous m'aviez dit que les orchidées existaient avant les dinosaures. J'ai bien retenu la leçon.
6: Tout à fait. En fait, mais malgré tout, c'est une famille assez jeune, c'est-à-dire que les plantes à fleurs sont apparues il y a environ 200 millions d'années, les premières plantes à fleurs, tandis que les orchidées, on ne les détecte qu'il y a environ 80 millions d'années. Sachant qu'en gros, l'extinction du secondaire, la fin du secondaire, qui signe également la fin des dinosaures, est à moins 66 millions d'années. Donc en fait, pendant 14 millions d'années, les orchidées, mais ce n'était pas les seuls, il y avait de nombreuses autres plantes
5: et
6: à fleurs.
5: Et probablement pas les mêmes.
6: Pas les mêmes, bien sûr, ça a évolué. Mais donc c'est une famille jeune qui s'est beaucoup diversifiée génétiquement, qui est encore, on dirait presque, toujours en évolution. Et c'est ce qui aussi fait que l'intérêt de cette famille, c'est sa diversité, sa plasticité, ses tendances à l'hybridation, ses nombreuses variations qu'on trouve, y compris en France, hein, sur des mêmes espèces, mêmes genres. On peut trouver des fleurs très différentes. On parlait du label qui est le pétale principal. Lui peut connaître des variations de couleur, de forme absolument extraordinaires dans la même espèce. C'est aussi un des intérêts des amateurs pour s'intéresser à cette famille végétale, botanique, plutôt qu'à d'autres familles moins prestigieuses, moins iconiques, on va dire.
5: Est-ce qu'il vous arrive d'organiser des soirées hors l'association, c'est-à-dire pour des gens qui sont curieux simplement, qui découvrent qu'il y a des petites orchidées, qui se disent il faut quand même que j'arrive à reconnaître ces fleurs, mais je ne sais pas où les chercher, comment les trouver.
6: Malheureusement, nous ne sommes pas assez nombreux pour faire de la communication à ce point-là. Par contre, sur notre site, tout le programme des animations est disponible. Les sorties sont accessibles aux adhérents, mais également à des non-adhérents. Donc, c'est via le site qu'on a le plus de possibilités de rentrer en contact. Après, le mieux, c'est quand même de venir sur le terrain. On a aussi des sorties, des réunions en salle. Depuis 2 ans, on fait également une conférence. Alors, le parc naturel régional des Boucles de la Seine-Normande, Notre-Dame de Blictui, c'est au sud de Côte-Bec. On a une salle qui nous est dédiée pour nos réunions. Et ces réunions sont ouvertes également à tout le monde. Et on a aussi donc, cette conférence depuis 2 ans qui permet aussi d'ouvrir. Mais le mieux, c'est quand même de venir nous rencontrer sur le terrain. C'est gratuit, les animations, il faut juste aller voir sur le site. Mais on n'a pas d'autres communications, on n'a pas les moyens humains pour faire de la communication au-delà.
5: C'était Paroles d'Assaut, une émission de Gisèle Billan
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5: Aujourd'hui, SFO Normandie, cette association qui nous parlait d'orchidées, avec pour invité Margarita qui a été silencieuse puisque Christian Noël a été non seulement bavard mais surtout passionné et passionnant. Merci à tous, au revoir.
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5: Sénabou, le bec au hangar zéro qui se situe au Havre, 37 quai de la Saône, tous les mercredis, vous avez plusieurs rendez-vous.
9: Et oui, tous les mercredis, on se retrouve en hangar. On débute la journée du coup avec un petit déj solidaire à 9h30, donc c'est gratuit. Vous venez boire un café avec nous, discuter et prendre votre petit déjeuner gratuitement. Donc viennoiserie, pâtisserie, il y a pas mal de choses que LH Anti-Gaspi récupère pour les distribuer. Ensuite, on propose du coup l'après-midi des ateliers. Donc il y aura l'atelier macramé, l'atelier adulte-enfant et l'atelier dessin. Donc ces ateliers-là sont de 15h à 17h et sont à prix libre. Pour l'atelier macramé et l'atelier dessin, ce sera des ateliers gratuits car c'est dans le cadre de l'appel à projet que nous avons fait. Et ensuite, on va retrouver également la musique irlandaise. Donc ça, ce sera à partir de 17h30 et jusqu'à 19h et c'est gratuit.
5: Tous les mercredis.
9: Tous les mercredis. Et parfois, il y a même des danseurs qui viennent danser sur la musique irlandaise.
5: Donc, on a tous les rendez-vous. De toute façon, vous avez un site internet qui est complet où on retrouve un certain nombre de renseignements. Il y a même un numéro de téléphone 02 32 92 68 51 où on peut vous contacter pour avoir des infos. Et on peut venir de toute façon, même toute la semaine, puisque c'est ouvert de quelle heure à quelle heure ?
9: De 9h à 17h toute la semaine. Et du jeudi au samedi, ça ferme à 1h30. Avec les événements, selon les événements.
5: Bon, en tous les cas, le mercredi, on sait qu'on peut avoir un petit déjeuner citoyen.
9: C'est bien ça.

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2: Bonjour à tous. En période de forte chaleur, l'appétit est souvent aux abonnés absents. Il est pourtant primordial de bien se nourrir, de s'hydrater en sélectionnant les bons aliments. Voici donc lesquels choisir et ceux qu'il est préférable de laisser de côté. L'été, l'hydratation ne se résume pas uniquement par de l'eau fraîche, elle passe aussi par le contenu de l'assiette. Pour vous aider à mieux supporter la chaleur, misez sur les aliments riches en eau. Bien évidemment, les fruits et légumes de saison sont les plus pourvus. Côté fruits, vous avez l'embarras du choix. Tomates, fraises, melons, pastèques, pêches, sans oublier les agrumes. Vous pouvez ainsi les consommer tels quels, ou encore en jus ou en compote. Même chose pour les légumes, concombres, plus de 95% d'eau, courgettes à manger froid en bâtonnet ou en gazpacho. Pensez aussi aux yaourts et fromages blancs qui hydratent aussi bien qu'un verre d'eau. Privilégiez les sorbets aux glaces, ils sont plus riches en eau. Mieux vaut miser sur un repas léger avec des viandes maigres ou poissons, plus facile à digérer. Mais alors, quels aliments éviter ? Allez-y mollo sur les sodas, riches en sucre, ils sont peu désaltérants. Évitez aussi les boissons alcoolisées qui favorisent la déshydratation ainsi que les boissons à base de caféine qui ont un effet diurétique.
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2: Bienvenue pour notre émission Top Cuisine. Nous sommes aujourd'hui en compagnie de Cécile Hermeline. Bonjour.
3: Bonjour.
2: Bienvenue à cette émission. Vous êtes auteur du livre Gastronomie végétale qui est paru aux éditions Vie et Santé. Et aujourd'hui, c'est une entrée que vous nous proposez. Il s'agit d'une salade de cajou. Qu'est-ce qu'il y a à dire sur la noix de cajou, Cécile ?
3: Il y a à dire des choses intéressantes.
2: Oui.
3: Notamment que ça fait partie des protéagineux.
2: Donc, alors les protéagineux ? Qu'est-ce que c'est exactement ?
3: Les protéagineux, ce sont les aliments qui contiennent des protéines. Donc, la noix de cajou en fait partie, comme les amandes, les noisettes, et puis aussi les noix en général.
2: Il y a les protéagineux et les oléagineux, à ne pas confondre donc. Hein.
3: À ne pas confondre. Les oléagineux, vous pouvez en faire de l'huile, par exemple la graine de tournesol, la graine de sésame, la graine de courge aussi, un oléagineux.
2: D'accord. Et donc, si on comprend bien, l'apport principal de la noix de cajou, c'est les protéines.
3: Oui.
2: Et d'où est-ce qu'elle vient, cette noix de cajou ?
3: C'est surtout produit en Inde.
2: Je crois savoir que le prix de la noix de cajou a considérablement augmenté ces dernières années.
3: C'est vrai. Avec la pénurie d'amandes qu'on a eue au niveau mondial il y a quelques années, la noix de cajou a un peu dépassé... un prix abordable, on va dire.
2: Et alors, avec la noix de cajou, on peut faire plusieurs choses. Hein. On peut la manger telle qu'elle. On peut l'associer à d'autres ingrédients. On peut aussi en faire un lait végétal. Vous savez faire ça, Cécile ?
3: Oui, absolument.
2: C'est simple ?
3: Personnellement, je trouve que c'est simple. Mm-hmm. Après, il faut avoir un minimum de matériel, comme un blender. Mm-hmm. Donc, c'est un mixeur avec une lame assez puissante. Et un robot qui a une cuve qui permet de mettre de l'eau. On ne peut pas faire ça dans un robot cutter, sinon la cuve ne permet pas de mettre de l'eau. Donc vous mettez 100 g de noix de cajou avec 5 ml d'eau. Vous mixez pleine vitesse et ensuite vous rajoutez encore 500 ml d'eau.
2: D'accord.
3: Et là, vous remixez à pleine vitesse et il faut que ça soit bien homogénéisé, qu'il n'y ait pas du tout de grains dans le liquide.
2: Et ça fait un lait végétal à la noix de cajou.
3: Voilà, vous pouvez le garder plusieurs jours au réfrigérateur, dans un bocal fermé, vous en servir pour faire une pâte à crêpes, une sauce, un dessert, un entremets.
2: Pour en revenir à notre salade, la noix de cajou se marie aussi avec plusieurs ingrédients. Qu'est-ce que vous nous proposez dans cette salade, Cécile ?
3: Ben là, je ne vais pas du tout en faire un lait dans la recette.
2: Oui.
3: Je vais l'utiliser en fait grillée. Mm-hmm. Parce que la noix de cajou nature est bonne, bien sûr. Mais grillée, ça rehausse encore sa saveur. C'est très savoureux, de toute façon, les protéagineux grillés. Et toaster un petit peu légèrement au four, il faut surveiller.
2: Au four,
3: parce
2: vous
3: que
2: faites
3: ça
2: au four.
3: Oui, je préfère. Oui. C'est plus homogène qu'à la poêle. Après, il faut laisser refroidir, parce que sinon, si vous mélangez tout de suite, c'est un petit peu mou. Donc, il faut attendre qu'elle soit refroidie. Et là, on les mélange... ensuite, aux autres ingrédients de la recette.
2: Alors, quels autres ingrédients vous utilisez dans cette recette ?
3: Alors, on a des pommes de terre, bien sûr, qui ont été cuites au préalable à la vapeur. On va avoir aussi des carottes râpées, de l'avocat, quelques condiments et à la fin, de l'huile d'olive.
2: Et donc, vous mélangez tout ça avec un assaisonnement ? C'est aussi simple que ça ?
3: Oui.
2: Et dans quelle proportion les différents ingrédients ?
3: En majorité, ça va être les pommes de terre. Et puis, il y aura un avocat, 100 g de carottes, c'est pas beaucoup. Un oignon blanc et puis un peu de jus de citron aussi. Et des herbes.
2: Et là, on est sur un temps de préparation assez court.
3: Le temps de préparation le plus long, ça va être celui de la cuisson des pommes de terre. Il faut à peu près 20 bonnes minutes pour les cuire à la vapeur en robe des champs.
2: Et c'est une recette qui convient à tous les régimes ?
3: Oui, absolument.
2: Sans gluten, sans lactose. Voilà. Donc, je rappelle que vous êtes auteur des 50 recettes qu'on retrouve dans le livre Gastronomie végétale, qui est paru aux éditions Vie et Santé. Donc, Cécile Hermeline, merci beaucoup et à bientôt pour une prochaine chronique de Top Cuisine. Au revoir.
3: Au revoir.
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1: Bonjour à toutes et à tous, bienvenue dans Parole solidaire, votre rendez-vous avec ceux qui s'engagent au cœur des réalités humaines les plus sensibles. Et aujourd'hui, nous vous emmenons dans une région du monde marquée par les tensions et les déplacements de population à la frontière entre le Congo et l'Ouganda. Une situation complexe, souvent loin de nos regards, mais dont les conséquences humaines sont bien réelles. Des familles contraintes de fuir, des vies bouleversées et des besoins immenses sur le terrain. Dans ce contexte, des organisations comme ADRA s'engagent pour apporter une aide concrète, durable et adaptée aux réalités locales. Pour mieux comprendre les enjeux et les actions qui seront mises en place, j'ai le plaisir de retrouver ici à ce micro Jonathan Le Bouliot. Bonjour.
2: Bonjour.
1: Alors vous êtes directeur d'ADRA Belgium et vous avez dans vos cartons ou dans vos tiroirs, peut-être ou même sur votre bureau, un projet de collaboration entre différentes antennes ADRA ou bureaux ADRA pour mettre en place justement un programme qui puisse répondre aux besoins sur place à l'est de la RDC, de la situation actuelle. Et pour commencer, eh bien, est-ce que vous pouvez nous rappeler quelle est cette situation qu'on retrouve dans l'est de la RDC ?
2: Alors, il faut savoir que l'est de la RDC est une zone hautement sensible pour plusieurs raisons. La première raison, c'est que c'est une zone excessivement riche en minerais, qui attire beaucoup de convoitises des pays avoisinants. Et fatalement, on retrouve des milices, on retrouve des groupes paramilitaires qui, d'une manière ou d'une autre, maintiennent la zone instable pour permettre l'exploitation sauvage des ressources. Et évidemment, les premières victimes, ce sont les populations locales qui subissent en fait ces groupes armés. On parle d'exactions, on parle de viols, on parle de déplacements de population, d'enfants soldats, enfin voilà, tout ce dont le pire de l'humanité, on peut le retrouver malheureusement là-bas, avec de l'ingérence d'États tiers qui essayent d'une manière ou d'une autre de faire main basse sur les ressources.
1: Et alors donc, comment une ONG comme ADRA peut agir dans ce contexte-là qui paraît explosif ?
2: Alors c'est très délicat et ça nécessite vraiment une connaissance assez approfondie de la réalité, de la complexité aussi, des différentes forces en puissance, des zones où on peut travailler, des zones où on ne peut pas, et beaucoup de coordination et de partenariat entre les différents bureaux d'ADRA. Alors, il faut savoir que nous, ADRA, on est spécialisé dans l'humanitaire, donc c'est-à-dire dans la gestion d'urgence, de situations d'urgence, et en parallèle dans le développement. Donc ici, dans l'est du Congo, en fonction des zones, on va faire soit de l'humanitaire, donc on va venir répondre aux besoins primaires des gens, sécurité, alimentation, accès à l'eau. Et dans d'autres zones, par contre, ben là, les gens sont revenus, puisque certaines zones sont plus stables. Et là, on revient sur du développement. Donc, on reconstruit des puits, on reconstruit des écoles, on retravaille sur de la microéconomie. Donc, voilà, c'est parce que aussi on a une maîtrise du terrain et des partenariats assez forts entre les différentes structures.
1: Alors, est-ce que vous pouvez justement nous parler de ces partenariats et des partenaires en présence ?
2: Il faut savoir que là où on travaille avec ADRA Congo, c'est une zone, donc la zone du Nord Kivu, où beaucoup d'autres ONG ont arrêté en fait d'intervenir. Donc elles sont
1: pour quelles raisons elles ont arrêté ?
2: Pour des raisons sécuritaires. Donc il faut savoir que c'est une zone où l'État congolais actuellement, en tout cas au moment où on parle, n'est plus, donc a lâché complètement la ville, et la ville est aux mains de milices du M23, qui sont des milices soutenues par le Rwanda. Donc il y a une structure d'un État parallèle. Donc la ville fonctionne, mais sous l'autorité de la milice du M23. Donc nous avons une antenne à Goma, nous avons une antenne aussi à Kinshasa, donc nous avons une antenne des deux côtés de la ligne de front, si vous voulez, et nous travaillons au bénéfice des populations avec les règles locales et avec les autorités qui s'imposent. Nous, notre objectif, c'est de toute façon d'aider les personnes et de ne pas se mêler ni des conflits, ni de la politique, et de ne financer ni un camp ni l'autre. Donc on est là au bénéfice des populations. Et on travaille sur cet équilibre-là. L'avantage, c'est qu'on avait déjà, avant que la ville soit prise par les rebelles, on avait déjà une antenne d'ADRA active qui a continué en fait son travail.
1: Et alors, cette action ou ces actions que vous allez mettre en place sont aussi en collaboration avec d'autres bureaux d'ADRA au niveau européen, je crois, hein ?
2: Oui, tout à fait. Donc, on travaille en consortium pour être plus fort et avoir un impact plus conséquent. Donc, au niveau de la RDC, on travaille évidemment avec le bureau d'ADRA Congo, mais on travaille également avec ADRA Allemagne. Et donc, on a un consortium Allemagne, Belgique et Congo sur une intervention auprès des populations déplacées dans cette zone-là, et des populations hôtes aussi, parce que fatalement, quand les gens fuient, ben, ils viennent se greffer à des populations qui sont déjà installées, et il faut non seulement travailler sur la survie de ces déplacés, mais aussi sur leur incorporation et le vivre ensemble avec les communautés qui les accueillent.
1: Et comment est-ce qu'on agit sur cet élément-là dont vous nous parlez, sur leur intégration dans la société où ils s'installent ?
2: Alors, par-dessus tout, il faut éviter les discriminations. C'est-à-dire, quand on vient dans une zone qui accueille énormément de réfugiés, il faut absolument éviter de surinvestir auprès des populations réfugiées, au détriment des populations hôtes. Pourquoi ? Parce que vous allez créer un déséquilibre, vous allez peut-être surfinancer ou construire des écoles ou fournir du matériel aux populations réfugiées, alors que peut-être les populations hôtes manquent d'éléments essentiels, d'éléments de base. Donc ce qu'on fait dans ces cas-là en général, c'est qu'on travaille sur les deux types de bénéficiaires de manière égale, afin qu'il n'y ait pas justement de déséquilibre entre ceux qui ont fui et sont arrivés et ceux qui étaient là avant.
1: Alors, Jonathan Le Bouliot, sur quelle période et pour combien de temps est-ce que ces actions vont se mettre en place ?
2: Alors ici, on est sur du temps long, puisqu'on est sur une action de développement, donc on n'est plus dans l'aide d'urgence, en tout cas là où on va travailler dans l'est de la RDC, dans l'ouest de l'Ouganda. Donc on est sur une période de 5 ans qui va démarrer, en tout cas pour l'intervention d'ADRA Belgium, au 1er janvier 2027 jusqu'au 31 décembre 2030. Donc on est vraiment sur du temps relativement long, parce que l'objectif est de stabiliser en tout cas les zones où on intervient et de s'assurer que s'il n'y a pas de résurgence du conflit, ces zones puissent être des lieux de paix entre les communautés et où les gens puissent retourner à une vie plus ou moins normale.
1: Et est-ce que vous savez déjà combien de personnes seront concernées par ce programme ?
2: Alors, tout dépend évidemment des financements qu'on aura de la part de l'État belge dans le cadre de notre nouvel agrément. Ici, ce qu'on vise pour l'instant, ça dépend évidemment le pays, mais sur la RDC, on parle de presque 10 000 personnes, et de l'autre côté, on est un peu plutôt vers 8 000. Alors, on parle de foyers, donc c'est même pas des personnes, c'est des foyers, donc il faut considérer qu'on a entre 4 et 5 personnes dans un foyer, donc vous multipliez ça par le nombre de personnes. Et évidemment, ça c'est les bénéficiaires qu'on dit directs, mais vous avez toutes les bénéficiaires indirects qui vont bénéficier de toute façon du travail au niveau de l'agriculture, au niveau de la microéconomie, au niveau de l'accès à l'eau. Enfin, il y a plein de gens qui vont bénéficier des effets positifs des interventions, même s'ils ne sont pas directement bénéficiaires.
1: Et je reviens sur un élément que vous nous avez apporté tout à l'heure dans cette émission. Vous nous avez dit que certaines ONG avaient arrêté le travail sur place pour des raisons essentiellement de sécurité. Mm-hmm. Comment est-ce que vous comptez répondre à cette question-là ?
2: C'est une très très bonne question et l'État belge nous l'a posée aussi. Alors il y a plusieurs éléments. Il y a déjà, nous c'est notre core business, c'est notre avantage, c'est-à-dire qu'ADRA a de l'expertise par rapport à ça. On a toute une série d'outils et de ressources humaines qui sont spécialisées dans l'analyse des conflits et l'analyse des risques. Et on a également des équipes locales qui travaillent. Donc c'est ça aussi, c'est que nous, ce n'est pas des expatriés qui vont travailler là-bas, mais des Congolais et des personnes qui vivent déjà actuellement à Goma. Donc elles connaissent le terrain beaucoup mieux que n'importe qui. Ça, c'est aussi une force du réseau ADRA. Donc voilà, c'est être attentif aux signes, être attentif à la situation, avoir des plans B, C, D, pouvoir anticiper. Et c'est ça aussi, le montage d'un programme tel que celui-là, ben, c'est pouvoir avoir des scénarios différents en disant, ben voilà, si jamais à Goma la situation devient difficile pour travailler, qu'est-ce qu'on fait ? Eh bien, on remonte un peu plus au nord et on va transformer le projet, ou on va déplacer le projet, ou on va demander à l'État de réorienter les financements vers de l'humanitaire plutôt que du développement. Donc voilà, il y a plein de scénarios qui sont anticipés, en fait. C'est beaucoup d'anticipation. Donc connaissance du terrain, ressources humaines locales et anticipation. Ça, c'est les trois éléments.
1: Merci beaucoup, Jonathan Le Bouliot, pour cette contribution à cette émission et puis aussi pour votre engagement, vous et vos équipes, dans cette situation qui paraît quand même complexe et puis en même temps qui a besoin d'une réponse assez cruciale pour ces populations. À travers ce que vous nous avez partagé, on mesure bien à quel point l'action humanitaire est essentielle dans ces contextes de grande fragilité. Ce programme 2027-2031 dont vous nous avez parlé à plusieurs reprises nous donne une vision à la fois réaliste et porteuse d'espoir pour les populations en question, avec ces actions concrètes qui sur le terrain feront sans doute, enfin on l'espère en tout cas, toute la différence. Merci de nous avoir suivis. On se retrouve très bientôt pour un nouveau rendez-vous de Paroles solidaires. Jonathan, merci. Au revoir.
2: Merci, au revoir.

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1: Bienvenue à l'écoute de notre émission Vers d'autres cieux. Nous sommes aujourd'hui en compagnie de Pierre Péchou. Bonjour.
2: Bonjour Oscar, chers auditeurs, bonjour.
1: Donc les auditeurs vous connaissent, on ne vous présente plus Pierre Péchou. Vous êtes chroniqueur, radio et puis télé aussi, et pasteur. Et vous nous invitez, comme à votre habitude, à prendre un passage de la Bible que l'on trouve cette fois-ci dans la lettre de Paul adressée aux Romains. Et il s'agit du chapitre 10, verset 17.
2: Et je vais vous le lire tout de suite. Voici ce que dit ce verset. La foi vient de ce qu'on entend et ce qu'on entend par la parole du Christ.
1: Alors comment est-ce qu'on doit comprendre ce passage, Pierre Péchou ?
2: Eh bien, ce passage, je pense, nous aidera à avoir une vision peut-être plus claire de ce qu'est la foi et comment on peut faire grandir notre foi ou l'obtenir. La foi vient de ce qu'on entend et pas n'importe quoi, ce qu'on entend de la parole du Christ. J'ai choisi ce verset parce que ça peut être intéressant de se poser quelques questions, d'abord sur la foi. Ce qu'est la foi, une définition, c'est la capacité à adhérer à quelque chose, à croire à quelque chose qui n'est pas prouvé scientifiquement.
1: Qu'on ne peut pas vérifier, finalement.
2: Voilà, c'est très bien dit, qu'on ne peut pas vérifier. Donc on va parler de foi dès qu'on est dans une croyance religieuse, mais on peut employer aussi ce mot pour d'autres occasions. Alors, dans l'expression religieuse, on va dire « j'ai la foi, je n'ai pas la foi ». Ça reste très vague. Est-ce qu'on ne naît pas tous égaux par rapport à la foi et que certains naîtraient avec de la foi et d'autres pas ? Eh bien, la Bible ne dit pas ça. La Bible va se présenter comme une révélation de Dieu. C'est peut-être le moment de rappeler que la Bible n'est pas un livre, mais une collection de plusieurs livres, plusieurs dizaines de livres, une soixantaine à peu près, écrits par différents auteurs. Et nous croyons que l'ensemble de ces auteurs a été inspiré par Dieu. Alors, le verset de Romains 10 dit « La foi vient de ce qu'on entend ». Si on s'arrête là, d'ailleurs c'est une vérité populaire, on va croire à des choses parce qu'on les a entendues. Je ne résiste pas au plaisir de vous raconter une anecdote où un jour deux personnes parlent et puis une des deux personnes parlait de sa foi en disant « Ben voilà, moi je crois en Dieu parce que c'est écrit dans la Bible ». Et la personne en face lui répond ben, « Ce qui est écrit dans la Bible est faux ». Alors la première lui dit « Mais comment le sais-tu ?» Et l'autre répond ben, « Parce que c'était écrit dans le journal ». Je trouve ça, voilà, ça prête à sourire ou à rire, je trouve ça vraiment très très bien. Parce qu'on est dans deux types de foi en fait. La personne qui dirait ben, « Ce qui est écrit dans la Bible est faux parce que j'ai lu un article qui disait que c'était faux ben, », c'est un acte de foi que l'article a raison et que la Bible a tort. Donc effectivement, la foi vient de ce qu'on entend. On peut remplacer le verbe. Ce qu'on entend, ce qu'on lit, ce qu'on apprend, ce que nos parents nous ont appris, et ça c'est très important, ce que notre culture nous a appris. Donc le verset va continuer, et ce qu'on entend par la parole du Christ.
1: Alors est-ce que vous pouvez nous éclairer, préciser, comment est-ce qu'on entend la parole du Christ, Pierre Péchou ?
2: Ben, de façon principale, à travers justement la Bible. La Bible se présente comme étant la parole de Dieu, la parole du Christ. Dans l'expression « on entend » ce qu'on entend par la parole du Christ, eh bien, ça nous parle d'une parole sur le Christ et d'une parole qui vient du Christ. Et ces deux choses, en fait, sont réunies dans la Bible. La Bible est un livre qui va nous parler de Jésus, mais c'est aussi un livre où Jésus nous parle. C'est pas tellement compliqué, en fait. C'est que si Jésus est le Fils de Dieu tel que le présente la Bible, qu'il est ressuscité et vivant aujourd'hui, il participe à l'inspiration de ceux qui ont écrit la Bible, puisque Jésus n'a rien écrit, mais des auteurs comme Paul pour l'Épître aux Romains, des auteurs ont été inspirés par l'Esprit de Dieu, par l'Esprit du Christ. Donc c'est bien une parole qui vient de Jésus, mais c'est aussi une parole sur Jésus. Et du coup, ça va quand même restreindre énormément ce que peut être la foi, enfin en tout cas, d'où vient la foi. C'était un peu l'objet de ce partage. C'est que la Bible se présente, comme je l'ai dit, comme un livre inspiré, mais qui est la parole du Christ. Et les personnes qui diraient « je n'ai pas la foi » ou « j'aimerais avoir la foi mais je ne l'ai pas », eh bien ici on a un chemin qui peut paraître un peu étroit, mais c'est un chemin qu'il est peut-être intéressant de prendre, c'est-à-dire de pouvoir avoir une Bible, peut-être trouver sur Internet aussi le texte biblique, et de commencer cette connaissance de ce livre, de ces livres qui forment la Bible, et croire qu'à travers ces révélations, puisque c'est inspiré, eh bien nous aurons une nouvelle connaissance de qui est Jésus. Et cette connaissance amènera à la foi, et la foi amènera, et c'est ce que je souhaite à chacun des auditeurs, cette foi amènera à une relation personnelle et une très belle relation avec Jésus-Christ et avec son Père.

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1: Bienvenue sur Planète Jazz, Jazz Funk. Les années 70, le jazz n'a plus beaucoup de public et le bebop ne fait pas recette. Un producteur qui s'intitule Bob Shad s'arrange pour créer un nouveau son en reprenant les musiciens qui ont un nom de la compagnie Blue Note et d'en faire les leaders d'une nouvelle série. Ces disques s'intitulent Mainstream. C'est tout à fait intelligent car mainstream, ça veut dire à la fois dominant, mais c'est aussi populaire. Et c'est ce qu'il cherche. Il cherche à retrouver du public avec une musique dite funk. Le groupe Afrique, qui est composé de musiciens de studio, mais dont le leader n'est autre que l'organiste Charles Kinnard, Chico Valdés donne un coup de main dans la rythmique et ils interprètent House of the Rising Funk.

Le titre de l'album n'est autre que Makossa, la composition de Manu Dibango, qui a eu un retentissement car le grand Michael Jackson avait pillé ce morceau dans une de ses interprétations sans bien entendu payer les droits d'auteur. Soul Village, composition pour le disque de Blue Mitchell. Blue Mitchell, trompettiste de Blue Note, qui est un transfert, il fait appel à des jazzmen de premier ordre, Jimmy Forrest au saxo, Walter Bishop Jr. au piano, Larry Gales à la basse et Duff Sides à la batterie. Ils interprètent donc Soul Village. Le disque s'intitule Blue Mitchell, édité en mars 71.

Autre transfuge de grand nom, Art Farmer, le trompettiste. Il fait un séjour en Europe et il joue surtout avec des musiciens allemands, sauf son bassiste qui n'est autre que Jimmy Woody. Le pianiste Fritz Power est à la console, Julius Schebal, Richard Ostereier à la guitare et Eric Bachstragel à la batterie. Ils interprètent une composition de Art Farmer, Soulside, tirée du disque Mainstream, Gentle Eyes en 1972.

Le batteur phénomène Shelly Manne se voit dénommé le leader d'un groupe et sous son nom, il édite quelques disques, dont Mannequin, jeu de mots sur man et sur mannequin. Il est tout d'abord blanc, ce qui en général laissait les batteurs dans les grands orchestres, alors que lui il s'adapte à tous les styles. Il a fait partie du bebop, bien entendu. Il a commencé à jouer dès le début le free jazz et il est à l'aise dans tous les styles. Mask, une de ses compositions, il fait appel à John Gross au saxo, Barry Barron à la trompette, John Morell à la guitare, Mike Wofford au piano et Jeffrey Cattleman à la basse. En 1972, sa composition Mask.

1972, la compagnie Mainstream propose le disque Catbird, et c'est la composition éponyme que nous allons écouter. Barry Miles est au piano électrique et l'album est sous son nom. John Abercrombie, guitariste à ses débuts, alors qu'il fera une carrière impressionnante, surtout chez la compagnie allemande ECM. Frank Tusa à la basse et Terry Silverlight à la batterie. Catbird par Barry Miles.

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Aujourd'hui, Jean-Philippe Rameau, c'est à l'âme que la musique doit parler. Tambourin de Jean-Philippe Rameau.

Avec l'aimable autorisation des éditions Accor, collection Le Petit Ménestrel, la vie de Jean-Philippe Rameau, texte de Marie-Cosma Merlin, ni par François Chaumette, musique extraite des œuvres principales de Jean-Philippe Rameau.

Imaginez que nous ayons fait un bond en arrière de 2 siècles dans le temps. Nous voilà en 1733, dans une rue que les petits Parisiens connaissent bien puisqu'elle existe encore. Nous sommes rue Saint-Honoré, tout près du Palais Royal, entre la rue de Valois et la rue des Bons-Enfants. C'est là que se trouve l'Académie Royale de Musique. On y joue ce soir le premier opéra de Jean-Philippe Rameau, Hippolyte et Aricie.

0: De belles dames en robes à paniers, des messieurs à perruques blanches sortent du théâtre. Madame de Siry paraît fort mécontente, mais son ami, monsieur Lanzin, semble au contraire très satisfait.
1: Enfin, ce monsieur Rameau se moque de nous. Il est peut-être très savant, mais sa musique m'a beaucoup ennuyée.
2: Ah, pour moi, madame, ce fut une merveilleuse soirée. Tout cela est si imprévu, selon vous. Avez-vous remarqué cette richesse de la symphonie ?
1: Il paraît que les musiciens ont failli refuser de jouer tant cette musique est difficile.
2: Mais madame, monsieur Rameau a tout de même réussi à les faire jouer. Je sais bien qu'on prétend qu'il a fort mauvais caractère. Bah, si on écoutait les musiciens, tout ce qui est un peu nouveau leur fait peur.
1: Eh bien, moi, monsieur, je préfère les airs de notre grand Lully. Ou ceux de monsieur Campras.
2: Mais savez-vous, madame, que monsieur Campras a fait le plus grand éloge de Rameau ? Il a dit au prince de Conti, à propos de cet Hippolyte et Aricie, « Monseigneur, il y a assez de musique dans cet opéra pour en faire 10. Cet homme nous éclipsera tous. »
0: Voilà, chers amis, ce que vous auriez peut-être entendu ce soir de 1733 si vous aviez été au Palais Royal. Et je puis vous assurer que Campras savait ce qu'il disait. Il était, depuis la mort de Lully, l'un des plus célèbres compositeurs d'opéra. Mais si ce même soir vous aviez rencontré Rameau, vous l'auriez trouvé triste et découragé. Il était persuadé que son opéra était un échec. Je me suis trompé, j'ai cru que mon goût réussirait, mais je n'en ai point d'autre, tant pis, je ne ferai plus d'opéra. Et c'eût été bien dommage, car c'est Campras qui avait vu juste. Après ses premières représentations où les ennemis de Rameau s'étaient déchaînés, les spectateurs vinrent de plus en plus nombreux. Et cette soirée d'octobre 1733 marque le début de la carrière au théâtre lyrique de notre plus grand musicien français du XVIIIe siècle, Jean-Philippe Rameau.

Jean-Philippe Rameau est né à Dijon le 25 septembre 1683. Septième enfant de Jean Rameau, qui était organiste. Très doué, le petit Jean-Philippe apprit la musique avant même d'avoir appris à lire. Il pouvait à peine remuer les doigts qu'il les promenait déjà sur le clavier d'une épinette. Il semble que Jean Rameau était pour ses enfants un maître exigeant. L'inattention et la paresse étaient sévèrement punies, mais le petit Jean-Philippe avait un tel amour de la musique qu'il dut être bien rarement réprimandé par son père. Il le fut certainement bien plus souvent lorsqu'il fréquenta le collège des Jésuites, car il était un très mauvais écolier. Ses camarades de classe ont raconté qu'il chantait pendant les cours et qu'il écrivait de la musique partout où il pouvait. Tant et si bien qu'il parut préférable de le retirer du collège et qu'il revint à la maison pour continuer ses études musicales.

Il avait 18 ou 19 ans et il jouait déjà très bien de l'orgue, du clavecin et du violon lorsqu'il partit pour l'Italie, sans doute afin d'apprendre à mieux connaître la musique italienne qui était alors fort à la mode. Mais il n'alla pas plus loin que Milan et revint en France au bout de quelques mois. Et là, nous ne savons pas du tout ce qu'a bien pu faire Jean-Philippe. On croit, sans en être très sûr, qu'il a joué du violon dans une troupe de musiciens ambulants et qu'il est passé à Marseille, à Lyon, peut-être à Nîmes, à Albi, à Montpellier, pour enfin, et de cela nous sommes sûrs, s'arrêter en Avignon, où il fut durant quelques mois organiste à la cathédrale. Après quoi, il s'en fut à Clermont-Ferrand, où il fut engagé le 1er mai 1702 comme organiste de la cathédrale pour une durée de 6 ans. C'est à Clermont que Rameau écrivit ses premières compositions, 3 cantates et des pièces pour clavecin. Clermont et toutes les villes voisines d'Auvergne découvraient en lui un grand musicien.

Les chanoines étaient furieux et lui firent de violents reproches. Il leur répondit le plus tranquillement du monde : « Je continuerai à jouer toujours ainsi tant que je n'aurai pas recouvré ma liberté. » Et finalement, le contrat fut annulé. Et le jour où Rameau monta à l'orgue pour la dernière fois, il improvisa de façon à

Quand il arrive à Paris au début de 1706, il a 23 ans. Il s'empresse alors de publier son premier livre de pièces pour clavecin. Écoutons ensemble l'une des pièces de ce premier recueil.

Rameau était déjà assez peu sociable, et s'il parlait volontiers de musique, il n'aimait guère parler de lui. Aussi, nous savons peu de choses sur sa vie à Paris, si ce n'est que son talent lui permit d'obtenir un poste d'organiste chez les jésuites de la rue Saint-Jacques et chez les pères de la Merci. Cependant, en 1709, il retourne à Dijon où il remplace son père à l'orgue de Notre-Dame. Il fait un séjour à Lyon et enfin, il retourne à Clermont. Les chanoines ont oublié sa mauvaise tête, ils ne se souviennent que de son talent. Et le voilà de nouveau organiste à la cathédrale avec encore un contrat de 6 ans. Cette fois-ci, pourtant, il respectera son contrat. C'est que durant ces 6 années, Rameau va beaucoup travailler. Il ne composera pas beaucoup de musique, non, mais il étudie. Il veut écrire une théorie de la musique et pour cela, il apprend même les mathématiques. Je ne vais pas vous faire l'exposé des théories de Rameau sur la musique. Peut-être un jour aurez-vous l'occasion d'étudier la basse fondamentale et au lycée, votre professeur de physique vous parlera de la résonance des corps sonores qui a tant préoccupé Rameau. Sachez seulement que le résultat de ses recherches et de ses études est un très gros livre intitulé « Traité de l'harmonie réduite à ses principes naturels ». Rameau le fait imprimer en 1722, l'année même où il revient à Paris. Paris qu'il ne quittera plus désormais.

Voilà Rameau installé à Paris. Son livre a fait grand bruit parmi les savants et les philosophes. On parle de lui et il devient même un professeur très recherché. En 1726, il a déjà 43 ans, il épouse une très jeune fille de 19 ans. Elle est elle-même musicienne et possède une fort jolie voix.

De ce mariage, Rameau eut 4 enfants. Mais seuls Claude François et Marie-Alexandrine survécurent à leur père. Aucun des deux ne s'intéressait à la musique. Il y avait un jeune musicien dans la famille, mais c'était le neveu, Jean-François, ce sympathique mauvais sujet qui écrivit de mauvais vers sur son oncle et qui devait servir de modèle à Diderot pour le neveu.

neveu de Rameau. À Paris, Rameau a rencontré un de ses compatriotes de Dijon, le poète Piron. Il écrit des comédies pour un théâtre de la Foire Saint-Germain. Ces théâtres forains étaient très populaires et leur histoire est remplie de péripéties. On y présentait les spectacles les plus divers, des animaux savants, des acrobates, des marionnettes et aussi des comédies, avec ou sans musique. Mais cela ne plaisait pas du tout aux comédiens français qui firent interdire le texte parlé dans les théâtres de la Foire. Puis, quand tout semblait s'arranger, ce furent les chanteurs de l'opéra, jaloux à leur tour, qui firent interdire le chant. Il y eut même une période durant laquelle il fut interdit à ces malheureux acteurs et de parler et de chanter. Alors, ils exécutèrent sur scène des pantomimes. Et c'était les spectateurs qui chantaient.

Mais heureusement, lorsque Rameau arrive à Paris, la paix est rétablie entre l'opéra et le théâtre de la Foire. Et notre musicien écrit les airs que lui demande Piron pour ses comédies. C'est peut-être sur les tréteaux des foires Saint-Germain ou Saint-Laurent qu'il lui vint envie d'écrire pour un théâtre plus sérieux, où la musique tiendrait une plus grande place. Pourquoi pas l'Académie royale de musique? Bien sûr. Mais à qui demander un livret d'opéra? Une histoire à mettre en musique? Les poètes à la mode refusent. Rameau ronge son frein. Et il écrit de nouvelles pièces pour clavecin. Mais la chance veillait. Il fait la connaissance de celui qui sera son bon génie et son protecteur, le richissime fermier général, Monsieur de la Pouplinière. Sa femme étudie le clavecin avec Rameau et lui-même est passionné de musique. Dans sa belle demeure de la rue de Richelieu et plus tard dans son château de Passy, il donne des soirées musicales brillantes.

0: Rameau souhaite rencontrer un poète pour écrire un opéra, qu'à cela ne tienne, la Pouplinière lui présente le plus prestigieux d'entre tous, le grand écrivain Voltaire. Les caricatures de l'époque montrent Voltaire et Rameau, tous les deux maigres et décharnés. On disait qu'ils semblaient être des fantômes plutôt que des hommes. Voltaire accepte donc de collaborer avec Rameau. Il écrit pour lui la tragédie Samson, mais lorsque l'œuvre terminée, il est question de la représenter à l'opéra, tous les ennemis de Rameau se liguent pour faire interdire la pièce sous le prétexte qu'on ne peut montrer un sujet religieux sur la scène de l'opéra. Voilà donc Samson abandonné et Voltaire fâché. Et la Pouplinière trouve pour Rameau un nouveau collaborateur. C'est un poète médiocre et besogneux, l'abbé Pellegrin. Mais il a déjà écrit plusieurs livrets d'opéra, dont un Jephté que Rameau a admiré. Le poète consent à écrire pour Rameau Hippolyte et Aricie, inspiré d'assez loin de la Phèdre de Racine. Mais comme il ne fait pas confiance à ce musicien encore peu connu, il veut se faire payer son poème et il exige de Rameau un billet de 500 livres payable en cas d'échec. Rendons justice cependant à l'honnêteté et au goût de l'abbé Pellegrin. Le jour de la première répétition de Hippolyte et Aricie chez la Pouplinière, il vient à Rameau en déchirant le billet et lui dit
1: « Monsieur, quand on fait de si belles musiques, on n'a pas besoin de caution. Si l'ouvrage ne réussit pas, ce sera ma faute et non la vôtre. »

Malgré les cabales, Hippolyte et Aricy fut un succès. Désormais, Rameau va se consacrer presque uniquement au théâtre et cette partie de son œuvre est immense. Savez-vous qu'il nous a laissé plus de 25 œuvres lyriques, opéra, opéra-ballet, comédie. Quelques-unes connurent des représentations triomphales, comme ce grand ballet, Les Indes Galantes. L'action se déroule dans quatre régions différentes de la Terre. Au cours du deuxième acte, chez les Incas du Pérou, la mise en scène représentait un tremblement de terre et l'éruption d'un volcan. Les spectateurs du XVIIIe siècle étaient enchantés par ces machineries. Cela vous aurait amusé aussi, n'est-ce pas? La partition des Indes Galantes, tout entière, est un chef-d'œuvre et l'acte des Incas en est le moment le plus parfait.

Je ne vais pas m'arrêter sur chacune des 25 œuvres lyriques de Rameau, nous n'en aurions pas le temps. Mais vous devez connaître au moins les titres de ses œuvres les plus importantes. Il y avait avant tout les grandes tragédies lyriques qui ont suivi Hippolyte et Aricie. D'abord, Castor et Pollux, qu'on semble aujourd'hui encore considérer comme le chef-d'œuvre de Rameau. Ce fut un très grand succès, grâce à sa musique, bien sûr. Et de plus, le livret en était meilleur que la plupart de ceux que Rameau a mis en musique. C'est que, voyez-vous, Rameau, qui avait fait de piètres études, ne s'intéressait guère à la littérature. Et il n'était pas très difficile sur la qualité des poèmes qu'il mettait en musique. Alors qu'au contraire, son devancier, Lully, avait toujours choisi avec beaucoup de soin ses collaborateurs. Et comme les lullistes et les ramistes étaient constamment en bataille, les lullistes avaient souvent beau jeu de se moquer de ceux qu'ils appelaient par dérision les ramoneurs. Il y eut ainsi une querelle des lullistes et des ramoneurs lors de la création de Dardanus, la troisième grande tragédie lyrique de Rameau.

0: La musique en est admirable, mais le livret faillit bien faire tout échouer. On ne parlait que de cela dans les cafés littéraires où se réunissaient les écrivains, les philosophes et les artistes. Tenez, revenons encore une fois en arrière et suivons M. Lanzin qui entre au café Procope. Le café Procope existe toujours, au même endroit. Et vous pourriez y aller un jour faire une visite. Il est situé près du carrefour de l'Odéon, rue de l'Ancienne Comédie. Mais entrons, voulez-vous ? Nous sommes le 18 novembre 1739. Le lendemain, on doit créer Dardanus à l'opéra. Naturellement, M. Lanzin est un ramoneur.
1: Mais oui. Nous croyons en M. Rameau. Nous sommes des ramoneurs, si vous voulez. Mais ramoneurs ou ramistes, nous sommes plus d'un millier à avoir retenu les premières et deuxièmes loges. Et nous avons juré de ne pas manquer une seule représentation.
2: J'ai entendu dire qu'aux répétitions, l'opéra de M. Rameau n'avait pas fait grand effet.
1: J'ai assisté aussi à ces répétitions. Ah, il y a de bien belles choses dans la musique. Entre autres, au deuxième acte, un morceau charmant.
2: De bien belles choses, peut-être. Mais le poème ne vaut rien du tout, il est tout à fait extravagant. Jamais notre grand Lully n'aurait accepté cela.
1: Oui, je vous accorde que le poème n'est pas digne du génie de M. Rameau. Mais la musique, cher ami, la musique.
2: La musique ne saurait suffire. Nous sommes au théâtre, que diable. Et le théâtre n'est point fait pour qu'on y baille ou qu'on y dorme.
1: N'importe. Quoi que vous puissiez dire, il y aura foule demain à l'opéra. Plusieurs de mes amis qui n'ont pu avoir de loge vont envoyer leur valet de chambre dès 9h du matin pour garder leur place.

0: Voilà, chers amis, le ton des dialogues échangés entre l'Ulysse et Ramoneur. Encore ceci restait-il courtois, nous verrons plus tard des batailles bien plus rudes. En 1745, Rameau reçoit une commande de la cour pour les fêtes données à l'occasion du mariage du dauphin. Il s'agit de mettre en musique les divertissements d'une comédie-ballet de Voltaire, La Princesse de Navarre. Entre les deux grands hommes qui se retrouvent après plus de 10 ans, la collaboration n'est pas toujours facile. Dans une lettre à l'un de ses amis, Voltaire s'en amuse.
1: J'ai laissé les divertissements de la princesse de Navarre entre les mains de Rameau. Ce Rameau est aussi grand original que grand musicien. Il me mande que j'ai à mettre en 4 vers tout ce qui est en 8, et en 8 tout ce qui est en 4. Il est fou, mais il est permis d'être fou à celui qui a fait l'acte des Incas.
0: Après ces fêtes royales, Voltaire et Rameau furent récompensés par le roi. Rameau, pour sa part, reçut une pension de 2000 livres et le titre de compositeur de la chambre du roi. Les fêtes de Versailles devaient se terminer avec la création d'un autre chef-d'œuvre de Rameau, Platée, sorte d'opéra bouffe extrêmement cocasse. Les spectacles comiques étaient rares à la cour. Aussi, l'œuvre fut jugée un peu vulgaire et n'eut à Versailles qu'une seule représentation. Mais lorsque quelques années plus tard, Platée fut montré au public, les ennemis de Rameau s'accordèrent eux-mêmes à en faire la louange.

0: Jean-Jacques Rousseau était de ceux qui admiraient Platée. Pourtant, il n'aimait guère Rameau. Et il avait pour cela de bonnes raisons. Écoutez Monsieur Lanzin, qui longtemps après se souvient d'une soirée où Jean-Jacques Rousseau et Rameau se sont rencontrés.
1: Oui, madame, on parlait musique hier au Procope. Diderot était là. Et pour une fois, on ne parlait pas de l'encyclopédie. Car il y avait aussi Rousseau et son nouvel ami, Monsieur Grimm, qui ne tarissait pas d'éloges sur Monsieur Rameau et sur son opéra Platée. C'est une œuvre sublime, disait Monsieur Grimm. Et Rousseau de renchérir, moi je dirais divine. C'est le chef-d'œuvre de Monsieur Rameau et le plus excellent morceau de musique qui jusqu'ici ait été entendu sur notre théâtre.
2: Mais ne m'aviez-vous pas dit que Monsieur Rameau et Rousseau étaient mortellement brouillés depuis longtemps déjà ?
1: En effet, c'est une vieille histoire. Il y a déjà au moins 4 ou 5 ans, on a joué chez Monsieur de la Pouplinière un petit opéra de Rousseau, Les Muses Galantes. Rameau était là et notre Jean-Jacques espérait bien recevoir des appuis du vieux musicien. Vers la fin de l'audition, Rameau n'arriva plus à se contenir. Il apostropha ce pauvre Jean-Jacques avec une brutalité qui surprit toute l'assistance, disant que dans ce qu'il venait d'entendre, il y avait une partie qui était d'un homme consommé dans l'art et le reste d'un ignorant qui ne savait même pas la musique. Et que Jean-Jacques Rousseau n'était qu'un petit pillard sans talent et sans goût.
2: Eh bien, je pense que l'on n'exagère pas lorsqu'on dit que Monsieur Rameau est l'homme le plus impoli de notre temps. Tout de même, je trouve que Rousseau a beaucoup de mérite d'avoir oublié cela et de faire maintenant l'éloge de Platée.
1: Oh, je ne crois pas que Jean-Jacques ait rien oublié.
2: Avouez tout de même que votre Rameau est parfaitement insupportable.
1: Oui, oui, il faut bien reconnaître que la société de Monsieur Rameau n'est pas facile. Savez-vous que l'an passé, parce que son chenapan de neveu s'était un peu querellé avec le directeur de l'opéra, Rameau essaya de faire envoyer ce jeune homme aux colonies. Heureusement, il ne put y parvenir. Voyez-vous, il y a plus de 20 ans que Piron disait de lui « Toute son âme et son esprit sont dans son clavecin. Quand il le ferme, il n'y a plus personne. » Alors ne lui demandez pas d'être un courtisan ou un homme du monde. On dit qu'il termine une nouvelle tragédie. Zoroastre.

Non, Jean-Jacques n'avait rien oublié. Il le fit bien voir à Rameau lors de la querelle des bouffons, qu'on a aussi appelée la guerre des coins. Je vous dirai pourquoi tout à l'heure. Une troupe italienne vint en août 1752 s'installer à l'Académie royale de musique pour y jouer des opéras bouffes italiens. Et on ne sait trop pourquoi, dès la première représentation, une grande partie des spectateurs, et Rousseau avec eux, s'enthousiasma pour cette musique. On lui trouva toutes les qualités. Elle était vivante, gaie, facile, elle parlait au cœur. Bref, la musique française n'existait plus. La musique allemande non plus, d'ailleurs, alors que Bach était mort à peine depuis 2 ans. Seule la musique italienne était du grand art. C'est du moins ce que disaient tous ceux qui, avec Rousseau, défendaient les Italiens. Au théâtre, ils se rangeaient tous sous la loge de la reine, dans le coin de la reine. Et ceux qui continuaient à défendre la musique française de Lully et Rameau se tenaient dans le coin du roi. Et la guerre des coins est ainsi déclarée. Rassurez-vous, on ne se bat qu'à coups de lettres et de petits livres méchants. Il en paraît plus de 60 en une seule année. Rousseau est le plus violent. Rendu furieux par la décision du roi de renvoyer les Italiens, il publie la « Lettre sur la musique française » qui est bien le plus venimeux de tous ses écrits dirigés contre Rameau. « Les Français n'ont point de musique, » écrit Rousseau. « Ils n'en peuvent avoir. Et si jamais ils en ont une, ce sera tant pis pour eux. » Et Rameau, qui est maintenant un vieux monsieur de plus de 70 ans, répond par un petit livre qui s'adresse au philosophe « Erreur sur la musique dans l'encyclopédie ». Car c'est Rousseau qui, dans l'encyclopédie, a écrit les articles sur la musique. La dispute aurait pu continuer longtemps ainsi, mais les Italiens partis, le public reprit le chemin de l'opéra pour y entendre les œuvres de Rameau. La guerre des coins était terminée.

Monsieur Rameau vieillit doucement. Il écrit encore, selon les circonstances, quelques œuvres pour le théâtre. Mais quand un soir de 1760, le public de l'opéra lui fait une ovation, c'est pour une reprise de Dardanus, créée il y a plus de 20 ans. Lui-même avoue à l'un de ses amis « J'ai beaucoup plus de goût qu'autrefois, mais je n'ai plus de génie. » Le roi, qui veut honorer le plus grand musicien français, lui accorde une nouvelle pension et des lettres de noblesse. Mais ce nouvel honneur arrive trop tard. La vie de Rameau s'achève. C'est maintenant un grand vieillard. Sa femme et ses deux enfants sont près de lui lorsqu'il meurt d'une mauvaise fièvre le 12 septembre 1764 dans sa maison de la rue des Bons-Enfants. Il avait tout juste 81 ans. Il eut droit à de grandioses funérailles en l'église Saint-Eustache où se trouve son tombeau près de celui de Lully. En y faisant une visite un jour, peut-être à l'occasion d'une promenade, vous entendrez chanter en vous telle ou telle de ces musiques. Et vous penserez alors que Rameau demeure ainsi à travers les siècles, toujours vivant.

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0: Bienvenue à vous, chers amis. Voici encore des extraits des poèmes illustrés de Sylvie de Mangeau.
1: Extrait de Tout sens dessus-dessous. Lettre d'amour. Une lettre d'amour, un jour, fut arrêtée dans son élan par une bande de grévistes tire au flanc. Et la voilà, au centre de tri, légère de tendresse, lourde de tristesse, si peu ravie de ne pouvoir s'ouvrir et s'épanouir dans les mains de son amant si galant. D'un timbre si doux, elle échangea avec sa voisine de 4 sous des tirages à 1 franc, des sourires à pleines dents. Au fond du casier, elle se lia d'amitié avec un paquet cadeau, gardant le secret sous son sceau. Flirta avec un pli recommandé, prenant soin de ne le point froisser. Parcourut en image le chemin d'un ancien routage. Se raccrocha à un prospectus obsolète, lui offrant des rêves si pauvres qu'elle sentit son visage s'oblitérer et ses caractères s'estomper. Son enveloppe, couleur cannelle, gardait toujours son teint de pucelle. Étaient-ce ses prières qui remuèrent les postières ? Mais un jour, elle reprit son parcours pour naître d'amour et devenir l'être d'amour.
0: Poème en sigle. SDF, j'ai frappé à l'ANPE, sans sigle pour être OS, et me suis retrouvée KO, avec un moyen en QI et un hors norme en QE. Alors, j'ai TEL en PCV, OPC, OPS, à l'UDF, au RPR et aux autres. À l'URSSAF, aux ACEDIC, à l'ONU, à l'OMS et aux autres. Ce qui m'a amené à réussir ma TS pour aboutir à l'HP. Encore HS, la CAF verse l'APL, l'ASS rembourse le CMP pour cause de PMD, mais je garde la FOI. Car sans oublier le SVP, très BCBG, j'ai tapé sur le MAC un FSX de SOS à JC. Réponse RAS. TVB.
1: Ma coquillette, le colimaçon s'enfuit, mais je me pose enfin pour te roustailler cette épliflure à ta batifole calebassée d'images pleines de vie et d'espérance. À présent, je retrouve ta soulignure qui m'expanse, et dès que mon coriaton sera achevé, je m'exclamouche de te rejoindre. Moi aussi, loin de toi, je me retrouve chocolatée, et je displane à la moindre lentouille de spaghetti. Mais le souvenir de tes astropelles si douces et rayonnantes, de tes pattes de mouche vibrantes sur mon pédoncule, j'adore ça, et ton galimatia de cartocelle de pied en cap me font implotcher. Très bientôt, je pourrai enfin parsifailler de mes 1000 pattes vers les Appalaches de ton cœur et graviter autour du canyon du Colorado d'où tu me fis découvrir comment grapitaille le volcan de la Réunion. Oui, oui, je t'astraplouche tout plein, ton astronelle.
0: Poème de Sylvie de Mangeau.
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jours. En octobre, faute de temps fort liturgique, les chrétiens se tournent déjà vers les premiers jours de novembre, marqués par la fête de la Toussaint, le 1er, et la commémoration des morts, le 2. Voix Plurielle fait de même, en proposant aux auditeurs de Radio Semnose un cycle de Requiem, ces messes des morts qui ont inspiré et inspirent encore d'innombrables compositeurs. 5 semaines, 5 émissions, 5 Requiem de 5 compositeurs français, du 17e à l'entrée du 21e siècle. Éternel Requiem pour un repos éternel. Cette semaine, le 17e siècle, avec une messe des morts de Marc-Antoine Charpentier et un bonus. Faut-il le rappeler ? Marc-Antoine Charpentier est l'un des compositeurs majeurs de la seconde moitié du XVIIe siècle dans la France de Louis XIV. Grand rival de Jean-Baptiste Lully, qui détient le quasi-monopole de la musique de scène, Charpentier se consacre toute sa carrière durant à la musique sacrée, nous laissant une production considérable dans ce domaine. Motets, psaumes, litanies, leçons des ténèbres, hymnes, antiennes et pas moins de 12 messes, dont 3 sont dédiées aux défunts. Une messe pour les trépassés, écrite en 1670 pour soliste, chœur et orchestre. Une messe des morts pour la même distribution composée 20 ans plus tard. Et la messe des morts à 4 voix pour chœur et continuo, datée de la même période vers 1690. Sans doute la moins connue de ces messes que j'ai choisi de vous faire découvrir. Charpentier est alors employé par les jésuites dans leurs établissements parisiens. Il devient maître de musique du collège Louis-le-Grand, puis de l'église Saint-Louis, près de la Bastille. C'est à cette époque qu'il compose la majeure partie de son œuvre sacrée, l'échec de l'opéra Médée ayant scellé le sort d'une carrière lyrique, et malgré la mort de Lully et la levée du monopole. La sobriété de moyens choisie pour sa messe des morts à 4 voix dénote avec les effectifs habituellement déployés par Charpentier

pour qu'il puisse entendre le concert sacré des anges. Belle ambition. Je vous laisse juger par vous-même si l'objectif de Charpentier est atteint dans cette messe des morts à quatre voix et continuo, interprétée ici par le concert spirituel d'Hervé Niquet.

Autant la production de Marc-Antoine Charpentier, dont nous venons d'entendre la messe des morts à quatre voix, est d'une richesse extrême, autant celle de son presque contemporain Jean Gilles, mort à l'âge de 37 ans, est de dimension bien plus modeste. On a conservé de lui 11 grands motets, plusieurs petits motets, 3 lamentations, 2 messes et un requiem devenu célèbre, dont la genèse a été rapportée par Michel Corrette, compositeur de la génération suivante. Je le cite. Feu Monsieur Gilles, maître de musique de Saint-Étienne de Toulouse, composa sa messe des morts pour le service d'un homme de distinction, de qui il avait reçu beaucoup de services pendant sa vie. Mais comme l'auteur voulait un plus grand nombre de musiciens que ceux de son chapitre, ceux qui étaient chargés des obsèques aimèrent beaucoup mieux se passer d'entendre une si belle musique que de faire quelques dépenses extraordinaires. Gilles en fut si piqué qu'il prit la noble résolution de ne la faire entendre que pour lui après sa mort. Pour cet effet, il cacheta sa partition avec son testament dans lequel il priait le chapitre de faire chanter cette messe pour le repos de son âme. Après son décès, le chapitre lui fit chanter cette messe avec toute la pompe possible. Non seulement tous les musiciens de la ville s'y trouvèrent généreusement, mais encore ceux des villes voisines y accoururent à l'envi l'un de l'autre, de sorte que la ville n'était remplie que de musiciens, que le zèle et la reconnaissance attiraient pour rendre les derniers devoirs à un si habile maître. Outre les amateurs qui se firent un plaisir d'y chanter, on compta 200 musiciens, jamais exécution n'avait été si nombreuse. Ce requiem deviendra ensuite non seulement une des œuvres les plus jouées au concert spirituel, qu'il interprétera 15 fois jusqu'en 1770, mais également l'accompagnement obligé des funérailles de personnages importants comme Louis XV et Jean-Philippe Rameau. Son mouvement initial, l'introit, est aussi long que spectaculaire, avec des timbales qui ponctuent la marche introductive, telle une marche mortuaire. Voici cette introit dans la version de Philippe Hervègue à la tête de la Chapelle Royale.

0: l'introïte du Requiem de Jean Gilles et sa saisissante entrée des timbales conclut notre deuxième opus du cycle de Requiem de musiciens français. Cet opus étant consacré auparavant à la messe des morts pour quatre voix et continuo de Marc-Antoine Charpentier. Après le milieu du XXe siècle de Duruflé, entendu la semaine dernière, et la fin du XVIIe siècle de Charpentier et Gilles, nous repartons la semaine prochaine vers le futur et la seconde moitié du XIXe siècle de Camille Saint-Saëns pour une troisième étape de notre cycle Éternel Requiem. D'ici là, vous pouvez retrouver Duruflé, Charpentier et Gilles disponibles à la réécoute sur la page Voix plurielle du site internet de votre radio, radiosemnos.com. Et n'hésitez pas à nous adresser vos questions ou un avis sur l'émission, j'y répondrai très volontiers. À très bientôt.
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1: Qui se cache derrière cette date ?
2: Aujourd'hui, 28 juillet, Samson. Samson est encore un prénom typiquement tiré de la langue hébraïque. En fait, Samson, ça veut dire « petit soleil ». Il y a des jours comme ça où dans le ciel, on a l'impression que le soleil est plus petit que d'autres. En particulier lorsqu'on le voit à travers un filtre de nuages. Eh bien, Samson, c'est un nom qui a été donné à un personnage dont on trouve l'histoire racontée dans le livre des Juges, dans la Bible. Lui aussi, c'était donc un personnage qui vivait bien longtemps avant notre époque, plus de 1000 ans avant Jésus, et qui a une histoire assez singulière. On pourrait dire que pour en faire le patron de tous ces hommes qui aiment porter les cheveux longs. Parce que dès qu'il a été annoncé à ses parents qu'ils allaient avoir un enfant, on leur a donné l'ordre de consacrer cet enfant entièrement à Dieu, selon la règle qui était la règle dite des nazirs, c'est-à-dire de ceux qui voulaient, oui, se mettre à part pour un temps de leur vie ou pour toute leur vie au service du Dieu d'Israël. Et alors, ceux-ci ne devaient pas se couper les cheveux et ne devaient boire aucun produit qui serait tiré de la vigne. Et c'est donc ce qui a été le cas pendant toute sa vie de ce jeune homme. Il a été très réputé par sa force. Et c'était une époque où les Israélites étaient en lutte permanente avec les Philistins. Et on raconte un certain nombre de grands exploits qu'il a réalisés tout au long de sa vie dans la lutte des Israélites contre les Philistins, lui étant doté d'une force quasi surhumaine. Mais on sait aussi que dans l'histoire de ce Samson, il y a beaucoup de péripéties qui sont dues à son amour des femmes. Et il s'est marié avec une Philistine, et puis il a été trahi par elle. Après ça, on le retrouve dans un autre épisode avec une prostituée d'une autre ville. Et c'est au cours des manigances de cette prostituée avec les ennemis philistins que finalement on va découvrir que le secret de la force de Samson réside dans cette alliance qu'il y a entre lui et Dieu et qui est manifestée, entre autres, de façon visible par ses cheveux qui n'ont jamais été coupés. Et lorsqu'on va lui couper les cheveux, il va perdre cette force, il va devenir esclave, être rendu aveugle, on lui a crevé les yeux, on l'a fait tourner une meule comme s'il était un animal. Et ce personnage ainsi méprisé, abandonné, va avoir un sursaut de foi, prononcer une dernière prière lorsqu'il sera libéré et demander à Dieu de lui rendre la force qu'il avait pour tuer dans sa vie plus de Philistins qu'au cours de toute sa vie. Et dans une célébration à l'honneur d'une divinité philistine, eh bien, il a renversé les colonnes du temple dans laquelle se trouvait toute une assemblée qui a été écrasée avec lui. C'est donc une histoire très mouvementée, une histoire pleine de force, de violence, et une histoire qui nous rappelle que, en fait, notre vie, elle peut être prise dans des circonstances très diverses et qu'elle peut être facilement piégée par des tas de choses, comme par exemple l'amour des femmes. Demain, bien, nous trouverons un autre personnage féminin, Marthe.
1: C'était une chronique de Bernard Sauvagnat.

0: Toujours à l'écoute de Radio Albatros, c'est l'heure de la chronique Oxygène, suivie de Paroles d'Assaut, animée par Gilles Mézas, et retour à la musique classique en compagnie de Daniel et Musique Plurielle. Bon après-midi sur Albatros.
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3: On trouve difficile cette arithmétique de la Trinité. 1 égale 3, 3 égale 1. En effet, c'est très compliqué. Le Père, le Fils, le Saint-Esprit, 3 égale 1. Mais que dites-vous de l'arithmétique de l'amour, où 1 plus 1 égale tout, et 2 moins 1 égale rien? Lorsqu'un couple se sépare, eh bien, qu'est-ce qui reste? Rien. Plus d'enfants, plus de famille. Cette notion de famille est une notion qui englobe tout. 1 plus 1 égale tout. Que c'est profond, que cela demande réflexion, cela demande une attention toute particulière et un désir profond de devenir, comme le dit le texte ancien biblique, l'homme quittera son père et sa femme. Mère, il s'attachera à sa femme et de deux, ils deviendront tout simplement tout. Je t'aime de tout mon cœur, je t'aimerai toute ma vie.
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5: Aujourd'hui, SFO Normandie. Vous verrez, c'est une association qui parle des orchidées.
4: Avec pour invité Christian Noël.
5: Et peut-être Margarita qui interviendra peut-être tout à l'heure comme témoin amateur. Plusieurs fois, j'ai cherché des orchidées, puisque vous me disiez qu'il y en avait à peu près partout, que c'était facile à reconnaître, une toute petite fleur avec une espèce de... Ça ressemble à un terrain d'atterrissage, vous m'aviez dit. Alors, on cherchait, et un jour, vous m'avez dit, mais il y en a partout, au Havre, regardez, vous verrez, à l'hôpital Mono, dans la descente, l'escalier du parking sud, eh bien, il y en a une trentaine, une quarantaine, une cinquantaine. On a regardé et effectivement, elles étaient en floraison et on les a vues, c'était des petites orchidées. Ça ne peut pas pousser partout. Il y a en friche les grandes orchidées, mais les petites, c'est là où il y a du gazon. Il faut que sinon la fleur ne peut pas s'épanouir.
6: Oui, enfin, ça dépend des milieux auxquels elles sont inféodées. Il y a des espèces qui ne supportent pas la concurrence des grandes espèces végétales, donc ont besoin de milieux rats. Les milieux rats, on peut les retrouver par exemple en site urbain si les pelouses sont tondues régulièrement, mais ça peut être aussi sur des coteaux calcaires où il y a du pâturage extensif. Ça peut être dans des milieux dunaires où le sable ne permet pas de grandes espèces de pousser. On a des pelouses dunaires et parfois il y a l'entretien par des petits herbivores qui sont les lapins. Donc il y a des espèces qui sont effectives. Beaucoup d'espèces ne supportent pas une grande concurrence végétale et on les retrouve plutôt dans des milieux rats, d'où le fait que certaines espèces, donc là vous citez l'Ophrys abeille en fait, qui est une petite orchidée du genre Ophrys, dont le pétale principal, alors chez les orchidées ce sont des plantes d'ordre 3 qui ont 3 pétales, 3 sépales, et chez les orchidées un des pétales a été transformé, il est très différent des deux autres qui sont plus simples. Et c'est ce qui donne toute la variété aux orchidées de façon générale, culture tropicale, européenne et autres. C'est ce label qui peut ressembler à une langue et qui est la particularité des orchidées qui sert effectivement, pour les insectes en particulier, de piste d'atterrissage, de repères visuels, de repères olfactifs, etc.
5: Vous allez nous parler de la reproduction des orchidées. Vous êtes un passionné, donc vous nous avez donné beaucoup de détails sur les orchidées depuis qu'on s'est rencontrés. Je crois même que, si je me souviens bien, vous m'aviez dit que les orchidées existaient avant les dinosaures. J'ai bien retenu la leçon.
6: Tout à fait. En fait, mais malgré tout, c'est une famille assez jeune, c'est-à-dire que les plantes à fleurs sont apparues il y a environ 200 millions d'années, les premières plantes à fleurs, tandis que les orchidées, on ne les détecte qu'il y a environ 80 millions d'années. Sachant qu'en gros, l'extinction du secondaire, la fin du secondaire, qui signe également la fin des dinosaures, est à moins 66 millions d'années. Donc en fait, pendant 14 millions d'années, les orchidées, mais ce n'était pas les seuls, il y avait de nombreuses autres plantes
5: et
6: à fleurs.
5: Et probablement pas les mêmes.
6: Pas les mêmes, et bien sûr, ça a évolué. Mais donc, c'est une famille jeune qui s'est beaucoup diversifiée génétiquement, qui est encore, on dirait presque, toujours en évolution. Et c'est ce qui aussi fait que l'intérêt de cette famille, c'est sa diversité, sa plasticité, ses tendances à l'hybridation, ses nombreuses variations qu'on trouve, y compris en France, hein, sur des mêmes espèces, mêmes genres. On peut trouver des fleurs très différentes, avec des. On parlait du labell qui est le pétale principal. Lui peut connaître des variations de couleur, de forme absolument extraordinaires dans la même espèce. C'est aussi un des intérêts des amateurs pour s'intéresser à cette famille végétale, botanique, plutôt qu'à d'autres familles moins prestigieuses, moins iconiques, on va dire.
5: Est-ce qu'il vous arrive d'organiser des soirées hors l'association, c'est-à-dire pour des gens qui sont curieux simplement, qui découvrent qu'il y a des petites orchidées, qui se disent bah, « il faut quand même que j'arrive à reconnaître ces fleurs, mais je ne sais pas où les chercher, comment les trouver ».
6: Malheureusement, nous ne sommes pas assez nombreux pour faire de la communication à ce point-là. Par contre, sur notre site, tout le programme des animations est disponible. Les sorties sont accessibles aux adhérents, mais également à des non-adhérents. Donc, c'est via le site qu'on a le plus de possibilités de rentrer en contact. Après, le mieux, c'est quand même de venir sur le terrain. On a aussi des sorties, des réunions en salle. Depuis 2 ans, on fait également une conférence. Alors, le parc naturel régional des Boucles de la Seine-Normande, Notre-Dame de Blictuis, c'est au sud de Côte-Bec. On a une salle qui nous est dédiée pour nos réunions. Et ces réunions sont ouvertes également à tout le monde. Et on a aussi donc, cette conférence depuis 2 ans qui permet aussi d'ouvrir. Mais le mieux, c'est quand même de venir nous rencontrer sur le terrain. C'est gratuit, les animations, il faut juste aller voir sur le site. Mais on n'a pas d'autres communications, on n'a pas les moyens humains pour faire de la communication au-delà.
5: C'était Parole d'Assaut, une émission de Gisèle Billan
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5: Aujourd'hui, SFO Normandie, cette association qui nous parlait d'orchidées, avec pour invité Margarita qui a été silencieuse, puisque Christian Noël a été non seulement bavard, mais surtout passionné et passionnant. Merci à tous, au revoir.
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5: Le Hangar Zéro au Havre est né de l'envie de créer un espace ouvert, accessible et collectif, dédié aux rencontres, à la coopération, à la création et au soutien. Dans un contexte plus qu'incertain, cet objectif reste inchangé, faire vivre un lieu commun, ancré sur le territoire, attentif aux enjeux sociaux, culturels et écologiques, et ouvert à toutes et à tous. Notamment, tous les mardis, il y a une distribution AMAP de 18h à 19h, mais c'est sur inscription.

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en compagnie d'Edith Matisse, soprano. Nous allons à la rencontre d'un incontournable de la musique, la messe en ut mineur, Köchel 427, d'un certain Monsieur Mozart. Et c'est Et incarnatus est. Ça se passe de commentaires.

0: Edith Matisse, soprano, dans le Et Incarnatus Est, messe en ut mineur de Mozart.
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0: Deux guitares, et quel guitariste, Ida Presti et Alexandre Lagoya, ce fameux duo extraordinaire qui a marqué l'histoire de la guitare. Une œuvre de Joseph Haydn, concerto en sol majeur, intitulé au départ pour deux lyres organizzate. En fait, c'était une sorte de vielle à roue et elle a été transcrite pour la guitare par Lagoya. Nous entendrons un vivace assai, adagio ma non troppo et rondo presto.

0: de Joseph Haydn. Vous venez d'entendre le concerto en sol majeur pour deux vielles à roues, donc ici pour la guitare, donc transcription de Alexandre Lagoya. Trois mouvements composés cette œuvre: Vivace assai, Adagio ma non troppo et Rondo presto.
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0: Une musique qui nous arrive un peu comme le visuel du fondu enchaîné sur l'image, très progressif, et l'image nous apparaît de plus en plus évidente, comme le son de cette valse intitulée La plus que lente. C'est la musique de Claude Debussy.

0: C'était valse, mais une valse un peu particulière, intitulée La plus que lente, sous la plume du célèbre Claude Debussy et sous les doigts de l'extraordinaire Alain Planès.
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1: Lorsque Tchaïkovski frôle la démesure orchestrale, cela peut donner ce Capriccio italien opus 45. Le Bolchoï Symphony Orchestra est dirigé ici par Alexander Lazarev.

0: Je vous avais prévenu, c'était excessif. Et effectivement, avec ce capriccio italien opus 45, Tchaïkovski a poussé l'orchestration, notamment des cuivres, jusqu'à l'extrême. C'était le Bolshoï Symphony Orchestra, dirigé par Alexander Lazarev.
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2: Bonjour et bienvenue dans la quatrième L'Hebdo. Bonjour François Lazarevitch. Nous sommes très heureux de vous retrouver au Havre du 8 au 14 août pour un événement musical exceptionnel. Pouvez-vous nous présenter cette académie ?
3: Bonjour, merci de votre invitation. Notre académie en est à sa 11e édition. C'est un stage d'été qui a évolué au cours du temps et qui rassemble depuis ces toutes dernières années une centaine de musiciens et danseurs amateurs. On se retrouve au conservatoire Arthur Honegger du Havre, le temps d'une semaine, avec pour but de se questionner, de s'améliorer dans sa pratique artistique, instrumentale et danse, et profiter de la présence de nombreux professeurs, de collègues stagiaires pour se confronter à l'expérience des autres, à l'écoute des autres. On ressort toujours d'une académie telle que celle-là, un peu transformée, parce que c'est très intensif. Hein. Du matin au soir, on est baigné dans un bain musical. On est bien plus imprégné, fortement imprégné, de tout ce qui s'y passe que dans le cadre d'une pratique hebdomadaire, où on aurait, mettons, je ne sais pas, une heure, une demi-heure, 20 minutes de cours par semaine. Ça n'a évidemment rien à voir, c'est bien plus impactant au niveau des progrès qu'on peut faire et des réflexions qui peuvent en ressortir. Alors il y a des cours d'instruments, des cours individuels, collectifs aussi. Il y a la pratique collective, c'est-à-dire où on mélange les instruments. Et puis les danseurs aussi travaillent des chorégraphies. Ils en présenteront sans doute certaines, accompagnées de professeurs ou de stagiaires, ou les deux en même temps. Alors chaque année, il y a une thématique assez large, hein, qui permet de se renouveler. Et cette année, eh bien, c'est la danse, le mouvement, le lien très étroit qu'il y a entre la musique et la danse. Et à ce sujet, on peut constater que, d'ailleurs avec un certain étonnement, que dans les écoles de musique, les conservatoires, eh bien souvent, il n'y a pas vraiment de lien entre les danseurs et les musiciens qui s'y trouvent. Alors que pourtant, par exemple, au XVIIe siècle, et encore au XVIIIe siècle, même si ça tendait un petit peu à disparaître, du moins en France, jouer du violon et être danseur, c'était les deux faces de la même pièce, du même métier. On apprenait à la fois à danser et à jouer du violon auprès d'un même maître, qui était donc un ménétrier, qui était lui-même violoniste et danseur. Alors nous allons essayer de nous inspirer de cet état d'esprit pour mettre de la vie dans nos pratiques. Le pari, quelque part, c'est toujours de lire entre les signes. On pourrait dire de remonter la rivière jusqu'à la source, un peu comme un saumon. Et donc, bien de ne pas avoir peur d'aller à contre-courant pour toujours aller voir la vie qu'il y a dans les anciennes partitions et les anciennes notations chorégraphiques.
2: Quel est le rôle du conservatoire Arthur Honegger dans ce projet ?
3: Le Havre peut s'enorgueillir d'avoir un outil, un bâtiment assez exceptionnel avec ce conservatoire Arthur Honegger. En effet, le bâtiment est très spacieux et il permet de disposer d'un confort de travail assez exceptionnel. Il se trouve par exemple que moi-même je suis professeur au conservatoire de Versailles et le bâtiment que nous avons est beaucoup plus petit et beaucoup moins confortable. Au conservatoire du Havre, par exemple, chaque professeur a sa propre salle. Ce qui n'est pas forcément le cas, et ce qui est même plutôt assez rarement le cas dans la plupart des conservatoires en France. Évidemment, pour nous, c'est très précieux de pouvoir disposer d'un tel bâtiment dans le cadre de notre académie. Ça permet vraiment de pouvoir donner de façon tout à fait confortable tous les cours nécessaires. Par exemple, au sein d'un atelier de flûte ou de violon, eh bien, on peut tout à fait répartir des groupes d'élèves dans telle ou telle salle. Et puis, il y a également la salle Franklin, dont on peut disposer pour la danse, pour le bal. Nous avons la chance d'avoir à la tête de ce conservatoire la directrice qui est Cécile Delettré, qui est une personne à la fois cultivée, intelligente et puis à l'écoute. Et donc, il se trouve d'ailleurs par ailleurs que je suis artiste associé du conservatoire, ce qui est à la fois un plaisir et un honneur. Et donc, c'est pour nous très précieux de pouvoir avoir un échange très simple, très direct, très fluide avec le conservatoire et son équipe. Et c'est un partenariat évidemment qui est très précieux pour nous parce que organiser un tel rendez-vous avec autant de personnes, hein, plus de 100 personnes, eh bien, ça ne va pas sans difficulté. Voilà, d'avoir au moins cette base, c'est quelque chose de très précieux pour nous.

0: qui est destinée cette académie ?
1: Cette académie, elle est ouverte à presque tout le monde, à une seule condition, c'est d'avoir au préalable une pratique des instruments anciens. Selon les instruments, le niveau demandé est plus ou moins haut. Par exemple, à la flûte, eh bien, il n'est pas rare que chaque année, il y ait tout un groupe de jeunes futurs professionnels issus de différents conservatoires, tels que le Conservatoire de Paris, le Conservatoire de Genève, de Bruxelles, enfin, donc des conservatoires nationaux qui préparent au métier de musicien. Et puis, il y a aussi un groupe d'amateurs qui, en général, sont un peu plus âgés, voire vraiment plus âgés. D'abord, que l'on retrouve année après année, qui trouvent dans l'académie de la matière qui peuvent les inspirer pour l'année qui vient. Ça leur permet de repartir avec de la matière de réflexion, avec aussi une énergie. Parfois, certaines personnes peuvent travailler de façon un peu isolée, et là, ils trouvent aussi l'énergie du groupe, l'énergie des collègues. Voilà, tout ça, ça donne des idées, c'est une émulation qui est très importante, je pense, à l'échelle de la ville, de la région, du pays, du monde. Ces énergies-là, ce sont des énergies dont nous avons besoin et qui nous font évidemment du bien. La danse également est ouverte à tous les niveaux, par exemple. On pourra y retrouver peut-être tout autant des professionnels qui pourraient avoir envie d'en savoir plus sur la façon dont Anna, notre professeur, Anna Yepes, professeur de danse, conçoit tel ou tel aspect de la technique de la danse. Ou alors des amateurs qui sont là tout simplement pour aiguiser leur conscience du mouvement.
0: Comment faire pour y participer ?
1: Eh bien, c'est très simple. Rendez-vous sur notre site internet, lesmusiciensdesaintjulien.fr. Il y a la rubrique Académie et là, normalement, tout est indiqué. Le plus simple, au final, c'est aussi de nous envoyer un mail. Il y a une adresse qui est académie@lesmusiciensdesaintjulien en toutes lettres .fr. Voilà, toutes lettres et tout attaché. Alors, il reste des places, donc faut pas hésiter à écrire même encore maintenant. Dans la majorité des ateliers, pour ce qui concerne la flûte, là, on commence à être vraiment bien plein. Mais enfin, pour les autres ateliers, il est tout à fait possible de s'inscrire encore maintenant.
0: Ce n'est pas la première fois que cette académie a lieu au Havre. Et qu'attendez-vous de ce projet ?
1: En effet, cette académie n'a pas toujours eu lieu au Havre. Elle a eu lieu dans différentes villes de Normandie. Elle a toujours eu lieu en Normandie, en tout cas, en Haute-Normandie. Dans l'ancienne Haute-Normandie. Mais depuis quelques années, elle est implantée au Havre. Et il est sûr que pour nous, c'est quelque chose d'important d'être sur notre territoire du Havre, puisque ça résonne avec, évidemment, notre résidence au Volcan. Pour nous, il est important que ce que nous développons au Volcan et au Havre entre également en résonance avec les aspirations du public. Et c'est pour nous toujours un bonheur immense de voir que la salle est pleine et que donc les Havrais répondent à nos invitations et sont sensibles à nos propositions artistiques. Et donc cette académie, eh bien, elle participe de cet élan. C'est aussi un rendez-vous que nous donnons, que nous lançons aux Havrais et aux personnes de la région, bien entendu. Tout le monde est bienvenu pour participer aux ateliers, bien entendu, dans le cadre de ce que nous avons déjà défini, mais également pour assister aux concerts, parce que ce temps de l'académie, c'est un temps presque de festival. C'est presque un petit festival, puisque quasiment tous les soirs, il y a un rendez-vous, des concerts de professeurs, un bal d'ouverture, qui est idéal pour que chacun puisse faire connaissance, pour un petit peu rompre la glace. Également des concerts de stagiaires. Donc c'est un moment de vie, de rencontre, et qui est ouvert à tous, à tous les publics. Ne pas hésiter à venir pour partager, disons, ces instants de joie et de vie. Et j'insiste sur le fait d'ailleurs que tant les concerts pro, évidemment, on l'espère, mais aussi les concerts amateurs ont toujours un très bon rendu, un très bon niveau technique, enfin. Et ce qu'il faut remarquer aussi au sujet des concerts, notamment des concerts de stagiaires, c'est que c'est l'occasion de découvrir des œuvres parfois peu jouées, voire presque jamais jouées. Je pense à simplement un duo de flûte, un trio de flûte, un orchestre de flûte. Bon, là, je parle pour ma paroisse, mais enfin, il en va de même avec les autres instruments. Et puis, des formations très diverses. Des instruments de la Renaissance, qu'on entend relativement peu. Il y a les bandes de hautbois, avec les bassons. Il y aura la présence d'une musette aussi cette année. L'atelier flûte à bec, souvent, vient aussi avec ses cromornes. Voilà, les autres instruments également ont des propositions souvent assez originales. Bon, les chanteurs qui sont là également, avec des ensembles, avec des airs en solo. Enfin, Voilà, donc il me semble vraiment très sincèrement que ce rendez-vous est une occasion à ne pas rater. C'est en tout cas sur le plan national devenu un rendez-vous essentiel parmi toutes les propositions de stage. Et je suis fier en tout cas de pouvoir dire tout cela au public à vrai, que, eh bien, on peut tous être fiers de ce rendez-vous et qu'on peut tous s'y retrouver et échanger à cette occasion. Donc je dis à tout le monde à bientôt. En attendant aussi de se retrouver au volcan pour la saison prochaine.
0: Eh bien, je vous remercie, François Lazarevitch. À bientôt au Havre, du 8 au 14 août.
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4: Philippe Aurouz, bienvenue au micro de Disciples en chemin.
5: Merci de m'accueillir.
4: Merci de passer ce temps avec nous. Je rappelle que vous êtes pasteur et vous allez donc nous inviter aujourd'hui à retracer le parcours des premiers disciples sur le chemin qui les mène de Jérusalem à Antioche. Alors, pour notre première émission, est-ce que vous pouvez nous rappeler dans quel contexte tout cela se passe ?
5: C'est dans un contexte un peu particulier. Les disciples ou les apôtres, en tout cas ceux qui ont cheminé avec Jésus-Christ, sont heureux de l'avoir retrouvé. Il est ressuscité, il a partagé un bout de temps avec eux, il a mangé des pains, des poissons sur le bord du lac, il s'est montré à ses disciples. Et pour autant, très rapidement, il disparaît. C'est l'ascension, il remonte au ciel. Et les disciples sont là, presque orphelins, attendant, ils ne savent pas quoi, et ils se retrouvent dans la chambre haute, à 120, pour prier, et pour quelque part se remémorer un peu les promesses que Jésus avait faites.
4: Et quelles sont ces promesses justement que Jésus a faites ?
5: Alors, toute simple. La première, c'est qu'ils attendent à Jérusalem l'arrivée du Saint-Esprit. Et la deuxième, c'est qu'il sera de toute façon, par la présence du Saint-Esprit, toujours avec eux et qu'ils pourront aller sur les chemins. Partager la bonne nouvelle.
4: Et alors, qu'est-ce que c'est le Saint-Esprit, Philippe Aurouz ?
5: Le Saint-Esprit, c'est Dieu. Ça nous prendrait trop de temps que de partager cela maintenant. En tout cas, dans le cadre de nos émissions, nous n'allons pas le faire. Le Saint-Esprit, c'est pleinement Dieu. Saint-Esprit, les disciples ne savent pas qui il est, comment ça va se manifester, comment il va se manifester. Le fait est qu'ils sont dans cette chambre haute, ils sont en train de prier, ils sont 120, hommes, femmes, et ils attendent. Et tout d'un coup, le texte nous le dit, pour ceux qui sont intéressés à le lire, c'est dans le livre des Actes, au chapitre 2, dans le texte biblique, dans le Nouveau Testament, le jour de la Pentecôte, hein, on connaît bien...
4: Oui, je pense que tout auditeur connaît bien la Pentecôte, puisque c'est un jour férié, entre autres.
5: Tout à fait, même s'il y a eu des débats là-dessus, mais le jour de la Pentecôte est connu, mais relions-le à l'origine, en tout cas l'origine néo-testamentaire. Hein. Le Saint-Esprit arrive... sous la forme de langue de feu, avec un grand bruit. Bref, il investit les disciples qui se sont mis à disposition. Il les remplit. C'est comme si la présence de Dieu remplissait chacun des disciples.

0: c'est un phénomène extraordinaire.
1: Phénomène extraordinaire, la présence même de Dieu avec eux et en eux. Mais au-delà de cet événement extraordinaire, ça a des répercussions pour celles et ceux qui les entourent. En fait, à Jérusalem, il y a une effervescence à ce moment-là, puisque la Pentecôte est une fête, en fait, juive. Et beaucoup de gens du bassin méditerranéen se sont retrouvés à Jérusalem pour fêter cela. Ce sont des juifs qui parlent différentes langues. Et les disciples qui, eux, sont remplis du Saint-Esprit, vont commencer à parler dans la langue des gens du bassin méditerranéen. Vraisemblablement une grande cacophonie. Hein.
0: Des langues qu'ils ne maîtrisaient pas auparavant.
1: Des langues qu'ils ne maîtrisaient pas. Mais ce qui est intéressant, c'est de voir la réaction du public, des auditeurs. En fait, les auditeurs sont frappés d'une chose. C'est qu'ils entendent ces gens, qu'ils ne connaissent pas, parler des merveilles de Dieu dans leur propre langue.
0: Et c'est la première fois que ça leur arrive ?
1: C'est la première fois que ça leur arrive. Alors, certains diront ils sont complètement ivres, ils sont complètement fous, et d'autres vont rester attachés à cela. Tiens, des gens qui nous parlent des merveilles de Dieu, et nous les comprenons dans notre langue. Alors aujourd'hui, on pourrait dire langue de différentes cultures. On pourrait parler de l'allemand, de l'espagnol, de l'anglais, ou d'autres langues plus complexes. Mais on pourrait aussi envisager ce texte sous l'angle de la langue, la culture de l'individu. C'est-à-dire que les gens que nous allons croiser, parce que nous sommes remplis du Saint-Esprit, eh bien, on va pouvoir s'exprimer dans leur culture, dans leur langue, en s'approchant d'eux, sans que ce soit eux qui fassent l'effort. Et ça, c'est quelque chose de formidable.
0: Alors donc, c'est dans ce contexte que se trouvent les premiers disciples avant le cheminement qui va les amener jusqu'à Antioche.
1: Ah, tout à fait. Et puis, disciples, ils étaient 120 au départ. Ils vont passer à 3120, puisqu'après un fabuleux discours, la première prédication de l'apôtre Pierre, eh bien, 3000 de ses auditeurs accepteront de se faire baptiser, c'est-à-dire de s'engager pleinement avec Jésus-Christ.
0: Et donc, c'est la conséquence directe de l'effusion du Saint-Esprit.
1: Tout à fait.
0: Pasteur Philippe Aurouze, merci pour votre participation à cette émission. On se retrouvera bientôt pour une nouvelle chronique de Disciples en chemin. Merci, au revoir.
1: Au revoir, à bientôt.
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2: À propos, saviez-vous qu'il existe 5 petites phrases pièges à éviter ? Alors, nous parlons souvent dans nos chroniques des émotions, de la maturité émotionnelle, de l'importance d'aider nos enfants à apprendre à mieux vivre, accepter et connaître ses émotions. Car cela nous semble essentiel pour les amener à un vécu émotionnel harmonieux. Dans ce désir d'accompagnement, il y a 5 phrases à leur relever pour mieux les éviter. Pourquoi ? Car le message qu'elles véhiculent, à force d'être répété, influence inconsciemment le comportement depuis l'enfance. On peut même dire qu'il a un énorme impact sur notre vécu émotionnel. La première de ces phrases est « Sois parfait ». Oh, peut-être me diriez-vous que ne la dites jamais ainsi. Toutefois, n'est-elle pas souvent sous-entendue ? Bravo pour ton 18, c'est bête, si près du 20. Ah, c'est un joli coloriage, mais tu as bien dépassé du cadre. Ou plus directement, tant que tu n'auras pas fait ceci ou cela correctement, tu ne pourras pas sortir. La deuxième phrase est « fais plaisir ». Sous-entendu, après tout ce que je fais pour toi, voilà comment tu me remercies. Fais-moi plaisir, arrête de ou fais ceci, sois sage, tu seras gentil de... Et enfin, la troisième injonction se décline par le « sois fort ». Ne pleure pas, voyons, on dirait une fille. Enfin, il n'y a aucune raison pour avoir peur. Allez, ressaisis-toi, ce n'est rien. Je ne veux pas te voir dans cet état. La quatrième injonction est également très fréquente. Fais d'efforts, s'il te plaît. On n'a rien sans rien. Travaille un peu plus, tu verras les résultats. Quand on veut, on peut. Et enfin, la cinquième, le fameux « dépêche-toi », qui se décline en « tu es toujours en retard, c'est de ta faute si on en est en retard, tu traînes toujours à rêvasser ». Bien sûr, ces petites injonctions ont toutes leurs bons côtés, mais elles peuvent également bien pourrir l'existence en générant une pression de dingue, une insatisfaction permanente, un manque de confiance en soi, une tendance à procrastiner, une peur d'échouer. Au final, l'enfant, l'adolescent et l'adulte, au final, va être à fleur de peau au moindre retour de ce genre. Soit il s'enfermera dans une culpabilité infructueuse, soit une difficulté à s'affirmer de peur de décevoir, soit alors une réaction extrême, colère, souvent dans des relations conflictuelles permanentes. Cela peut engendrer de la fatigue chronique, de l'insatisfaction, une vie compliquée, une difficulté à lâcher prise et profiter de l'instant présent. Alors oui, revenons aux besoins de nos enfants et de nos ados, exprimons les nôtres et essayons de trouver le moyen de vivre ensemble les exigences du quotidien, avec le moins de stress possible, d'injonctions et de mauvaise humeur. Car la vie est bien plus que cela.
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6: Le hangar Zéro au Havre est né de l'envie de créer un espace ouvert, accessible et collectif, dédié aux rencontres, à la coopération, à la création et au soutien. Dans un contexte plus qu'incertain, cet objectif reste inchangé, faire vivre un lieu commun, ancré sur le territoire, attentif aux enjeux sociaux, culturels et écologiques, et ouvert à toutes et à tous. Notamment, tous les mardis, il y a une distribution AMAP de 18h à 19h, mais c'est sur inscription.

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duo Véronique Sanson, Alain Chamfort. Bonjour à tous. Baïa, chanson extraite de l'album Comme il l'imagine, enregistré au Francofolie de La Rochelle. Nous étions en 1995. Comme il l'imagine, bah, tout simplement parce que c'est un certain nombre de duos, Julien Clerc, Maxime Le Forestier et Alain Chamfort, notamment dans cette chanson de Baïa, extraite de l'album Amoureuse également, premier album studio de la chanteuse Véronique Sanson, un album qui a été certifié double disque d'or pour plus de 200 000 exemplaires vendus en France. Alors, initialement publié en 33 tours, il a été édité pour la première fois en CD, en numérique, en 1989. Diverses versions ont été publiées pour les marchés étrangers avec des variations de pochettes et sur les albums destinés au marché anglais et américain, quatre titres figuraient dans leur adaptation anglophone, des versions allemandes et espagnoles, des chansons amoureuses et besoin de personnes, tout le monde se rappelle, en tous les cas les plus anciens, ont également été publiées en 45 tours. Parmi les maquettes préparatoires à l'album, publiées plus tard dans le coffret intégral Et voilà, c'était en 2008 ou sur l'édition du 40e anniversaire de l'album, c'était en 2012, plusieurs titres qui ne figurent pas sur l'album et ont été enregistrés par la suite, comme Panne de cœur, Clapotis de soleil, La nuit se fait attendre, ou sont demeurés inédits, comme l'instrumental de Passé composé. En 2012, pour célébrer le 40e anniversaire de l'album, une édition enrichie a été publiée, comprenant, outre l'album original, diverses maquettes préparatoires, ainsi que les adaptations par Véronique en langues étrangères, et une nouvelle version de la chanson Amoureuse, enregistrée en 2012 en duo avec Fanny Ardant. Nous avions d'ailleurs consacré une émission album sur ce disque réédité. Le CD était couplé avec le DVD Le Cirque Royal en 2011, toujours pour célébrer cet anniversaire. La chanteuse Jeanne Chéral a joué l'intégralité de l'album Amoureuse en concert, dans l'ordre du disque et dans une version très fidèle à l'enregistrement original, accompagnée par Sébastien Haug à la guitare, Laurent Saligo à la basse et Éric Pifto à la batterie. D'abord, c'était le 21 mars 2012, soit 40 ans et un jour, hein. Vous voyez, on est précis, après la sortie de l'original au 104 à Paris, il y a eu deux séances, et puis bien entendu, le 13 juillet au Francofolie de La Rochelle. Mais voici ce duo annoncé entre Alain Chamfort et Véronique Sanson, Alain Chamfort de son vrai nom Alain Legovic.

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0: 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Vous écoutez Radio Albatros, c'est l'heure de votre chronique plante, suivie à 18h30 de Paroles d'assaut animée par Gilles Mézas.
1: Petit propos sur les plantes inspiré du livre de Jean Palaiseul, Nos grands-mères savaient.
2: Amis auditeurs, bonjour. Nous parlerons du genévrier, du nom latin Juniperus communis. Hérissé de piquants fort méchants, le genévrier est un arbuste qui pousse dans les landes incultes et les terres pauvres. C'est un conifère odorant et il se couvre de petites baies d'un bleu noirâtre vers la fin de l'été. Pour les récoltes, on se munit d'un bâton avec lequel on bat les branches portant les baies mûres. Celles-ci contiennent trois petites graines dures, ne mûrissant que la troisième année. C'est un arbre à tout faire, un remède universel et une providence pour les humains, disaient nos aïeux. Son bois est souvent utilisé en menuiserie pour les maisons dans les pays méditerranéens. Hannibal, selon Pline, ordonna que les portes du temple de la Diane éphésienne soient de genévrier, ce bois durant, je cite, plus d'un siècle sans se corrompre. Les branches de genévrier étaient utilisées dans les fêtes rurales ou les noces pour orner les fontaines ou les maisons. Les alchimistes l'utilisaient pour chauffer leurs cornues, affirmant qu'un charbon allumé et recouvert de cendres garde son feu un an entier. Les Romains célébraient Janus, à qui a été dédié le mois de janvier, avec des fumigations de genévrier. Il était réputé éloigner les serpents, et l'on accrochait des branches à la porte des maisons et des étables. Au Moyen Âge, on en faisait brûler sur les places publiques, dans les rues et les habitations pour combattre les épidémies de peste et de choléra. Hippocrate protégea ainsi Athènes de ces fléaux. Et lors de l'épidémie de variole de 1870, on fit de même dans les hôpitaux de Paris. Les baies de genièvre ont depuis longtemps leur place dans l'alimentation familiale et gastronomique. Comme elles sont réputées faciliter la digestion, on en agrémente les choucroutes, les potées, les marinades, les courbouillons. Les peuples du Nord aromatisaient volontiers leur alcool de graines avec des baies de genièvre. C'est le piqué des Belges, le gin des Anglais, l'aquavite des Danois, le gin vert des Flamands. Ces alcools ont, dit-on, la propriété de protéger des rhumatismes et de la goutte. L'abbé Knepp, fervent défenseur

0: précurseur du genévrier, conseillait de faire plusieurs fois dans l'année des fumigations de cette plante. On utilise aussi le genévrier en tisane, teinturmière, décoction. Nos grands-mères l'employaient en friction ou inhalation. Une espèce de genévrier, le cade, originaire du Chili et que l'on trouve en Italie, Espagne et jusque dans les Alpilles, donne de l'huile extraite en chauffant le bois de l'arbre pour en tirer les goudrons à l'odeur forte et résineuse. Cette opération se faisait dans des fours en pierre et on en voit encore du côté de la cadière, par exemple, dans la garrigue. L'huile de cade est utilisée par les bergers pour soigner leurs bêtes. Elle est aussi employée dans certains shampoings et savons médicaux. On s'en sert contre les tiques du chien. Pour finir, un petit fait divers. On raconte qu'un blaireau, curieux et gourmand, dévastait régulièrement le potager d'un paysan. Celui-ci entoura son potager d'une corde où il accrocha des chiffons enduits d'huile de cade. Il ne revit jamais l'animal. À bientôt.
1: Et c'était notre petit propos sur les plantes, présenté par Ginette.
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2: Aujourd'hui, SFO Normandie. Vous verrez, c'est une association qui parle des orchidées.
1: Avec pour invité Christian Noël.
2: Et peut-être Margarita qui interviendra peut-être tout à l'heure comme témoin amateur. Plusieurs fois, j'ai cherché des orchidées, puisque vous me disiez qu'il y en avait à peu près partout, que c'était facile à reconnaître, une toute petite fleur avec une espèce de... Ça ressemble à un terrain d'atterrissage, vous m'aviez dit. Alors, on cherchait, et un jour, vous m'avez dit, mais il y en a partout, au Havre, regardez, vous verrez, à l'hôpital Mono, dans la descente, l'escalier du parking sud, eh bien, il y en a une trentaine, une quarantaine, une cinquantaine. On a regardé et effectivement, elles étaient en floraison et on les a vues, c'était des petites orchidées. Ça ne peut pas pousser partout. Il y a en friche les grandes orchidées, mais les petites, c'est là où il y a du gazon. Il faut que sinon la fleur ne peut pas s'épanouir.
3: Oui, ça dépend des milieux auxquels elles sont inféodées. Il y a des espèces qui ne supportent pas la concurrence des grandes espèces végétales, donc qui ont besoin de milieux rats. Les milieux rats, on peut les retrouver par exemple en site urbain si les pelouses sont tondues régulièrement, mais ça peut être aussi sur des coteaux calcaires où il y a du pâturage extensif. Ça peut être dans des milieux dunaires où le sable ne permet pas de grandes espèces de pousser. On a des pelouses dunaires et parfois il y a l'entretien par des petits herbivores qui sont les lapins. Donc il y a des espèces qui sont effectivement, beaucoup d'espèces ne supportent pas une grande concurrence végétale et on les retrouve plutôt dans des milieux rats, d'où le fait que certaines espèces, donc là vous citez l'Ophrys abeille en fait, qui est une petite orchidée du genre Ophrys, dont le pétale principal, alors chez les orchidées ce sont des plantes d'ordre 3 qui ont 3 pétales, 3 sépales, et chez les orchidées un des pétales a été transformé, il est très différent des deux autres qui sont plus simples. Et c'est ce qui donne toute la variété aux orchidées de façon générale, culture tropicale, européenne et autres. C'est ce label qui peut ressembler à une langue et qui est la particularité des orchidées, qui sert effectivement pour les insectes en particulier de piste d'atterrissage, de repères visuels, de repères olfactifs, etc.
2: Vous allez nous parler de la reproduction des orchidées. Vous êtes un passionné, donc vous nous avez donné beaucoup de détails sur les orchidées depuis qu'on s'est rencontrés. Je crois même que, si je me souviens bien, vous m'aviez dit que les orchidées existaient avant les dinosaures. J'ai bien retenu la leçon.
3: Tout à fait. En fait, mais malgré tout, c'est une famille assez jeune. C'est-à-dire que les plantes à fleurs sont apparues il y a environ 200 millions d'années, les premières plantes à fleurs, tandis que les orchidées, on ne les détecte qu'il y a environ 80 millions d'années. Sachant qu'en gros, l'extinction du secondaire, la fin du secondaire, qui signe également la fin des dinosaures, est à moins 66 millions d'années. Donc en fait, pendant 14 millions d'années, les orchidées, mais ce n'étaient pas les seules, il y avait de nombreuses autres plantes
2: et
3: à fleurs.
2: Et probablement pas les mêmes.
3: Pas les mêmes, et bien sûr, ça a évolué. Mais donc c'est une famille jeune qui s'est beaucoup diversifiée génétiquement, qui est encore, on dirait presque, toujours en évolution. Et c'est ce qui aussi fait que l'intérêt de cette famille, c'est sa diversité, sa plasticité, ses tendances à l'hybridation, ses nombreuses variations qu'on trouve, y compris en France, sur des mêmes espèces, même genre. On peut trouver des fleurs très différentes. On parlait du label qui est le pétale principal. Lui peut connaître des variations de couleur, de forme absolument extraordinaires dans la même espèce. C'est aussi un des intérêts des amateurs pour s'intéresser à cette famille végétale, botanique, plutôt qu'à d'autres familles moins prestigieuses, moins iconiques, on va dire.
2: Est-ce qu'il vous arrive d'organiser des soirées hors l'association, c'est-à-dire pour des gens qui sont curieux simplement, qui découvrent qu'il y a des petites orchidées, qui se disent il faut quand même que j'arrive à reconnaître ces fleurs, mais je ne sais pas où les chercher, comment les trouver.
3: Malheureusement, nous ne sommes pas assez nombreux pour faire de la communication à ce point-là. Par contre, sur notre site, tout le programme des animations est disponible. Les sorties sont accessibles aux adhérents, mais également à des non-adhérents. Donc, c'est via le site qu'on a le plus de possibilités de rentrer en contact. Après, le mieux, c'est quand même de venir sur le terrain. On a aussi des sorties, des réunions en salle. Depuis 2 ans, on fait également une conférence. Alors, le parc naturel régional des Boucles de la Seine-Normande, Notre-Dame de Blictuis, c'est au sud de Caudebec. On a une salle qui nous est dédiée pour nos réunions. Et ces réunions sont ouvertes également à tout le monde. Et on a aussi donc cette conférence depuis 2 ans qui permet aussi d'ouvrir. Mais le mieux, c'est quand même de venir nous rencontrer sur le terrain. C'est gratuit, les animations, il faut juste aller voir sur le site. Mais on n'a pas d'autres communications, on n'a pas les moyens humains pour faire de la communication au-delà.
2: C'était Parole d'Assaut, une émission de Gisèle Billan
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2: Aujourd'hui, SFO Normandie, cette association qui nous parlait d'orchidées, avec pour invité Margarita qui a été silencieuse puisque Christian Noël a été non seulement bavard mais surtout passionné et passionnant. Merci à tous, au revoir.
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1: Une exposition en Pays d'Auge à Beaumont jusqu'en avril. La main et l'outil renaissance de l'église Saint-Sauveur. Exposition en extérieur, place de Verdun. Beaumont en Auge conserve la trace d'un prieuré de 1060 et d'une école royale militaire. Avec simplicité, l'exposition estivale en plein air est une découverte continue de l'église nouvellement restaurée. Par cette exposition ouverte à tous, souffle la renaissance d'un patrimoine qui demeure. L'exposition « La main et l'outil » propose une déambulation artistique rendant hommage au savoir-faire, à la matière et à la transmission. C'est jusqu'au mois d'octobre à Beaumont, en Pays d'Auge.

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1: La chanson fait son cinéma, mais le cinéma n'est pas en reste. Il se sert de la chanson pour embellir ses films. Richard Curtis sort Good Morning England en 2009. Coproduction internationale, germano-britannique et franco-américaine, la bande originale de ce film reprend nombre de standards des années 60-70, dont Eleanora, interprétée par le groupe Turtles.

En 1964, Jean Giraud sort le premier film de la saga des gendarmes, Le Gendarme de Saint-Tropez. La musique est signée Raymond Lefebvre et l'interprétation de la chanson Douyou Douyou Douyou Saint-Tropez échoit à Geneviève Grade.

David Frankel sort en 2006 Le diable s'habille en Prada. On doit la bande originale du film au compositeur Théodore Shapiro et la chanson Crazy à l'interprétation de la Canadienne Alanis Morissette. Pour l'anecdote, cette dernière a écrit sa première chanson à 9 ans et chante en public depuis l'âge de 11 ans.

0: Vous venez d'entendre La Chanson fait son cinéma, une émission proposée par Pierre Gallet. À très bientôt. D'ici là, prenez soin de vous.
1: Bernard Béranger, bienvenue à ce micro.
2: Bonjour.
1: Je vous remercie d'avoir répondu présent à cette invitation.
2: Avec plaisir.
1: Vous avez été agriculteur bio pendant 10 ans.
2: Oui.
1: Vous êtes actuellement propriétaire d'un magasin bio et d'un restaurant végétarien, mais depuis de nombreuses années, puisque si j'ai bien compté, ça fait 30 ans.
2: Voilà.
1: Ce qu'on peut dire aussi, c'est que vous êtes chrétien.
2: Oui.
1: Et donc, aujourd'hui, vous nous proposez une réflexion sur l'écologie et la Bible. C'est quelque chose qu'on peut associer ?
2: Alors, oui, moi je l'ai associé, ça fait partie de mon histoire. Quand j'étais un jeune homme, encore un grand adolescent, la question de mon père c'est « qu'est-ce que tu vas faire plus tard ?» L'école, ça ne me branchait pas du tout. Et très rapidement, dans ma prise de conscience à l'époque, était une prise de conscience politique, je me suis tourné vers l'agriculture. Ça semblait pour moi une évidence d'un métier qui nous mettait en relation avec les choses les plus basiques, les plus primaires. Et donc, je me suis lancé dans cette formation. Et puis, chemin faisant, j'ai eu l'occasion de rencontrer l'Évangile. D'ailleurs, à travers des gens qui avaient fait aussi un retour à la Terre. Et vous dire que ces deux aspects-là, à la fois le rapport à la nature et le lien avec l'Évangile, c'est devenu, on va dire, deux passions de ma vie. Et je me suis posé, bien sûr, des questions. Que peut nous dire l'Évangile sur l'écologie ?
1: Et l'Évangile nous dit des choses sur l'écologie ?
2: Des choses merveilleuses, des choses merveilleuses. Alors, peut-être dans un premier temps, on peut faire un petit inventaire, un petit état des lieux, je dirais un petit bilan. Bon, l'écologie, c'est quoi ? On en parle énormément aujourd'hui, il n'y a pas une publicité sans qu'on nous rappelle l'écologie, etc., etc., le rapport à la nature, la biologie, l'agriculture, bon.
1: Et vous pensez que c'est une question de mode ?
2: Il y a un effet, incontestablement, il y a un effet de mode, mais c'est une bonne mode pour une fois que la mode surfe sur des bonnes choses, on va pas s'en plaindre. D'où vient l'écologie? Alors, l'écologie, il faut remonter dans les années, on va dire, grosso modo, dans les années 60, hein. Il aura fallu de multiples grandes catastrophes. Peut-être pour la jeune génération qui peut nous écouter, si on parle d'Amoco Cadix, si on parle de Bhopal, ça veut rien dire. Pour une génération, peut-être la mienne, ce sont des catastrophes écologiques qui ont marqué profondément et qui tout d'un coup ont agité des chiffons rouges, il y a eu des déclics, des prises de conscience. L'homme et la science ne maîtrisaient pas tout. Il pouvait y avoir des choses qui nous pétaient entre les doigts et qui pouvaient avoir des conséquences terribles. Ces milliers, ces centaines de milliers d'oiseaux morts englués dans le goudron, la première fois qu'on a vu ça, ça a traumatisé beaucoup de personnes. Et on peut dire que très lentement, très très lentement, il y a eu quelques veilleurs, il y a eu des hommes qui ont parlé du danger d'une civilisation qui ne se construit en opposition à la nature. On les a pas écoutés. On sortait des 30 glorieuses. La science, elle nous promettait un avenir radieux. Et on partait là-dedans, la fleur au fusil. Voilà. Et puis, tout d'un coup, des choses se sont mises à bouger. Les lignes ont commencé à bouger. Lentement, les opinions publiques se sont réveillées.
1: Et vous-même, vous étiez conscient de ça quand vous vous êtes mis à l'agriculture bio ?
2: Peut-être pas de toutes les implications, mais l'âge de mes 20 ans, j'ai fait un cours d'agriculture bio. C'était les pionniers, à l'époque, c'était une méthode qu'on appelait la méthode Le Maire Boucher, c'était les premiers pionniers de la bio, avant même Nature et Progrès en France. Vous voyez si ça remonte loin. Et alors, oui, il y a eu des prises de conscience qu'on allait tout doucement vers un suicide. Un suicide d'une civilisation. Et qu'il fallait faire quelque chose, qu'il fallait intervenir. La recherche du profit à tout prix, le pillage de l'écosystème, l'instrumentalisation de la vie animale, tout cela, si vous voulez, on s'est dit, vers quoi ça nous mène ? Où est-ce que ça nous mène ? S'affranchir totalement de la relation avec la Terre, qui a toujours été perçu comme étant la terre nourricière. Mmh. On est arrivé à des cultures hydroponiques, c'est-à-dire qu'on n'a même plus besoin de la terre pour faire pousser des légumes. On les met dans l'eau, on leur apporte de la chimie et ça pousse. Tout cela, si vous voulez, ça a fait réfléchir. Et beaucoup d'observateurs, beaucoup de penseurs, beaucoup de philosophes, d'économistes ont essayé de comprendre comment on avait pu en arriver là. comment une civilisation peut tout doucement creuser sa tombe et ne pas être plus consciente des dangers de ce qu'elle crée, de ce qu'elle génère. Il y a un proverbe indien qui est très beau et qui dit « Nous n'héritons pas la terre, nous l'empruntons à nos enfants ». Cette prise de conscience que nous, on ne pouvait pas faire tout et n'importe quoi, est devenue pour beaucoup quelque chose d'extrêmement fort et extrêmement interpellant. Partant de là, il faut faire un bilan. Comment on en était arrivé là ?
1: Oui, on a réussi à avoir les réponses à cette question.
2: Alors là, chacun y va de sa petite recette, hein. Mais on va dire qu'il y a quand même un consensus. Et pour moi qui suis chrétien, quand je lis ce qui est écrit sur les origines de cette catastrophe, je ne peux que m'interroger et être interpellé. Alors, il faut revenir justement à ce qui est, j'allais dire, le creuset idéologique de notre civilisation. Le creuset idéologique de notre civilisation, c'est le judéo-christianisme. La civilisation qui a engendré le monde tel que nous le connaissons aujourd'hui, le monde industriel, il est issu du judéo-christianisme. Alors, en quoi le judéo-christianisme peut être responsable des désastres écologiques ? Eh bien,
1: on en parlera ça lors d'une prochaine chronique.
2: Tout à fait.
1: Bernard Béranger, merci beaucoup. À bientôt, au revoir.
2: Au revoir.
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1: Au commencement, une émission scientifique sur les origines du monde avec Jacques Sauvagna, enseignant et chercheur.
2: Merci Jacques Sauvagna de votre présence à ce micro. Depuis plusieurs semaines, vous nous tenez en haleine sur les questions liées aux origines de notre monde. C'est un sujet très passionnant. Je rappelle que vous êtes scientifique, chercheur, professeur en sciences et foi. Lors de nos émissions précédentes, vous avez commencé à nous parler de la théorie de l'évolution et nous en étions précisément au point fort de cette théorie. Donc.
3: Oui, alors la dernière fois, effectivement, j'avais terminé sur certains gènes qui ont été découverts et qui ont une importance grande sur l'idée d'évolution. En effet, s'ils subissent des mutations, ils vont avoir comme résultat une modification importante de l'individu. Ces gènes, on les appelle des gènes de régulation. Pourquoi est-ce si important? C'est parce qu'ils commandent d'autres gènes. Donc si vous modifiez ce gène, ça va modifier le fonctionnement des autres gènes. Donc il va y avoir un impact beaucoup plus grand. Et c'est ainsi, donc, par exemple, surtout si ça intervient lors du développement embryologique, alors là, le résultat qui va apparaître à la naissance de l'individu va être une modification importante de cet individu. Dans certains cas, donc, on s'est aperçu qu'il peut y avoir conservation de certains caractères juvéniles chez l'individu lors de sa naissance. Il va les garder au fur et à mesure qu'il avance dans l'âge adulte. Je ne parle pas forcément de l'espèce humaine, mais c'est aussi le cas de l'espèce humaine. Il peut y avoir des parties qui grandissent plus que d'autres. Donc, il peut y avoir

0: des modifications assez importantes.
1: Et ces modifications pourraient survenir de manière naturelle ?
0: Ah oui, bien sûr, ce sont des mutations, donc les mutations arrivent par hasard.
1: Ce ne sont pas des manipulations
0: Non, on peut le faire artificiellement, mais dans la nature, ça se produit, les mutations, on connaît à peu près la fréquence des mutations dans telle ou telle espèce. Alors la distribution stratigraphique des fossiles est aussi quelque chose d'extrêmement important pour la théorie de l'évolution. En effet, il faut savoir que dans la colonne géologique, les fossiles ne sont pas distribués comme ça n'importe comment. Il y a un ordre. Donc, vous avez en bas, tout à fait en bas de la colonne géologique, près du précambrien, vous avez des espèces qui sont assez rudimentaires, bien que déjà complexes, mais aquatiques. Ensuite, vous montez un peu plus haut, vous commencez à avoir des espèces aquatiques, mais un peu plus complexes. Ensuite, vous montez un peu plus haut, vous avez les premiers poissons. Donc les autres étaient tous des invertébrés. Là, vous commencez à avoir des vertébrés. Puis, vous montez encore plus haut, vous voyez les insectes qui commencent à apparaître, des insectes, donc des animaux terrestres, cette fois-ci. Et puis, les premiers reptiles un peu plus haut, les premiers batraciens, donc les premiers reptiles, et les premiers oiseaux. Alors, sachez que, par exemple, les dinosaures ne se retrouvent qu'à un certain niveau, c'est-à-dire Jurassique, fin du Trias, Jurassique Crétacé. Après, il n'y en a plus, c'est terminé. Les mammifères apparaissent seulement au début du Trias. L'homme, lui, n'apparaît dans la succession des fossiles qu'au Quaternaire, c'est-à-dire vraiment tout à la fin. Donc il y a cet ordre-là. Et il est évident que, étant donné le temps qu'on met dans la répartition, eh bien, immédiatement, ça fait penser à une évolution. On part d'animaux aquatiques simples pour arriver plus en plus à la conquête du milieu terrestre, pour arriver à des individus, des espèces de plus en plus perfectionnées, pour finalement arriver à l'espèce humaine. Ensuite, vous avez ce qu'on appelle les séries évolutives. Vous avez donc des séries, la fameuse série des équidés, donc les chevaux. On voit des chevaux qui grandissent de plus en plus, peuvent se déplacer de plus en plus, avec le sabot, un doigt unique de plus en plus, alors qu'au départ, ils avaient trois doigts. Et puis ensuite, vous avez une certaine hiérarchie de la vie, où au fur et à mesure que vous regardez les fossiles, vous voyez apparaître quelque chose de plus à chaque étape. Donc, tous ces éléments constituent évidemment des indices qui sont des arguments forts en faveur de l'évolution, et même l'évolution à grande échelle, telle que Darwin la voyait. Et évidemment, donc, c'est des choses qu'il faut prendre en considération et qu'il faut examiner pour voir si réellement ces arguments tiennent réellement.
1: Alors, Jacques Sauvagna, on se reverra lors d'une prochaine chronique pour continuer à parler de ce sujet, notamment sur la théorie de l'évolution, qui dit point fort dit peut-être point faible aussi.
0: Oui, bien sûr, c'est alors, ce que nous verrons.
1: Ce sera le sujet de notre prochaine chronique. Merci beaucoup, à bientôt, au revoir.
0: Au revoir.
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1: On aurait presque pu traiter cette émission comme un album, puisque j'ai un album entre les doigts, un album avec une pochette ocre, un monsieur qui regarde sur le côté. Il s'appelle Thomas Sidibé. Le titre de son album, c'est Balle poussière. En fait, c'est quelqu'un qui est né en Côte d'Ivoire, mais il a grandi à Amiens, en Picardie, et vous allez voir, cela donne une musique originale.

Escapade, 185e émission, grâce à Gisèle Billan à la technique. Aujourd'hui, nous allons parler d'un chanteur qui s'appelle Thomas Sidibé, né en Côte d'Ivoire et qui a grandi à Amiens, en Picardie, et qui a sorti plusieurs albums, dont des albums pour enfants. Mais celui-ci, les musiques que nous allons entendre aujourd'hui, sont tirées d'un album qui s'appelle « Balle poussière ». Bonjour à tous, Thomas Sidibé, je vous ai dit, né en Côte d'Ivoire, qui a grandi à Amiens. Il commence l'apprentissage de la musique par la batterie à l'âge de 11 ans. Et après diverses expériences musicales, eh bien, il va retourner en Afrique de l'Ouest à 17 ans. Et il sent intensément qu'il est de retour à la maison. Voilà quelqu'un qui voyage. Le Mali va devenir d'ailleurs son pays d'adoption. Il va y apprendre le bamanane, bambara, une des langues nationales, et le djembé, instrument qui mène la danse dans presque toutes les fêtes traditionnelles, auprès de Séga Sidibé, son papa du bled. Un premier extrait de cet album, Princesse de l'eau.

En 2000, il sort en Afrique de l'Ouest son premier album. Bah, écoutez, ce sera une autoproduction, Tagaka Seguin, enregistré au studio Bogolan, distribué par Mali Cassette. Et il pose ainsi les bases de son métissage musical, chansons en bamanan et en français, influencé par le reggae ou le raga, servi par des rythmes et des instruments traditionnel du Mali. Et avec Mali Mello, paru chez Sony Small en 2002, réalisé avec la complicité du docteur L, il conquiert la presse et le public français. Voici un deuxième extrait de cet album, Comment faut-il faire ?

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1: Dès lors, plus de 300 concerts l'amèneront à sillonner la France avant de continuer avec le soutien de Culture France en Afrique, au Canada, en Amérique du Sud, en Égypte. D'ailleurs, en 2004, un album en concert retracera ses années de route. En mars 2007, son deuxième disque, Matin d'exil, est réalisé grâce à l'active participation de ses frères de zik, ses frères de musique et amis de longue date qui portent chacun un peu de ses voyages et de son histoire. On croise notamment la chanteuse malienne Mamani Keïta, Gizmo ou Tchèque Didian Sek, le sorcier des claviers mandingues, et Sega Sidibé, percussionniste. Sur scène, Thomas et ses musiciens comptent l'histoire de Amadi Gainako, Peul du Mali, contraint de quitter son village puis son pays pour arriver en France, et ils offrent un concert riche en émotions qui ne laisse personne insensible aux problèmes de l'exil ou au bonheur simple de la vie. Autre extrait de ce disque.

Fin 2007, Thomas Sidibé, curieux et créatif, pour le moins, diversifie les formes artistiques pour aller à la rencontre de tous les publics avec Tamaba, le grand voyage, un spectacle jeune public où il mêle musique, conte, danse, théâtre, avec toujours la même énergie et la même passion. Avec plus de 600 représentations, ce voyage est toujours en tournée. Il a reçu de nombreuses récompenses, dont le prix du public au festival Les Spectacles au Parc Floral de Vincennes. Nourri de ce plaisir d'expression plurielle, des échanges et de l'intense complicité avec les enfants, il va créer quelques mois plus tard, avec Badra, Chéra, Banamou, Tom Tom et La Razette, une balade métissée pour les tout petits. C'est paru chez Victor Mélodie, et qu'il faut revivre dans les crèches, les écoles et les salles de spectacle. Je vous propose d'écouter à présent le partage de la cola.

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1: Thomas Sidi Bey, je vous parle de cet album Balle Poussière. Un petit mot quand même sur cet album. Pourquoi Balle Poussière ? Eh bien, ce titre évoque les rassemblements impromptus en Afrique où musiciens et danseurs se retrouvent sur une place de village ou dans les quartiers populaires des grandes villes pour célébrer avec spontanéité les événements les plus divers, les prétextes étant nombreux pour ces instants partagés. Alors vous avez entendu, vous avez compris, dès l'enfance, Thomas Sidi Bey s'est retrouvé à Califourchon entre deux hémisphères, et si sa parole est en permanence nourrie par les images et les langages collectés au cours de ses voyages à travers le monde, eh bien, les résonances des sonorités et des mots de son Afrique natale constituent une boussole instinctive. Thomas rencontre bien plus que d'autres musiques, il rencontre d'autres mondes en nous proposant des contes modernes, franchement transfrontaliers, dans l'observation émerveillée des horizons proches ou inaccessibles. On fait semblant, c'est le titre que je vous propose.

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1: Thomas Sidi Bey, on fait semblant. Alors, dans la tradition du griot, il évoque des portraits, des existences. Chaque personnage de ce disque évolue entre deux mondes, la vie et la mort, entre l'apport ou la paix, le passage du statut de jeune gens à celui d'époux ou du rêve à la réalité. Double ancrage également pour Thomas, qui porte un regard tendre et amusé sur sa double appartenance à l'Afrique et à la France dans la chanson Afro Picard. Moi, je vous propose un reggae Mystic Tree.
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Le mariage des instruments traditionnels, vous avez entendu, mélangé à ces sonorités électriques modernes, en tous les cas, affirme une identité foisonnante pour cet album que l'on pourrait qualifier d'afro-électro-rock. C'était le 185e numéro d'Escapade consacré à Thomas Sidibé, un monsieur à cheval entre la France et la Côte d'Ivoire, ce qui m'a permis de vous parler de cet album qui s'appelle Balle Poussière. Merci pour votre fidélité. Merci aussi à Gisèle Billan pour sa collaboration technique. Au revoir à tous.

0: Bonjour chère Prunelle, je suis heureuse de vous retrouver pour une nouvelle émission. Votre émission pour vous, chères auditrices qui nous écoutez. Bonjour Violaine et Morgane, comment allez-vous mesdames?
1: Ça va, bonjour.
2: Bonjour.
0: Aujourd'hui, notre format d'émission est un peu différent, car nous n'avons pas une Prunelle, mais deux. Deux invités, bonjour Floriane et Stéphanie.
3: Bonjour.
1: Bonjour.
0: Tout quitter pour suivre mon conjoint, c'est le thème d'aujourd'hui. Et avant de faire plus ample connaissance avec vous, Morgane va nous conduire dans sa chronique « Identité révélée ». Morgane, nous t'écoutons avec attention.
1: Aujourd'hui, nous allons lever le voile sur le choix de tout quitter pour suivre son conjoint. Il y a ces petits signes qui vous font percevoir que votre conjoint ne se sent pas à sa place. Il y a ces éléments qui vous montrent que son accomplissement serait ailleurs que dans la vie que vous vivez aujourd'hui. Il le sait, mais ne se l'avoue pas encore. Ce qui n'est pas perceptible par les proches, l'est par la personne qui partage votre vie. Percevoir ce qui pourrait bien transformer sa vie, et la vôtre au passage. Aujourd'hui, vous vivez dans une vie confortable, un bonheur qui, sur papier, est tout ce dont vous pourriez rêver. Pourquoi chercher ailleurs ? Pourquoi bouleverser ce petit quotidien ? Au fil du temps, vivre avec quelqu'un dans l'intimité donne un merveilleux privilège, celui de pouvoir détecter, ou plutôt deviner ses besoins. Lire en cette personne, presque comme dans un livre ouvert. Il y a parfois des discussions à mettre sur la table, afin de clarifier les ressentis, redéfinir l'évolution de l'autre et discuter de comment avancer ensemble. Ce n'est pas chose facile, car la décision de se sacrifier pour permettre à l'autre de vivre un appel du cœur peut ne pas être compris des autres. Partir, tout quitter, laisser derrière soi des années de souvenirs, laisser des gens que l'on aime, vendre une maison. Le sacrifice en vaut-il la chandelle ? Il y a cette citation de Maya Angelou, une poète américaine, qui dit « Il n'y a pas de pire agonie que de garder en soi une histoire jamais racontée. » C'est très juste. Comment ne pas agoniser de ne pas laisser notre vis-à-vis exprimer l'appel de son cœur ? Un appel qui implique deux personnes, lui et vous. Par ailleurs, cette personne pourrait être vous un jour. Quel acte d'amour, quelle beauté de pouvoir élever l'autre à vivre ses rêves. N'est-ce pas l'une des plus belles choses que l'on puisse offrir de vivre à son bien-aimé ? C'est un cadeau qui peut bouleverser tous vos repères et signifier beaucoup de sacrifices. Et oui, en effet, sortir de votre zone de confort. Mais le bonheur ne serait-il pas là où on a la conviction d'être à la bonne place ? Ce qui est certain, c'est qu'à deux, et en vous mettant en accord sur la finalité de votre projet, une aventure pleine de défis vous attend. Je conclurai avec ce passage de la Bible qui exprime qu'être deux est une force, mais que si l'amour de Dieu vous conduit, rien ne sera insurmontable. Voici ce passage. Si quelqu'un peut l'emporter contre un seul homme, à deux, on peut lui résister. La corde à trois fils ne se coupe pas facilement.
0: Merci Morgane. Quelle chronique pleine de douceur. Et nous allons poursuivre avec Lead Me de Sanctus Will.

0: Nous revoilà dans l'émission Prunelle. Nous venons d'écouter Lead Me de Sanctus Real. Comme je vous le disais, vous qui nous écoutez aujourd'hui, c'est un format atypique. Nous n'avons pas une Prunelle, mais deux, Floriane et Stéphanie. Et vous venez nous parler d'une étape importante de votre vie. Merci d'ailleurs de partager votre intimité. Tout quitter pour suivre mon conjoint. Et ce qu'il y a d'intéressant, c'est que nos invités ont deux visions différentes sur ce thème. Floriane, vous avez tout quitté pour suivre votre époux. Et Stéphanie, votre époux a tout quitté pour vous suivre. Ça, c'est le teaser pour vous, Prunelle, qui nous écoutez. On va démarrer avec vous, Floriane. Quel a été le point de départ de ce bouleversement dans la vie de votre foyer ?
1: Ouh là là, ça remonte plein d'émotions déjà, rien qu'en en y réfléchissant. Alors, c'était mi-juillet de l'année 2022. J'ai posé une question à mon époux. Est-ce qu'il voulait devenir pasteur ? Bon, c'est sorti comme ça. Je ne voulais pas lui poser la question, puisque je ne voulais pas la réponse. Mais, mais quand on sent que, voilà, il y a cette question qui trotte dans la tête et peut-être que ça déclenchera des choses. Voilà, je me suis lancée et ça a ouvert une discussion. En sachant que dans cette même journée, deux autres personnes lui ont parlé de ce même sujet. Donc wow. Là, vraiment, ça a été une journée étonnante, une journée bouleversante avec Dieu, puisque ça remettait en question son avenir professionnel.
0: Quel était votre état d'esprit à vous, déjà, et puis ainsi que votre mari, quand vous avez pris certainement une décision à ce moment-là ou...
1: Alors, la décision s'est faite, on va dire, quelques semaines après. Les semaines qui ont suivi, disons que ça a fait chambouler pas mal de questions dans notre tête, à savoir quand commencer cette formation, est-ce qu'on partait, est-ce que. Quel était vraiment le projet pour notre famille? Qu'est-ce que Dieu voulait pour nous aussi? Donc voilà, c'était un cheminement avant de se décider. Je dirais que ça a été des peurs forcément qui, oui. qui sont venues à l'esprit. Et bien sûr, une recherche d'une réponse de Dieu. Voilà, de savoir quel serait le mieux pour nous, pour notre famille, pour mon mari qui lui cherchait en fait un nouveau sens à sa vie professionnelle. Ça faisait plusieurs années qu'il y pensait. Voilà, il cherchait en fait. Il avait déjà évoqué plusieurs pistes, mais qui n'avaient pas abouti. Donc
0: pour là, que l'on comprenne bien en fait, votre mari, il partait pour suivre des études.
1: Alors c'était justement la question, voilà, de est-ce qu'il partait dans cette voie-là, ce qui impliquait 5 ans d'études. Voilà, c'est pas juste
0: D'accord.
1: changer d'emploi.
0: Mais vous exerciez une activité professionnelle.
1: Oui, bien sûr. J'étais en CDI. On va dire qu'on était une famille posée, CDI tous les deux, une maison, un chien, un chat. Voilà, tout ce qu'on peut espérer peut-être dans une vie classique. Donc voilà, ça impliquait effectivement de quitter beaucoup de choses, de quitter une stabilité, de quitter une sécurité, une zone de confort.
0: Stéphanie, et vous ? Quel a été le déclic pour ce changement de vie ?
2: C'est très intéressant d'écouter Floriane, parce que du coup, notre histoire, c'est l'inverse. C'est que c'est mon mari qui est venu vers moi et m'a dit par ses mots, tu luttes contre, mais tu as une voie, un chemin qui est tout tracé. Et c'est là qui est ta destinée.
0: D'accord, donc la même la
2: exactement.
0: Même histoire, c'est le conjoint qui...
2: C'est ça, ça venait complètement de lui.
0: Il décide, d'accord.
2: Et effectivement, une fois qu'il a posé ces mots, j'étais aussi dans une période de ma vie où j'avais un besoin d'épanouissement. J'étais en recherche de sens, réellement. Et pourtant, j'avais une situation stable, enseignante, une maison, un chien. Tout allait pour le mieux, mais il manquait quelque chose. Et ce vide, par c'était pas une question. Il me disait très clairement, mais t'as une voie toute tracée et vas-y, fonce. Il répondait à beaucoup d'incertitudes.
0: Violaine, tu as une question ?
3: Oui, pour toutes les deux en fait. Est-ce que vous avez eu peur ?
1: Oui. Oui, la peur, ça c'est un gouffre, mais il faut pas y rester en fait. Il faut pas y rester. Il faut oser imaginer quelque chose de positif en fait. C'est vrai que sur le coup, enfin en tout cas moi, j'ai ouh là là, c'était. Il va falloir que je mette tout dans les cartons. Il va falloir que je sacrifie plein de choses. Donc au début, c'est beaucoup des choses peut-être négatives, de peur qui viennent à l'esprit. Et puis après, bon, on pose les choses, on prie beaucoup, on s'accompagne aussi autour de nous, des amis avec qui on peut échanger, et on est rassuré aussi de voir que c'est possible. Donc oui, ça c'est un sentiment qui a été assez fort.
0: Stéphanie, peut-être que votre mari a ressenti ce que Florian exprime.
2: Encore une fois, c'était l'inverse. C'est que moi, j'avais pas peur, j'étais confiante, je savais où j'allais, j'avais envie d'y aller. Et puis, bah, on venait 2 ans auparavant de déménager de 600 kilomètres. 1 an avant, on avait déménagé de 110 kilomètres. Alors, quelque part, j'étais habituée au changement, faire les cartons et partir. Là, c'était 900 kilomètres. J'avais pas peur. Aujourd'hui, c'est différent. Mais

0: professionnelle tout autre que celle exercée.
1: Oui, oui, oui. En fait, moi, j'ai un peu justement saisi l'occasion aussi de faire une reconversion en même temps que mon mari. C'était quelque chose qui me trottait un petit peu en tête, mais je n'osais pas forcément le faire. Donc ben là, ça a été aussi le tremplin pour moi. Bon, entre-temps, il y a eu un bel événement. Donc, un bébé est arrivé. Donc, j'ai eu
0: une autre occupation
1: entre-temps. Mais voilà, reconversion aussi en cours.
0: Et votre époux, Stéphanie, il a pris la décision lui aussi de se réorienter ou...
2: Alors, ça faisait partie de ses inquiétudes, justement,
0: de ne pas pouvoir assumer,
2: puisque je partais pour des études, donc forcément pas de revenus, plus l'école à payer.
0: Et permettez-moi de vous interrompre, vous exerciez vous aussi une activité professionnelle.
2: Oui, et en tant que professeur avec des revenus confortables, en tout cas pour deux personnes seules. Et c'était une inquiétude pour lui. Mais il a eu une proposition, toujours dans la même entreprise, de changer de contrat et donc d'être à 100% en télétravail. Donc, quand on est arrivé en septembre dans la région, c'était plus un souci.
3: Les portes se sont ouvertes, si je puis dire.
2: Exactement.
0: Violaine, tu as une question?
4: Oui, ça me trotte dans la tête quand même. Je me dis, on quitte tout pour suivre son époux ou on embarque son époux avec soi. Il n'y a pas un moment donné où on se dit, mais attends, qu'est-ce que j'ai fait là? Mais j'ai tout quitté pour te suivre et tu m'énerves quand on est en train de se prendre la tête. Ouh, oh là là là là là, mais pourquoi je lui ai fait ça? Pourquoi je lui ai dit de me suivre jusque-là? Dans quoi je l'ai embarqué? Est-ce que ça vient en tête, ça?
0: Oui, c'est vrai que ça a l'air tout rose comme ça, mais à mon avis, ça ne peut pas l'être comme ça. Oui. Alors, Floriane?
1: ça peut traverser l'esprit, oui. En tout cas, quand on est arrivé donc dans ce changement de région, ça a été difficile. En tout cas, la première semaine, beaucoup de pleurs. On accuse le coup quand même d'avoir tout laissé. C'est pas évident. Il faut reconstruire finalement, il faut reconstruire différemment, autre chose. Donc il y a eu une adaptation, un temps d'adaptation. Et puis oui, c'est sûr que lorsqu'il peut y avoir des petits conflits, ça peut effleurer l'esprit, mais on sait pourquoi on est là. Et voilà, il n'y a pas de regret en tout cas sur
0: ce choix. C'est ce que j'allais demander, Stéphanie. Avez-vous éprouvé du regret, justement, de cette situation confortable dont vous parliez? D'ailleurs, toutes les deux, on avait échangé juste avant l'émission. Vous étiez dans une maison plutôt confortable et aujourd'hui, vous vous retrouvez dans un appartement. Enfin bon, dites-nous en plus sur ces potentiels regrets que vous auriez pu éprouver.
2: Alors effectivement, il y a une grande perte de confort. On quitte 110 mètres carrés pour 40 mètres carrés en moyenne. Un 4 pièces avec un grand jardin où le chien peut sortir quand il veut pour un petit 2 pièces où vous marchez sur le chien chaque fois que vous quittez le canapé. Il n'y a pas de regret parce que ce qui nous porte est bien plus fort. Vous avez dit tout à l'heure, toutes les portes s'ouvrent, et c'est vrai qu'il y a beaucoup de portes qui se sont ouvertes, mais je ne voudrais pas non plus laisser penser que tout roule, que tout va bien. Il y a aussi des moments d'incertitude, il y a des moments de doute, mais ce qui est appréciable à quelques semaines, quelques mois, c'est que ça transforme. Et ça, c'est le plus important, c'est que on reste pas dans sa zone de confort, tout va bien et on est à l'aise et on a nos petites habitudes. Non, on grandit quelque part parce qu'on est vraiment transformé par ce changement.
0: Vous aviez la conviction, toutes les deux, que c'était la bonne voie?
1: Oui. Oui, oui, oui. En tout cas, c'était un cheminement dans le choix, c'était un cheminement avec Dieu et lorsqu'il répond, il nous donne cette certitude, il nous embarque pas. Dans l'inconnu sans avoir cette conviction qu'on va au bon endroit, au bon moment, avec la bonne personne.
0: Vous aussi, Stéphanie?
2: Exactement. C'est la conviction qui me porte plus que tout, je pense. Et après 3 mois, j'ai envie de dire, c'est aussi le témoignage de mon mari. C'est qu'il voit que je suis convaincue et il est aussi convaincu que ce que je fais, c'est ce qu'il fallait faire.
0: Violaine?
4: Quelque part, est-ce que vous diriez que votre couple est encore plus fort aujourd'hui, du coup, d'être parti à l'aventure comme ça, ensemble?
0: Aucune de vous ne peut répondre.
4: Pas tout en même temps, mesdames.
1: je sais pas sur la question. Oui, de toute façon, ça fortifie automatiquement lorsqu'on vit des choses ensemble et qu'on les traverse et les joies et les peines, c'est de toute façon toujours fortifiant de les vivre ensemble. Ouais.
0: Stéphanie, et vous, ça, cet événement a fortifié votre couple ?
2: Alors, ça l'a fortifié et surtout ce qui est après.

0: appréciable, c'est de constater que dans les moments où moi, j'étais dans le doute et la peur, il était là pour me relever. Et inversement, quand lui est dans des moments de doute et de peur, je suis là pour pouvoir le relever. Donc oui, ça fortifie et on va de l'avant vraiment en grandissant tous les deux.
1: Mais parlez-moi de votre entourage, votre conjoint, oui, mais votre famille. Parce que si je comprends bien, vous n'êtes pas resté dans la ville où vous résidiez. Vous êtes parti à des kilomètres. Alors Stéphanie, est-ce que vous vous êtes sentie portée par votre entourage ?
0: Oui, et quand j'ai annoncé à ma famille que je partais pour faire des études en théologie, et donc que j'envisageais un ministère pastoral, c'était comme une évidence pour tous. Qu'ils soient croyants ou pas, pour tout le monde c'était une évidence. Et j'ai toujours été un pilier spirituel pour mes proches, et pour eux c'est la voie que je devais suivre.
1: D'accord. Et vous, Floriane, vous nous avez parlé d'un nouveau-né, d'un heureux événement. La famille a dû ressentir, peut-être vous décourager, non, pour partir, pour le garder un peu plus avec eux.
2: Ah oui, oui, oui, forcément, ma belle famille était voilà tellement ravie d'avoir un petit, qu'ils étaient forcément un peu tristes que nous partions à l'autre bout de la France. Mais voilà, ils savaient que ce choix-là était vraiment le bon pour la vie spirituelle, la vie professionnelle de mon mari. Donc ils ont vraiment compris que voilà, c'était cette voie-là que nous allions suivre et ils en étaient heureux pour nous.
1: Chère dame, j'étais heureuse de partager ce moment avec vous. J'espère que nos auditrices aussi ont été ravies et inspirées de votre témoignage de vie. Il ne nous manquait plus qu'un petit thé et des petits gâteaux, j'ai envie de dire. On est bien là, tout ensemble. En tout cas, je vous propose une nouvelle pause musicale. Tu frayes un chemin de Tina. À tout de suite.

0: Nous venons d'écouter « Tu frayes un chemin » de Tina. Violaine, après ces échanges vivifiants, tu dois être bien inspirée pour ta chronique « Les sentiers de l'abondance ». Nous t'écoutons.
1: Tout quitter, qui n'en a jamais rêvé ? Bon, je vous l'accorde, souvent on y pense pour se la couler douce sous les cocotiers, rarement pour de l'inconfort. Et puis on peut y penser quand on en a plein le dos aussi de notre situation actuelle. Bon, je plaide coupable. Ok, je parle pour moi, j'ai 3 enfants rapprochés en âge. Alors lorsqu'ils sont rentrés dans l'adolescence, il s'est pas passé un mois sans que je me dise « je prends mon sac à dos, je vais à l'aéroport, je prends le premier avion ». Et le premier avion qui part loin, hein, pas un entraîne où ils peuvent me retrouver très vite. Mais quand l'occasion se présente vraiment, il faut du courage. Que ce soit pour suivre quelqu'un ou pour ses propres rêves. Il faut oser mettre en place, allez, je lâche le mot, le fameux lâcher prise. Et c'est marrant parce que ce courage-là, on l'a vu, c'est pas sans peur, sans doute, sans pleurs. Ça me fait penser à un homme qui a été choisi pour partir à la guerre et qui avait trop peur pour y aller. Dieu lui a donné des signes pour lui dire « je suis avec toi ». Il a même commencé par l'appeler vaillant héros. On pourrait se dire qu'il a de l'humour, Dieu, à l'appeler ainsi alors que c'est un guerrier trouillard qui veut pas aller combattre. Et si au contraire, Dieu avait vu en lui ce courage ? Parce que prendre la décision de se jeter dans l'inconnu sans savoir où la vie va nous mener, et pour nos prunelles du jour, y emmener notre famille, c'est être un vaillant héros. On l'a entendu, leur foi les a poussés à avoir confiance en l'avenir, comme ce soldat qui a dû s'en remettre à l'évidence que Dieu serait avec lui et qu'il pouvait y aller au combat. Je ne sais pas quel combat tu as devant toi, vaillante héroïne qui m'écoute. Je ne sais pas si tu crois en Dieu, si tu es une pratiquante aguerrie du temps recherché lâcher prise. Aujourd'hui, je veux te dire que tu as ce courage en toi et que tu peux aussi compter sur Dieu pour être avec toi. Attention, si tu as des enfants tyranniques, je ne suis pas en train de t'inviter à aller prendre le premier avion pour la Barbade. Pour ce cas-là, tu peux opter pour 2 heures en nature et dans les cas d'extrême, extrême, extrême urgence, tu peux ouvrir une tablette de chocolat. Et si tu pars loin sous les cocotiers, pense à nous envoyer une carte postale.

0: Merci Violaine pour ta chronique chocolat 80% bien évidemment. En tout cas, mes chères prunelles du jour, nos chères prunelles du jour, vous avez osé, vous avez parlé de conviction et vraiment très inspirant en tout cas pour moi.
1: C'est vrai, il faut de l'audace.
0: Vraiment, l'audace aussi, effectivement. En tout cas, vous avez peut-être des auditrices qui ont peur du changement, peur de bouleverser leur vie. Qu'avez-vous à dire aux auditrices qui s'interrogent sur leur situation actuelle, toutes les deux, Stéphanie, en tant que femme suivie par son conjoint, par exemple ?
2: J'ai envie de dire, qu'elles soient religieuses ou pas, ce sont nos convictions qui nous portent. Alors, dans le couple, dites-vous les choses, soyez patient envers votre partenaire et aussi envers vous. Et si vous êtes convaincue que c'est dans ce changement que vous allez trouver votre épanouissement, alors foncez.
0: Tout à fait. Et Floriane ?
3: Oui, je suis entièrement d'accord avec Stéphanie. Et oui, il faut oser. On sait ce qu'on quitte, on ne sait pas ce qu'on va avoir, mais ça peut être tellement mieux, tellement épanouissant. Donc, allez-y, et que ce soit une décision de famille, surtout, vraiment ensemble.
0: La base de ce changement, d'ailleurs, est bien l'amour, ensemble.
1: Ouais.
0: Merci, merci à nouveau, mesdames, de votre présence, chères prunelles invitées. Merci à vous, Morgane et Violaine. Et je vous dis à bientôt pour une nouvelle émission. Au revoir.
1: Merci.
4: Au revoir.
1: Au revoir.
4: À bientôt.

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consacrons cette demi-heure à la rencontre de deux compositeurs, un Hongrois, Zoltán Kodály, et un Américain d'origine russe, Aaron Copland. Nous écouterons de Zoltán Kodály le prélude de la suite pour orchestre intitulé Arillanos. Arillanos, le capitaine des hussards hongrois, dans une évocation de ses actes héroïques contre les armées de Napoléon. Puis les danses de Galanta. Galanta qui était une petite bourgade hongroise sur l'ancienne ligne de chemin de fer Vienne-Budapest, où l'auteur a passé 7 années de son enfance. Et à cette époque, résidait là un célèbre orchestre Tzigan qui grava dans la mémoire de l'enfant son premier son orchestral. Ces danses, ainsi que le prélude de la suite Arillanos, est interprété par l'orchestre du Festival de Budapest que dirige Ivan Fischer.

Nous écoutions les danses de Galanta ainsi que prélude de la suite Arillanos de Zoltán Kodály, interprété par l'orchestre du Festival de Budapest que dirigeait Ivan Fischer. Pour suivre, voici le troisième mouvement de la sonate pour violon et piano d'Aaron Copland. Le pianiste André Prévin accompagne le violoniste Gilles Shaham dans ce troisième mouvement, Allegro Giusto Presto.

Le violoniste Gilles Shaham, accompagné du pianiste André Prévin, nous interprétait le troisième mouvement de la sonate pour violon et piano du compositeur américain Aaron Copland. Vous avez prêté une oreille attentive durant ces quelques instants à des compositions de Zoltán Kodály et de Aaron Copland.

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heureux de vous retrouver à l'écoute de ces couleurs musicales. Nous allons passer une heure ensemble, une heure agréable, je le souhaite. Une heure pleine de chants. Vous savez que nous avons écouté lors de notre précédente émission des chants gallois, et puis aussi des chants basques et africains, puisqu'il y avait des invités dans ce pays de Galles pour la Coupe du Monde de rugby. Et cela m'a donné l'idée de faire le tour du monde avec des chants, des grands chants traditionnels, des chœurs que vous connaissez. Donc voilà, cela va peut-être clore le petit cycle que nous avions commencé avec des voix d'hommes, avec ces polyphonies albanaises, ces polyphonies italiennes, basques également, bien sûr. Et puis nous étions en Pays de Galles et maintenant nous allons faire un tour du monde assez rapide, un tour du monde d'une heure, d'une petite heure, ensemble. Alors nous venons d'entendre pour débuter la Montanara interprétée par le Montanara, par le chœur Montanara, bien nommé, donc un chœur italien, un enregistrement déjà qui a quelques dizaines d'années, et qui reste toujours très beau, tant ces chants sont connus et sont emblématiques d'une région, d'un pays. Et l'on pourrait peut-être intituler cette émission « Le folklore des nations ». Alors, de grandes marques de disques comme Philips, bien sûr, bien avant, Decca, Phonogramme, Deutsche Grammophon, qui maintenant sont toutes un petit peu rassemblées sous la même bannière, ont produit des enregistrements, donc pour leur public, faits de ces grands chants. Alors, vous allez voir que ce n'est pas toujours aussi simple, parce qu'on pourrait penser qu'un grand air italien peut être interprété par un chœur italien, et là, tout de suite, par le chœur Montanara, eh bien, nous allons entendre Greensleeves. Alors, Greensleeves, c'est emblématique, bien sûr, de l'Angleterre. C'est un chant, peut-être, parmi les folkloriques les plus connus au monde, et s'il est peut-être parmi les plus connus, c'est peut-être parce qu'il est le plus beau.

Voilà cette ballade anglaise, remarquablement interprétée ici par, par ce chœur Montanara, un chœur italien. Et pourquoi pas, c'est peut-être cela, la mondialisation aussi, la mondialisation qui nous guette. Et on s'approprie, cela fait partie de notre patrimoine, ces chants que nous aimons, et c'est bien pour cela que je les diffuse aujourd'hui. Il est un pays où l'on entend de très belles choses, de très beaux chants. C'est la Russie. Alors j'ai le choix, j'ai un grand choix. On aurait pu mettre les Cosaques du Don, que vous connaissez certainement bien. On aurait pu trouver une version de Kalinka, j'en ai plusieurs. J'ai choisi un autre chant que vous connaissez tout autant, Stenka Razin. Tout cela, bien sûr, pour mon auditrice russophone. J'ai une auditrice russophone, oui, ça y est. Et interprété par le chœur du festival Kaval, Atanas Margalitov.

Quel organe, quelle puissance, cet Athanase Margaritov. Et puis également, donc on a entendu de très très belles basses dans ce chœur cavale. Les Russes savent chanter, c'est évident. Alors je ne sais pas si j'ai une auditrice nippone, pourquoi pas, nipponophone, on dit nipponophone, je ne sais pas. Mais c'est vrai qu'il y a également de grands chœurs au Japon et que l'on chante également beaucoup au Japon, même si on connaît un petit peu moins les chants traditionnels, les chants folkloriques. Je vous propose deux titres japonais, chantés en japonais par un chœur japonais, le Shinyu Kai Choir, Shin Sekiya. Le premier titre s'intitule Koi no Kakurenbo. C'est approchant. Hein. Et puis, il a été composé par Takamitsu, enfin écrit, et puis la musique est de Takinawa. Et le deuxième titre s'intitule Sayonara. Non, je ne vais pas vous traduire ce titre. C'est le seul mot de japonais que je connaisse. Alors je le garde pour moi. Toujours donc des paroles de Takamitsu. Et là, pour le coup, une musique d'Aliyama. J'ai bien les initiales, mais comme je ne sais pas à quel prénom elles correspondent, je ne vais pas m'avancer plus avant. Donc, chanter en japonais, deux titres japonais pour notre voyage autour du monde.

Il est des pays où l'on privilégie plus l'harmonie. C'est le cas du Japon, que l'expression de la force. Comme nous l'avons entendu tout à l'heure en Russie, les deux sont beaux, les deux sont différents. Et les deux correspondent bien sûr à notre goût. Il est un pays où l'on favorise ces deux expressions pratiquement simultanément. Si l'on écoute la Royal Choral Society, nous avons cette force, cette émotion. Et puis nous avons aussi cette harmonie dans des chœurs plus traditionnels, allais-je dire. Je ne sais pas si le John Eliot Gardiner est un chœur traditionnel. Nous allons l'entendre dans deux titres. Le chœur Monteverdi, que vous connaissez certainement bien. Il interprète beaucoup de musique ancienne, de musique classique aussi, un petit peu. Et puis, il est accompagné là de l'English Country Gardiner Orchestra, traduisé par l'orchestre de pays de John Eliot Gardiner, donc qui dirige ces deux ensembles. Il a choisi là de nous interpréter, dans ses chants traditionnels, deux chants de Granger. Peut-être qu'un jour, d'ailleurs, nous écouterons et nous ferons une émission consacrée tout à fait à Granger, qui a été un très très très grand compositeur de musique qui sont devenues traditionnelles. Alors là, nous allons entendre M17 Come Sunday, et puis le fameux, l'incontournable, le très beau chant que vous connaissez bien sûr, c'est Danny Boy.

un beau travail de chœur. John Eliot Gardiner, bien sûr, avec son ensemble, le chœur Monteverdi. Et puis dans le premier morceau, vous l'avez entendu, l'English Country Gardiner Orchestra. Là, nous avions donc ces voix à l'unisson, ces très belles voix, sans parole. Pour une fois, eh bien, c'est une interprétation un petit peu différente. Et là, nous avions justement ces grands chants où, tellement connus que l'on peut chanter pour soi-même les paroles et entendre ces voix. Alors nous avons été en Russie, nous avons été au Japon, nous avons été en Italie, nous avons été déjà dans bien des lieux. Et l'Afrique, vous allez me dire. Et ça tombe bien, vous tombez au bon moment. Parce que j'ai sous le coude le chœur Muungano, national, chœur national donc du Kenya. Kenya se trouve en Afrique. Sous la direction de Boniface Manga. Alors, c'est vrai que nous avons peu l'habitude d'entendre des grands chants africains, des chants traditionnels. Nous avons des chants religieux, beaucoup de chants religieux. Et c'est un petit peu l'occasion de vous présenter peut-être trois chants. On va faire une grande place à l'Afrique, au Kenya, en tous les cas, qui représente l'Afrique aujourd'hui dans cette émission, dans ses couleurs musicales, tour du monde des grands chœurs. Alors, trois titres qui s'intitulent Bwana Ninani, Singo Jadolo et Vanga Yohana.

un chant d'allégresse, un chant de joie, pour le moins. Un traditionnel arrangé par le directeur de ce chœur, Boniface Munganga, avec le Mungano national, chœur national Mungano du Kenya. Donc, avant ce Vanga Yohana, nous avons entendu Singo Jadolo et Bwana Ninami. Voilà, trois titres africains pour cette émission autour du monde. Et vous allez me dire encore une fois, et les États-Unis ? Eh oui, ah là là. Bon, je n'ai que peu de retard puisque j'allais vous le proposer. J'ai également prévu d'aller aux États-Unis. Et l'un des chœurs, l'un des grands chœurs, le chœur, je pense, le plus connu, le plus représentatif des États-Unis, c'est certainement le Mormon Tabernacle Choir. Ce chœur mormon sous la direction de Gerald Hodley pour cette fois-ci. Il a interprété des chants religieux, bien sûr, des chants populaires, des grands chants. Ce sont parfois devenus des grands chants. Nous allons l'entendre dans deux titres. Un titre, est-ce qu'il est religieux, est-ce qu'il est populaire, c'est Blowing in the Wind qui a été popularisé par Zimmerman plus connu sous le nom de Bob Dylan. Et puis un spiritual, My Lord, What a Morning, interprété par ce chœur prestigieux.

De belles interprétations de ces chants bien connus, Blowing in the Wind et My Lord, What a Morning, une interprétation bien sûr très très différente de ce que nous avons l'habitude d'entendre avec les grands chœurs noirs américains, les grandes chorales noires américaines. Et bien là, ils étaient blancs. C'est une autre façon de chanter. Cela est peut-être plus proche de nous, ou de certains en tous les cas. Un chant plein de paix, un chant plein d'espérance, plein d'espoir, comme nous les aimons. Par le Mormon Tabernacle Choir, sous la direction de Gerald Hotley. Ah, j'entends certains d'entre vous qui me disent « Ah oui, mais on n'a entendu qu'un seul chant russe, c'est pas beaucoup, on aurait pu faire peut-être un petit effort. » Eh bien, je vais le faire, allez, cet effort. Allez, je vous avais dit qu'on pouvait peut-être partir du côté des grands chœurs russes. Alors, il y a les chœurs de la mer Noire, il y a les chœurs de l'armée rouge, on avait tout ça. Et puis, j'ai finalement choisi un chœur pour lequel j'ai une tendresse, oui, c'était les Cosaques du Don, que j'ai vu quand j'étais tout petit. Ils étaient beaux comme ça dans leur uniforme, sous la direction d'un petit bonhomme qui avait vraiment une énergie et une façon de conduire son monde. Il se nommait Serge Yarov, Sergei Yarov. Alors, la firme Polydor a eu la bonne idée en 1965 d'enregistrer à Hambourg deux titres que je vous donne en allemand, Abendglocken, les cloches du soir, et puis Wolkaschleppe. Deux titres que nous allons entendre donc par ces Cosaques du Don qui ont été un grand cœur d'homme russe.

Oui, vous venez bien d'entendre les Cosaques du Don sous la direction de Serge Yarov pour terminer cette émission dans deux grands titres de leur répertoire avec ces cloches du soir. Bien sûr que vous avez reconnu. Il nous reste peu de temps pour terminer cette émission. On va peut-être se quitter sur les très très belles voix des voix basques, les voix du chœur Potorac de Bayonne et le chœur Lédor de Tolosa qui ont assemblé leurs voix pour nous interpréter Ituna.

0: 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Tout de suite, votre chronique à chacun son livre.
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2: J'aimerais aujourd'hui vous parler d'un roman de John Steinbeck. Ce n'est sans doute pas le plus célèbre de ce grand auteur américain prix Nobel de littérature. Vous avez peut-être lu « Les raisins de la colère » ou « Des souris et des hommes ». Celui-ci est un peu moins connu, mais c'est pour moi un vrai chef-d'œuvre. Il s'agit de « À l'Est d'Éden ». Cette grande saga nous transporte en Caroline du Nord, où l'on suit l'histoire de deux grandes familles sur trois générations au moment de la révolution industrielle. Steinbeck a l'habitude de placer ses récits sur un fond historique très précis et extrêmement bien documenté, et celui-ci ne fait pas exception. Mais il scrute aussi l'âme humaine. Dans « À l'Est d'Éden », on retrouve des figures maternelles et paternelles fortes qui incarnent le bien et le mal. On est aussi confronté à la jalousie entre deux frères qui sont prêts à tout pour gagner l'amour de leur père. D'où le titre, qui fait référence à l'histoire biblique rapportée dans la Genèse, quand Caïn doit quitter le jardin d'Éden après avoir tué son frère Abel. Le film, qui a été réalisé par Elia Kazan, se focalise sur une partie du livre, celle où les deux jumeaux, Cal et Aaron Trask, se déchirent, avec James Dean dans le rôle principal. Les deux enfants ont grandi sans leur mère, comme Steinbeck lui-même, et ils vont la retrouver dans des circonstances terribles. L'histoire du livre est plus large et retrace la vie de toute une région. Elle met en scène une série de personnages attachants, fermiers ou industriels, des situations dramatiques où les fortunes se font et se défont en un clin d'œil. Et bien sûr, au cœur du récit, les relations familiales, au sein du couple, entre des frères qui ne se ressemblent pas, mais également entre les enfants et leurs parents, père et mère de façon distincte. Vous l'aurez compris, c'est un livre que je trouve bouleversant, plein de suspense et de rebondissements. Un des rares livres que j'ai tellement aimé que je l'ai lu plusieurs fois. Si vous aimez lire, c'est vrai que le roman fait quand même 600 pages, je suis sûre que vous éprouverez beaucoup de plaisir et d'émotion en découvrant cette histoire qui n'a pas pris une seule ride. « À l'Est d'Éden » de John Steinbeck est disponible en livre de poche au tout petit prix de 6,95 €.
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le compositeur Jan Vaclav Hugo Wojciech, né en 1791, mort en 1825, fut l'ami de Schubert et admiré par Beethoven. On le retrouve dans la vie musicale viennoise de l'époque. Il était enfant prodige du clavier. Voici de lui un rondo extrait du Quatuor opus 11.

0: interprété par le Cochin Quartet, c'était le rondo pour Quatuor à cordes, opus 11, de Jan Vaclav Hugo Wojciech.
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0: Voici la musique de Dvorak dans une célèbre danse slave, opus 72, numéro 2. Patrick Gallois est à la flûte solo.

0: C'était d'Anton Dvorak, la danse slave, opus 72, numéro 2.
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0: Extrait du premier cahier de Iberia. Albéniz a signé une très très belle partition intitulée « Évocation » sous les doigts du pianiste Roger Muraro.

0: C'était Roger Muraro au piano dans Évocation, extrait du premier cahier de Iberia du compositeur espagnol Isaac Albéniz.
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0: Dans un album intitulé Rêve, le compositeur Budrich Smetana nous a écrit 6 pièces pour piano. Nous entendons la 4e, Au Salon, interprétée par František Rauch.

0: C'était pour piano par František Hauch, une pièce de Bedřich Smetana, extrait de la suite Rêve. Nous avons entendu au salon.
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3: Le Hangar Zéro au Havre est né de l'envie de créer un espace ouvert, accessible et collectif, dédié aux rencontres, à la coopération, à la création et au soutien. 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
2: Retrouvons ensemble la musique pour corps et orchestre. Le compositeur Georg Philipp Telemann a signé un concerto pour corps, Allegro Andante, Allegro, Georges Barbotteux, corniste, et l'orchestre de chambre Jean-François Paillard.

0: de Georg Philipp Telemann. C'était concerto pour corps et orchestre.
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0: Nous avons eu le grand plaisir d'entendre ensemble le credo extrait de la Missa Solemnis opus 123 en ré majeur de Beethoven avec David Zinman qui conduisait la Tonale Orchestra de Zurich avec le Schweizer Kammerchor et Luba Orgonasova soprano, Anna Larsson alto, Rainer Trost ténor et Franz-Joseph Selig basse.
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3: Une exposition en Pays d'Auge à Beaumont jusqu'en avril. La main et l'outil renaissance de l'église Saint-Sauveur. Exposition en extérieur, place de Verdun. Beaumont-en-Auge conserve la trace d'un prieuré de 1060 et d'une école royale militaire. Avec simplicité, l'exposition estivale en plein air est une découverte continue de l'église nouvellement restaurée. Par cette exposition ouverte à tous, souffle la renaissance d'un patrimoine qui demeure. L'exposition « La main et l'outil » propose une déambulation artistique rendant hommage au savoir-faire, à la matière et à la transmission. C'est jusqu'au mois d'octobre à Beaumont, en Pays d'Auge.

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1: Je vous propose de la musique vocale, vocale polyphonique à 6 voix, avec Claudio Monteverdi dans son album Quarto Libro dei Madrigali, publié en 1603. Voici Voi pur dame partite.

0: C'était le madrigal Voi pour dame et partite de Claudio Monteverdi, interprété par la Veneziana.
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Nous allons passer un moment aujourd'hui en compagnie du pianiste Maurice Vander. Vous connaissez certainement Maurice Vander pour l'avoir entendu aux côtés d'un célèbre chanteur français. Je vous laisse deviner en écoutant le premier morceau.

Vous avez bien sûr reconnu Cécile, ma fille, qui cette fois n'était pas chantée par Claude Nougaro, mais jouée par son pianiste complice, Maurice Vander. Nous poursuivons avec un très joli morceau intitulé « Rime ». Tous ces morceaux ont été composés pour Claude Nougaro.

Après ce morceau intitulé « Rime », je vous propose une composition de Claude Nougaro et Gérard Ponthieu intitulée « Île de Ré ». C'est toujours Maurice Vander au piano.

Claude Nougaro saluait Maurice Vander, son pianiste, avec cette phrase. À Maurice Vander, pianiste alpiniste, soufflant la brûlure glacée de ses millions de doigts sur les cimes de son clavier Mont-Blanc. Je vous laisse méditer avec une dernière composition intitulée « Les billes ».

0: Vous écoutez Albatros, il est minuit et c'est Alex qui nous rejoint pour un nouveau numéro de La Voix du Kaizen.
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2: Le monde semble être en profonde transformation. Nous entendons parler de crise économique, de crise écologique, de crise éducative, voire même une crise sur le sens de nos vies. L'émission Kaizen relaie la voix de ceux qui ont fait le choix de la cohérence et du sens pour pas à pas vivre le changement nécessaire à nos sociétés. Madeleine, elle, a suivi un parcours d'agronome spécialisé dans les questions environnementales. Nourrie de quelques expériences sous diverses latitudes, de quelques années d'accompagnement de filières de valorisation agricole, elle s'est passionnée pour l'agriculture paysanne. Aujourd'hui formatrice en agroécologie, je l'ai rencontrée dans les jardins de Terre et Humanisme en Ardèche. L'émission s'appelle La Voix du Kaizen. Dans cette série d'émissions, je donne la parole à des éleveurs, des agriculteurs, des paysans. Je m'intéresse au monde rural et je fais un tour de France pour rencontrer des gens qui ont des projets porteurs de sens et des valeurs et qui essaient de les incarner dans leur quotidien. Et je suis avec Madeleine. Donc Madeleine, je ne sais pas grand-chose de toi, je sais que tu fais de la formation. Donc avant que tu m'expliques ce que tu fais ici en Ardèche, j'aimerais que tu te présentes un petit peu ton itinéraire, ton parcours et ce qui fait que tu t'intéresses à ce milieu paysan et agricole.
3: J'ai eu la chance de grandir dans un petit village lorrain dans les années 80. Dans un village où il y avait encore, à l'époque, pour 700 habitants, il y avait encore 15 fermes. Et j'ai grandi dans une maison qui était située entre deux de ces petites fermes, comme on n'en voit plus aujourd'hui. Du coup, j'ai assisté très tôt à des vélages, j'allais chercher les vaches au pré. Voilà, une petite ferme, bien sûr, très diversifiée, avec du petit élevage, du plus gros, un peu de production laitière, etc. Donc je pense que ça m'habite depuis toujours. Et j'ai eu un parcours, j'ai eu la chance de passer mes années de lycée en Nouvelle-Calédonie, ce qui m'a donné une autre approche, ce qui a confirmé un peu mon approche, mon lien à la nature. C'est ce qui m'a orientée vers des études de biologie à la base. J'ai passé 4 ans sur les bancs de la fac à apprendre plein de choses passionnantes, faire des stages assez chouettes, en réserve, en parc, etc. Et c'est là que je me suis posé les premières questions sur justement le lien entre cette envie de préserver la nature et de la connaître et l'agriculture qui la côtoie. Dans la mesure où quand on est en réserve, en parc, etc., on peut faire de super inventaires de faune sauvage, etc. Et puis se rendre compte que à la limite du parc, les pratiques agricoles peuvent être néfastes pour ces milieux-là, quoi. Du coup, j'ai fini mon parcours, mes études, par une école d'agronomie. J'ai intégré l'école d'agronomie de Nancy après ma maîtrise de biologie des populations et des écosystèmes. Et là, une grande surprise pour moi, en école d'agro, on ne parlait pas de la vie du sol. Alors que j'avais eu des profs en fac passionnés par la vie du sol, je me suis retrouvée à apprendre les rations alimentaires d'une vache, les rendements de blé et les besoins du blé pour croître. Sans aucune considération du terroir et du lieu où on les cultivait, quoi. Ça a été vraiment une époque de grosses interrogations et une époque aussi où j'ai vu ma première conférence de Pierre Rabhi qui venait un peu dans la foulée de ma rencontre avec Claude et Lydia Bourguignon. Donc encore et encore du sens, ça me rassurait de me dire bon ça va, il y en a qui ont une vision plus globale et qui effectivement nous interpellent sur, je pense, ces problématiques actuelles qu'on a de tout ranger dans des cases et de traiter les sujets seulement par domaine spécialisé, quoi, un peu. Du coup j'ai travaillé après mon école d'agro, j'ai travaillé dans la fertilisation organique, dans tout ce qui est plan d'épandage, compostage et même la méthanisation. Parce que pour moi, c'était un peu la petite fenêtre, en gros, pour ramener de la vie au sol dans le schéma agricole actuel. C'était par là que ça pouvait passer, quoi. J'ai bossé dans des petits et gros bureaux d'études pendant un peu plus de 5 ans. J'ai coupé avec cette vie-là et j'ai commencé ici, à Terre Humanisme, ma formation d'animateur en agroécologie. Parce que pour moi, l'agroécologie, c'était vraiment l'approche de l'agriculture qui me parle et qui me semble être celle qui intègre le bon sens paysan et du coup la vie de l'écosystème, etc. Je suis rentrée ici en me disant j'espère pouvoir accompagner la transition agricole, etc. chose que j'ai un peu fait, on peut dire, mais...
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2: Avant de continuer, tu me parles de transition, transition paysanne. Pourquoi amorcer une transition? Qu'est-ce que c'est que pour toi cette transition et pourquoi est-ce qu'elle est importante, voire même nécessaire ou essentielle?
3: Bah, tout de suite, ce qui me vient, c'est le déclic moi, qui m'est venu justement quand je bossais dans le dernier gros bureau d'études où j'étais. J'accompagnais des paysans sur leur plan d'épandage. Et un jour, je discutais avec un ancien qui était à l'aube de la retraite. Et je lui demandais s'il y avait aucun de ses enfants qui allait reprendre la ferme, etc. Et il m'a dit bah non, puis c'est finalement pas plus mal. Il m'a dit ça avec la larme à l'œil, ce qui est assez rare dans le monde paysan. Il m'a dit en fait c'est pas plus mal que les enfants reprennent pas quand tu vois ce qu'on a fait de la ferme des parents. Et ça, je crois que c'était le jour où c'était un petit peu la goutte d'eau nécessaire pour moi, pour vraiment me dire oui, effectivement, notre système agricole, il est aberrant, et est-ce que je veux continuer à y contribuer ou pas? Est-ce qu'on peut faire autrement et comment? Moi, j'ai côtoyé justement des agriculteurs qui avaient vraiment beaucoup d'endettement et peu de portes de sortie, quoi. C'est-à-dire qu'ils sont dans des systèmes qui les ont un peu emprisonnés, avec beaucoup de mécanisation, avec beaucoup d'intrants, du coup, souvent beaucoup d'investissements. Et du coup, même s'ils rêvent d'autre chose, ils ont du mal à imaginer pouvoir en sortir, quoi. Évidemment, moi, j'aspire à un monde où déjà les paysans seraient reconnus pour la noblesse de ce métier, parce que c'est quand même eux qui nous produisent toutes nos matières premières, c'est-à-dire que même si elles sont passées par 15 intermédiaires industriels ou pas, c'est quand même eux qui nous fournissent tout ce qui nous nourrit. Et c'est loin d'être la catégorie professionnelle aujourd'hui qui s'épanouit le mieux. C'est même, je pense, une des populations où il y a probablement le plus de souffrance et de questionnement, quoi. Justement sur le sens de ce qu'ils font.
2: Pourquoi
3: Pourquoi cette souffrance?
2: Pourquoi c'est difficile aujourd'hui d'être paysan?
3: Un jour, il y en a un qui m'a dit, de toute façon, avec les aides et tout ça, on décide plus de ce qu'on fait. On ferait mieux d'assumer, de dire qu'on est des ouvriers, et puis ils pourraient même nous traiter comme des fonctionnaires, puisque c'est les aides qui décident de la pertinence. Enfin, nos choix, ils ne sont pas pertinents agronomiquement, ils sont décidés par la PAC, en fait.
2: Donc explique-moi ce système. Donc toi, tu es dans cet univers-là, donc ça te paraît clair, fluide et limpide. Mais finalement, si on prend la population française, les paysans représentent moins de 1%. Ça veut dire que 99% des gens, ou peut-être toi, auditeur, qui entend cette émission, n'est pas au courant de ce qui se passe. La PAC, donc Politique Agricole Commune, explique-moi un peu ce système, ce fonctionnement, et comment fonctionnent les paysans qui sont dans ce système de subvention.
3: En fait, la politique agricole commune, c'est au départ une super initiative européenne. C'était à la sortie de la guerre, on avait besoin de nourrir la France et les autres pays européens. Mais en tout cas, en France, on a décidé de soutenir la production, c'est-à-dire du coup de soutenir le développement des productions. Et on a beaucoup aidé par des aides du coup gouvernementales. On a beaucoup aidé... les investissements, c'est-à-dire qu'on a aidé les paysans à se mécaniser, à agrandir leurs fermes, à agrandir leurs troupeaux, pour produire plus, tout simplement, pour nourrir les Français. Ce qui était à l'époque pertinent, ce qui a par contre amené rapidement à des excédents de production. Je résume, hein. Mais il se trouve qu'on a rapidement produit plus de lait que nécessaire, d'où d'ailleurs toutes ces publicités pour les produits laitiers. On exporte des produits laitiers, des poudres de lait, etc. Sur les marchés mondiaux, du coup, à des prix dérisoires, puisqu'ils sont soutenus dans leur production, donc ils ne sont pas vendus le prix, leur vraie valeur. Ils sont vendus à prix cassé, quoi. Et c'est exactement le même principe pour l'élevage hors sol, l'élevage qu'on dit aujourd'hui industriel, et on peut le dire, hein, on met quand même... aujourd'hui, on entasse des animaux dans des bâtiments avec des tuyaux qui les nourrissent. Pour finalement quoi? Pour qu'on ait du jambon et du poulet à prix dérisoire. À prix dérisoire, pas forcément, parce qu'en fait, je pense que si on prenait vraiment en considération sa valeur nutritionnelle à cette viande, effectivement, elle vaut peut-être pas beaucoup plus que ça. Ce qui est triste aussi, c'est que ces mécanismes-là, ils ont aussi un impact sur les marchés mondiaux, puisqu'en fait, tout ce qu'on ne consomme pas, on l'envoie sur les marchés mondiaux.
2: Donc, donne-moi des exemples concrets, parce qu'effectivement, tu parles de prix dérisoire ou de prix cassé, qui s'oppose à la notion du prix juste. Donc, le fait de produire un litre de lait subventionné va donner au litre un prix cassé qui va être exporté, donc du coup, qui va avoir un impact sur le système mondial. Comment? Pourquoi?
3: Alors, comment, pourquoi ? En Afrique de l'Ouest, par exemple, il y a des oignons et du poulet qui arrivent d'ailleurs, alors d'Europe, mais aussi des fois de Chine. Enfin, de l'autre côté de l'Afrique, c'est plutôt de Chine que ça provient. Ces productions-là, en fait, elles arrivent tellement à bas prix que du coup, les pays qui les reçoivent tentent une concurrence là-dessus, et du coup, au détriment de leur culture vivrière.
2: Ça veut dire que le paysan sénégalais qui produit de la volaille ne pourra plus vendre sur son marché ses productions parce qu'arrivent de l'étranger des productions à prix cassé.
3: Où il vend ses productions, mais elles sont soit il faut qu'il baisse ses prix pour un peu s'aligner sur ces prix-là, soit elles sont plus que destinées à une frange de population qui a un peu plus de moyens. Donc ça biaise complètement les marchés locaux. Et c'est valable sur vraiment, ouais, je citais les oignons, mais c'est valable sur la plupart des cultures et des productions agricoles, quoi.
2: Tu me disais avant que les paysans étaient plus des exploitants, ou comment tu utilisais, ou des fonctionnaires devraient être fonctionnaires.
3: Alors ça, c'est un des exploitants agricoles que j'ai côtoyé, parce qu'il se disait vraiment exploitant agricole. D'ailleurs, ça ne lui plaisait pas comme terme, parce que justement, lui, il n'avait pas l'impression d'exploiter son terroir. Mais c'est un jour une réflexion qu'on a eue, où vraiment il me disait, en fait, dès l'instant, en fait, leur revenu, que ce soit mensuel ou annuel, on peut le prendre à l'échelle annuelle, ils sont, c'est ce que me disait Jérôme ce jour-là, pour lui, son revenu, il est à 70 à 80% issu des subventions et non pas des ventes de ses productions. Donc c'est complètement aberrant dans la mesure où on est un pays, entre guillemets, développé. On a plein de technologies et d'avancées scientifiques, agronomiques pour produire correctement. Mais pourtant, c'est les aides européennes qui soutiennent les paysans et non pas... ils ne vivent pas de leur production, et je pense que la plupart préféreraient sincèrement vivre de production justement payée et justement valorisée aussi, parce que là on parlait du litre de lait. Donc quand on voit le prix du litre de lait qu'on peut acheter toi comme moi en grande ou moyenne surface, c'est hallucinant, parce qu'en fait le paysan en sortie de ferme est payé, alors c'est très variable, mais il touche moins de, allez, on va dire 10 à 20% de ce prix-là. Alors qu'entre-temps, la coopérative qui a pris son lait et qui l'a ou transformé ou revendu à un autre transformateur a pu faire de la crème, a fait d'autres produits laitiers entre-temps, donc a écrémé ce lait qui nous vend avec donc moins de valeur nutritionnelle et nous le revend entre 4 et 5 fois son prix, quoi. Ce qui est aberrant, parce que moi je trouve que c'est quand même le producteur qui devrait en avoir, celui qui prend soin de ses vaches, qui devrait avoir la plus grande partie du prix d'achat du client, quoi.
2: Mais qu'est-ce qui se passe ? Pourquoi est-ce qu'il n'y a pas une régularisation ? Pourquoi est-ce qu'il n'y a pas des lois qui sont votées pour essayer de rendre ce système plus juste ?
3: Pourquoi ? Parce que justement, en plus, c'est dommage, parce que je parlais des coopératives, parce que sincèrement, c'est un peu comme la PAC. Les coopératives, au départ, la plupart étaient montées par des paysans. Et c'était pertinent de se regrouper pour transformer du lait en fromage. Sauf que petit à petit, malheureusement, ils ont perdu la main sur ce que devenaient les coopératives. Et maintenant, que ce soit des coopératives ou que ce n'est plus le statut de coopérative, c'est devenu des entreprises avec des actionnaires, avec des besoins de rendement énormes, et du coup qui se retrouvent à vendre aux paysans qui des fois ont monté ses propres coopératives de l'aliment pour le bétail, à acheter leur lait pour le transformer, et finalement il s'instaure un rapport complètement capitaliste d'offres et de demandes, etc. Je pense que, en fait, le monde paysan, je crois que c'est une des professions qui est la plus isolée, pour l'avoir côtoyé. Vraiment, je pense qu'il y a très peu de professions qui sont autant isolées. Chacun est dans sa ferme, parfois bosse avec son frangin ou la belle-sœur ou le voisin, mais c'est quand même assez rare. Et du coup, ils ont très peu de force, de poids, de mobilisation. Et en plus, un taux d'occupation de leur temps qui est très conséquent. Donc, trouver de la place pour... prendre du recul, se positionner, militer, c'est très compliqué.
2: Mais donc quand je t'écoute, j'ai l'impression qu'il y a une scission au sein du mouvement paysan ou agricole. Il y a deux mouvements. Il y a ceux qui sont dans ce schéma de la production, aidés par la PAC, subventionnés pour produire au maximum en vivant sur des subventions. Mais tu as aussi des gens plus en conscience peut-être, ou en tout cas qui essaient de se poser des bonnes questions pour voir comment produire autrement.
3: Tout à fait. Malheureusement, ceux-là, du coup, ils profitent pas forcément beaucoup de la PAC, parce que c'est souvent des gens qui sont dans des territoires de montagne ou dans des territoires un peu... ça peut être de la garrigue, des choses comme ça. Enfin, je pense à beaucoup d'éleveurs dont les pâtures sont pas forcément bien valorisées par les aides de la PAC. En fait, on dit que justement, on parle de paiement des services environnementaux. ces paysans-là dont je parle, qui sont dans des coins un peu rudes, on peut dire, ou qui travaillent plus traditionnellement, ils sont justement pas rémunérés par de grandes surfaces ou par de grands cheptels. Donc, parce qu'ils sont pas payés. Enfin, si on est payé à la tête de bétail ou à l'hectare, une petite ferme, elle est effectivement pas beaucoup soutenue par l'Europe, quoi. Ceux-là, par contre, vont du coup tout miser sur justement la valorisation de leurs produits en circuit court, etc. Mais ils ont du coup, je crois, une meilleure résilience aux aléas, qu'ils soient climatiques, économiques. Ils sont mieux inscrits dans leur territoire. Ils ont, quand je dis une meilleure résilience, c'est aussi justement parce qu'ils prennent souvent plus soin de leur milieu. Et du coup, un exemple bête que je pense tout le monde peut connaître, on dit souvent quand on a des pucerons, l'idéal c'est d'avoir des coccinelles parce que la larve de la coccinelle va consommer les pucerons. De la même façon, pour n'importe quelle culture, plus j'ai de haies, plus j'ai de mares et plus j'ai de points un peu, comme les permaculteurs appellent la zone 5, c'est-à-dire une zone un peu sauvage, qui permet d'abriter des auxiliaires de culture, et moins j'aurai de ravages sur mes cultures. Je parle de ravages parce qu'en agriculture conventionnelle, aujourd'hui, on appelle les nuisibles aux cultures les ravageurs.

0: notre environnement. Alors, effectivement, c'est pas valable pour tout, et bien sûr, il peut toujours y avoir un nuisible qui va se développer davantage. Mais normalement, on peut, dans un écosystème équilibré, considérer qu'il y aura toujours un prédateur pour chaque nuisible.
1: Donc, cette notion d'écosystème est intéressante. C'est vrai que pour qu'un écosystème soit équilibré, il faut qu'il y ait de la diversité.
0: Ah, c'est fondamental. On ne peut pas parler d'écosystème sur une parcelle de monoculture de maïs. C'est pas un écosystème, c'est du maïs. Point.
1: Et au-delà de cet équilibre sur monoculture de maïs, il y a cette notion de vie dans le sol qui n'existe plus.
0: Il commence à se développer. En tout cas, cette approche de sol vivant, elle se développe de plus en plus, y compris sur des grosses fermes qui font ce qu'on appelle les grandes cultures, donc céréales, maïs, colza, pour faire court. De plus en plus même d'exploitants agricoles. Je pense que tu as entendu que je distinguais paysans et exploitants agricoles. Aujourd'hui, il y a de plus en plus d'exploitants agricoles qui justement constatent le manque de résilience de leurs parcelles et du coup développent de plus en plus l'ensemencement dans leur sol, justement, c'est-à-dire le retour au compost, au fumier, etc., pour ramener de la vie au sol. Ou par exemple des intercultures qui vont nourrir le sol. Comme on parle souvent d'engrais verts, je ne sais pas si ça t'évoque quelque chose.
1: Des engrais qui sont vendus dans une bouteille en plastique verte ?
0: Alors les engrais verts, c'est en fait le principe, c'est d'utiliser entre deux sessions de blé ou par exemple de blé, on peut mettre en culture des plantes qui elles-mêmes vont nourrir le sol, qui en gros vont être juste mises en culture pour pouvoir amender le sol. Ça peut être par exemple, les plus connus c'est quand même la famille des légumineuses. Les légumineuses, elles ont une faculté un peu magique et je pense qu'on ne valorise pas assez en agriculture aujourd'hui en France. Elles ont la capacité de pomper l'azote de l'air par un système vraiment de pompe en symbiose avec des bactéries dans leurs racines qui ramènent du coup l'azote au sol et donc peuvent nourrir leurs voisines.
1: Donc l'idée, c'est de réenrichir les sols et pas de les enrichir à travers un intrant.
0: Ah non, parce qu'un intrant, en fait, un intrant en tout cas chimique, du coup souvent amené sous forme liquide, etc., il va juste apporter les nutriments dont a besoin la plante. Il va pas rester dans le sol, il va être là. C'est comme si je te mettais sous perfusion de glucose, quoi. Ça va te nourrir, c'est pas te nourrir en fait, ça va te tenir, voilà, pour ne pas que tu cèdes. Mais c'est une espèce de résistance et de survie. Et c'est d'ailleurs, quand on est sous perf, c'est plutôt qu'on est en mode survie. Ça ne nourrit pas l'ensemble de notre organisme.
1: Belle image. Donc oui, tu as utilisé ce terme d'exploitant agricole, ce terme de paysan, on va les définir. Donc ça montre un peu ce clivage entre les deux modes de production qui existent aujourd'hui en France.
0: Je crois pas que le terme vienne du monde paysan. Je crois pas que ce soit eux qui aient pu inventer exploitant agricole. La plupart d'entre eux se disent paysans, sauf quelques-uns comme ceux que j'ai pu te citer tout à l'heure qui assument et te disent « mais moi je suis plus paysan ». Un paysan, c'est un gars du pays, c'est un gars qui prend soin de sa terre. Moi, j'obéis à la chambre d'agriculture qui dit « tel jour faut traiter parce qu'il risque d'y avoir une invasion de ceci, de cela ». Hop, on obéit. En fait, c'est pour ça qu'il me disait « on est un peu des ouvriers fonctionnaires ». Donc exploitant, c'est terrible parce que effectivement dans le terme exploitant, il y a exploiter son terrain. Et je pense pas que les paysans se sentent exploitants à la base. C'est-à-dire qu'il faut pas oublier que c'est aussi un métier où on est. Et c'est pour ça que tout à l'heure tu disais on est 1% aujourd'hui. Il y a plus qu'un pour cent de paysans en France. Il y a pas si longtemps, on avait quasiment dans chaque famille un paysan. Donc on s'en est très vite déconnecté. Mais il y a vraiment quelques décennies encore, il y avait un paysan dans chaque famille. Et il faut pas oublier que c'est pas seulement un métier, être paysan. C'est un patrimoine familial. Quand on reprend une ferme, on reprend la ferme parfois de 10 générations, de 15 générations. Et du coup, c'est aussi valoriser le travail qu'ont fait les anciens. Quand tu vois ici, comme ici, dans des milieux un peu montagneux, toutes ces terrasses qui ont été bâties partout pour pouvoir, comme le dit Jean-Paul, aplanir les montagnes pour pouvoir y cultiver. Ça, c'est presque un devoir, une responsabilité que de valoriser ce travail qui a été fait, quoi.
1: Mais aujourd'hui, est-ce qu'il n'y a pas justement est-ce qu'on peut pas être un peu plus optimiste aujourd'hui ? J'ai quand même beaucoup de gens qui font ce retour à la terre ou qui sont dans le bio, par exemple, est en train de progresser.
0: C'est vrai, c'est enthousiasmant. Enfin, en tout cas, je comprends que tu puisses y voir une forme d'optimisme. Maintenant. J'ai envie de mettre un petit... Enfin, techniquement, je me sens quand même une forme de vigilance avec ça. Évidemment, je me réjouis parce qu'il y a 15 ans, quand je voulais consommer bio, c'était quand même un sacré... c'était presque un sacerdoce que de faire ses courses et de trouver tout un approvisionnement sain. Aujourd'hui, c'est sympa, on en trouve plus facilement. On en trouve plus facilement, mais quel bio ? Transformer comment ? Valoriser comment ? Est-ce que vraiment les producteurs en sont payés

0: encore une fois, la juste valeur de leurs produits. Parce que dès l'instant où quand même c'est l'industrie agroalimentaire qui s'approprie ou qui s'invite dans une niche, alors oui, du coup, ça démocratise la chose, elle est accessible à plus de monde. Mais ça reste un système, je crois que ça en tout cas, ça s'est juste intégré au système agro-industriel. Et puis du coup, même si, encore une fois, je soutiens fort le label bio, mais attention, aujourd'hui, on peut trouver des tomates bio qui sont cultivées sous serre, hors saison, avec du chauffage, en monoculture de tomates, quoi. On peut faire de la monoculture en bio, quoi. Et faut pas oublier que du coup aussi, parce que la monoculture est complètement possible en bio, on a quelques traitements possibles aussi en bio. Donc c'est mieux que d'autres formes d'agriculture. Maintenant c'est pas je pense l'idéal pour demain. Enfin c'est pas ce que je souhaite pour demain.
1: Mais donc le bio répond ou peut encore répondre aujourd'hui à une logique économique et pas forcément à une prise de conscience.
0: Complètement. Complètement. Moi, j'ai vraiment connu des paysans qui transitaient vers le bio pour l'aspect prix du lait racheté, etc. Et ils font un calcul et si la conversion vaut le coup, parce qu'il faut quand même payer une conversion, ils passent le cap. Ça peut complètement être une motivation économique, ce qui n'est pas grave en soi. C'est encore une fois plus de terres qui sont mieux traitées, mieux soignées. Mais est-ce qu'elles sont vraiment soignées? C'est pas, enfin, le label bio ne garantit pas qu'on prenne soin des oiseaux et de la vie du sol, etc. Donc c'est un petit pas. Maintenant, il me semble que c'est pas une finalité, quoi. Par contre, oui, des installations agricoles aujourd'hui qui sont, comme tu le disais, sur des petites structures très diversifiées, qui du coup souvent se passent des aides PAC, puisqu'en fait elles ont rarement de créneaux à saisir, elles correspondent pas forcément au modèle qui est soutenu, mais qui du coup vont bien valoriser leurs produits à l'échelle d'un territoire, et tout ça existe. Ce qui est intéressant aujourd'hui en France, c'est que on est à un peu plus d'un tiers, il me semble, hein, c'est peut-être pas des données très fraîches, mais un peu plus d'un tiers des installations agricoles en ce moment qui sont hors cadre familial. Ça veut dire que c'est justement des gens qui ne sont pas fils de paysans, qui n'ont pas de ferme à reprendre et qui quand même font, comme tu le disais, ce retour à la terre. Donc c'est bon signe. Moi, ça me donne l'espoir. Je me dis que peut-être un jour, on aura de nouveau un paysan dans chaque famille.
1: Je vais m'intéresser à ce tiers-là, donc qui ne vient pas du monde paysan, mais qui y retourne par conviction. Bien souvent par conviction, par valeur et par croyance. Ce tiers-là qui décide de s'installer, est-ce que c'est facile? Est-ce que c'est possible? Est-ce qu'on peut aujourd'hui... Ok, je suis pas d'accord avec ce que j'observe autour de moi. Je reprends ma vie en main et je mets de la conviction et de la valeur dans ce que je fais avec mes mains. Je veux devenir maraîcher, ou je veux devenir paysan, ou je veux devenir apiculteur. Est-ce que c'est possible?
0: Alors oui, tout est possible. À quel coût, à quel prix, à quelle énergie à investir, c'est là la question. Moi, je connais de superbes cas d'installation qui sont aujourd'hui bien épanouis, qui ont cependant passé des phases assez difficiles. Je pense à un maraîcher qui vient du domaine de l'informatique et qui a complètement tout plaqué du jour au lendemain pour justement vraiment ce rapport à ses mains. Il avait vraiment besoin de produire de ses mains et non plus de son cerveau. Il produit des légumes magnifiques, il aime ce qu'il fait, il est super épanoui. Par contre, évidemment, son parcours a été assez délicat parce qu'il a eu du mal à trouver du foncier. Parce que quand même, voilà, c'est une grande facilité quand on vient du monde paysan, c'est qu'on potentiellement on a du foncier. Alors, des fois, c'est un faux cadeau parce que si les fermes se sont beaucoup étendues, ça peut être un challenge de réussir à racheter une ferme qui s'est trop étendue. Donc je connais des fils de paysans qui disent c'est plus facile pour vous parce que vous pouvez trouver des petits lopins de terre. Cela dit, voilà, ces petits lopins de terre, il faut non seulement les trouver, ils ne sont pas toujours disponibles. Ils ne sont pas toujours disponibles pour des nouvelles installations parce qu'il y a souvent des voisins paysans qui les reluquent et qui les attendent pour encore agrandir leur ferme. Donc c'est une certaine bataille en tout cas au niveau de l'étape acquisition de foncier. Heureusement, il y a des structures comme Terre de Liens, qui du coup est une foncière qui permet vraiment de faciliter l'accès à la terre. Il y en a d'autres, hein. Moi, je connais un village en Centre-Bretagne où ils ont monté une SCI communale. Du coup, n'importe qui peut prendre une part, c'est 100 euros, et ça permet d'acquérir des terres pour l'installation.
1: Pourquoi est-ce que certains veulent encore développer, veulent acquérir plus de terres? Tu disais que les gros veulent toujours plus. Pourquoi vouloir plus de terres? C'est du boulot en plus.
0: C'est pas forcément beaucoup de boulot en plus, parce qu'une fois que t'as un gros tracteur et une grosse moissonneuse-batteuse à rentabiliser, il vaut mieux avoir plus de terre pour la rentabiliser. Ce qui est un peu paradoxal, parce qu'évidemment elle va s'user plus vite, mais il faut quand même plus de terre pour la rentabiliser. Et en fait, il faut savoir que les aides, une grosse partie des aides de la politique agricole commune sont calculées à la surface. C'est comme si ton salaire il était proportionnel à la surface de ton bureau, quoi. Bah tu veux un grand bureau, enfin...
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0: Dès que j'ai été animatrice en agroécologie, j'ai été embauchée à l'Oasis de Penwatt, qui est donc l'antenne bretonne de Terre et Humanisme, pour accompagner une association qui s'appelle Accès Réagit, qui est au nord de Nantes, à Saint-Gilda-des-Bois, qui avait décidé... dans sa logique aussi d'accompagnement vers l'insertion professionnelle, d'aller plutôt vers l'agroécologie et non pas justement du bio. C'est-à-dire que leur pratique était bio, ils auraient pu se faire certifier, mais ils avaient vraiment besoin d'intégrer tout leur écosystème, y compris ces travailleurs un peu décrochés, et les ramener aussi à la nature, etc. Moi, j'ai accompagné cette structure pendant 2 ans, c'était super intéressant, justement, émar, apport de compost, vie du sol, etc. On s'est régalé, diversification des cultures pour association, parce qu'en gros, ils avaient des serres où il n'y avait que de l'aubergine, et on y a instauré d'autres cultures, et puis surtout beaucoup de rotation aussi. Aujourd'hui, il y a un autre stage qui s'appelle le jardin vivrier en agroécologie, donc qui est plutôt pour des gens qui ont déjà un potager et qui veulent vraiment tendre vers l'autonomie. Et pour ma part, j'ai aussi, à ma grande surprise, j'ai été sollicitée ces dernières années pour de l'accompagnement d'équipes de jardiniers communaux. Parce qu'en fait, comme depuis le 1er janvier 2017, les communes ne doivent plus utiliser de pesticides, c'est tout un métier, toute une approche du métier qui est à revoir. Et du coup, j'ai eu la chance d'accompagner ces gars. Pourtant, moi, je suis pas du tout ni paysagiste, ni bon, j'y connais rien en plantes qui, en gros, ne se mangent pas. Mais on a vraiment, et c'est là que mon métier d'animatrice prend tout son sens, c'est que finalement, j'ai pas forcément beaucoup de contenu à apporter. Enfin, je peux venir avec justement ce que je connais de la vie du sol, etc., et des écosystèmes. Mais en fait, on a vraiment composé pour lutter contre leurs ravageurs de jolies fleurs. Sauf chose que je savais pas qu'il y avait autant de ravageurs dans l'ornemental.
1: Donc si je comprends bien, donc toi Madeline ici, tu es plutôt dans l'aspect formation, tu vas accompagner les gens vers des connaissances pour savoir comment faire, pour comprendre finalement ces écosystèmes et pour produire d'une manière respectueuse de la terre et de sa santé.
0: C'est ça, je fais de la formation mais je fais aussi de l'accompagnement de projet, c'est-à-dire que, encore une fois, il n'y a pas forcément seulement du contenu à apporter mais vraiment aller chercher un peu l'essence de ce qui nous anime. Et pourquoi justement on veut s'installer paysan, pourquoi on veut devenir apiculteur et quels sont nos atouts, quelles vont être nos faiblesses, peut-être du collectif, peut-être de l'individuel. Et en tout cas, je connais personne qui n'ait pu faire marche arrière quand on commence à faire le premier petit pas vers un retour à la terre. Il n'est pas rembobinable. Merci.
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Leur timbre de voix si particulier les distingue des autres chanteurs. Loïc Lantoine et Jean-Louis Aubert, puisqu'il s'agit d'eux, alimentent aujourd'hui notre parcours chanté. Bonjour à tous et bienvenue, que vous soyez simple, curieux ou amoureux inconditionnel de la chanson française. Je vous propose d'entendre tout d'abord Loïc Lantoine.

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Loïc Lantoine au bord de la falaise. Il commence par fréquenter les bistrots parisiens en compagnie d'amis musiciens avec lesquels, au fil du temps, il assurera les premières parties de groupes reconnus par la critique et le public. Parolier, il a participé à l'atelier d'écriture d'Alain Leprest avant de chanter ses propres compositions. En parallèle de sa propre carrière, il se produira en duo, en quartet, voire en quintette.

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Loïc Lantoine, funambule. Comme parolier, il s'impose la contrainte de ne pas perdre l'origine de l'inspiration, de l'émotion. Sur scène, les approches sont différentes, il fait évoluer texte et musique. À ce jour, il compte une dizaine d'albums et beaucoup de participations, de collaborations, paroles et musique. Nous écoutons un dernier titre de Loïc Lantoine.

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Cet intermède musical ouvre notre séquence Chantons au cinéma. Pour les besoins de son film La rivière sans retour, sorti en 1954, le réalisateur Otto Preminger a confié la partition musicale au duo Cyril Jimokradze-Lionel Newman. Quant aux chansons qui émaillent ce film, elles sont interprétées par Marilyn Monroe.

Né à Nantua en 1955 d'un père sous-préfet, Jean-Louis Aubert déménagera avec sa famille pour Senlis puis Paris. Enfance difficile, peu portée sur les études, il se consacre dès le lycée à la musique. En 1974, à 19 ans, il part aux États-Unis. Accompagné d'un ami d'enfance, ils y vivent une vie de routard, font la manche et demandent l'hospitalité. Ce voyage lui permet de prendre du recul face aux rêves américains.

Jean-Louis Aubert, loin l'un de l'autre. De retour à Paris, il chante dans les fêtes de quartier, à l'université, sur les campus. En 1976, il enregistre son premier 45 tours. Sans grand succès, la firme Warner enterre rapidement le disque. Le 12 novembre de la même année, il organise avec quelques amis musiciens un concert au Centre américain de Paris, devant 600 personnes. Il y reçoit une énorme ovation. Ils décident ensemble de former un groupe qui prendra le nom de Téléphone. Cette formation devient alors le groupe phare de la chanson française.

Jean-Louis Aubert, 20 ans. Téléphone restera formé jusqu'en 1986, après 10 ans d'aventure, de tournée et de concert. Avril 86, Téléphone sera dissous. Jean-Louis Aubert s'engage alors avec succès dans une carrière en solo. 2015, le groupe se réunit pour quelques concerts avec un final au Stade de France. Un dernier titre, Regarde-moi.

Au son d'une guitare mélancolique se profile notre séquence Chant d'ailleurs, destination le Portugal à la rencontre d'une chanteuse que nous aimons particulièrement sur notre antenne, Dulce Pontes. Elle nous interprète Os Indios de Meia Praia.

0: C'est sur la voix de Dulce Pontes que s'achève « Rien nous fait chanter », une émission proposée par Pierre Gallet, consacrée aujourd'hui à Loïc Lantoine et Jean-Louis Aubert. Merci de votre fidélité. On se retrouve très vite. D'ici là, prenez bien soin de vous.
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1: Chers amis discophiles, bonjour. Ce qui dit programmation d'été dit thématique. Celle-ci sera à la fois technique mais aussi artistique. Le jeu d'un interprète peut être ruiné par une mauvaise prise de son et au contraire peut être magnifié par une excellente prise de son. Et je me suis amusé à me poser devant ma discothèque à en sortir des disques dont j'avais gardé un excellent souvenir, tant artistique que technique. Je vais vous les proposer dans un ordre qui n'a rien de chronologique et qui n'a rien de thématique. Simplement le plaisir de retrouver d'immenses artistes mis en valeur par leur équipe technique. Je vous propose de commencer ce cycle avec un disque Bach, Johann Sebastian Bach, au piano, joué par Alfred Brendel. Un disque Philips, et il faut dire que dans les années 70, 80, 90, les pianistes qui enregistraient pour Philips avaient une chance inouïe. J'affirme qu'on n'a jamais aussi bien enregistré le piano que dans ces années-là. Et des artistes comme Claudio Rau ou Alfred Brendel en ont ô combien bénéficié. Et je vous propose donc un disque Johann Sebastian Bach au piano, joué par Alfred Brendel, qui je crois est né de circonstances fortuites. C'est que Brendel, qui était un excellent technicien dans le sens où il arrivait parfaitement préparé aux séances d'enregistrement, il était souvent en avance sur son programme. Son producteur lui a proposé d'enregistrer ce qu'il voulait et ça a donné ce disque qui est miraculeux. Concerto italien, prélude de chorale, prélude de fantaisie, fantaisie chromatique, prélude transcrit par Ferruccio Busoni. C'est une suite de merveilles, merveilleusement enregistrées, merveilleusement jouées par Alfred Brendel.

0: Nous venons d'écouter de Johann Sebastian Bach, joué au piano par Alfred Brendel, le concerto italien, prélude de chorale, prélude de fantaisie, fantaisie chromatique, prélude arrangé par Ferruccio Buzzoni, un disque Philips au-delà de tous les éloges. Quelle chance que nous ayons pu entendre ce merveilleux artiste qu'était Brendel, enregistré aussi bien par Philips. La semaine prochaine, nous explorerons un disque issu du catalogue d'une firme particulièrement réputée pour la qualité de ses enregistrements, pas forcément pour le piano justement, j'ai souvent été déçu, mais en concerto, vous allez entendre quelque chose qui est sidérant. À la semaine prochaine.
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Bonjour à toutes et à tous et très heureux de vous retrouver dans cette nouvelle émission d'Orques en scène. C'est en Bretagne que je vous propose de nous rendre aujourd'hui pour découvrir l'orgue historique Robert Dalam de l'église de Lanvelec, commune des Côtes d'Armor dans le pays du Trégor. Alors qui est Robert Dalam ? La famille Dalam est une famille de facteurs d'orgue anglaise de religion catholique. Le premier membre connu est Thomas Dalam. Il avait construit en Angleterre des orgues fameuses pour la cathédrale de Worcester. Son chef-d'œuvre, c'est l'orgue du King's College de Cambridge. Alors son fils, Robert Dalam, né en 1602, mort en 1665, est devenu célèbre par ses ouvrages à Oxford, à York, à Londres. En 1642, la révolution puritaine de Cromwell l'oblige à s'exiler et il se réfugie avec sa famille en Bretagne où il construit de nombreux instruments. La cathédrale de Quimper, de Saint-Paul-de-Léon et l'église de Plestin-les-Grèves, orgue qui sera transféré, on va en parler tout de suite après, à Lanvelec. Et il retourne en Angleterre à la restauration de Charles II en 1660. Il retrouve son rang. Les orgues de Windsor, les collèges d'Oxford en attestent. Il est inhumé dans le New College d'Oxford. Le fils aîné de Robert, Thomas Dalam, né en Angleterre mais resté en Bretagne, il a exercé son métier de facteur d'orgue jusqu'à sa mort, en particulier à l'église de Guimillot. Deux siècles après la création de l'instrument, donc de